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2: Bienvenue pour ce nouvel épisode de Culture Prohibée. 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Au sommaire aujourd'hui, une émission spéciale cinéma japonais. Alors on va faire des focus, hein, parce qu'il y a pas mal de coffrets, il y a pas mal de titres à chroniquer. Sinon on n'aura pas assez d'une émission, voire d'une demi-saison, je pense, hein, pour certains coffrets. Donc on va parler de la série de films Le Vaurien, qui est édité par Roboto Film, qui comprend donc Le Vaurien, Le Retour du Vaurien, Le Vaurien se déchaîne, Mélodie pour un Vaurien, La Vengeance du Vaurien et Vaurien tue. Tout ça a tourné sur 2 ans quand même, hein. Ils sont balèzes, nos amis japonais. Tout ça a tourné par Toshio Masuda, Keiichi Ozawa et Mio Ezaki. On parlera aussi des nouveautés Carlotta Film, qui sont quand même assez nombreuses. On est chargé là en japonais et c'est pas fini, hein. Carlotta nous prépare des choses encore. Ça me fait rêver quand je vois ce qui est prévu chez Carlotta. D'abord, on va démarrer par un classique. Entre le ciel et l'enfer de Akira Kurosawa, un film de 63. Et puis il va y avoir la trilogie de la traque qui comprend 3 films du réalisateur, d'un réalisateur que j'aime beaucoup, moi, Junya Sato. Je vous avais déjà parlé de lui pour Super Express 109, aussi disponible chez Carlotta. Et là, donc, je vais vous parler de Chasse à l'homme, La rivière de la rage, un film de 76, La preuve d'un homme, un film de 77, et Survie en pleine nature, un film de 78. Il y a aussi, alors là c'est super parce que là c'est une vraie découverte, la trilogie du jeu de Toru Murakawa. Et là c'est pareil, c'est surtout sur 2 ans, 78-79, et ça comprend Le jeu le plus dangereux, Le jeu de la mort, qui n'a rien à voir avec le Bruce Lee, le Robert Klaus, et Le jeu de l'exécution. Et puis enfin, on reviendra sur des coffrets édités par Elephant Film, consacrés pour l'un à Shohei Imamura, le maître des désirs inassouvis, avec les films donc Désir volé, Mon deuxième frère, Cochon et cuirassé, La femme insecte, Le pornographe et Le profond désir des dieux. On fera surtout un petit focus sur le pornographe. Et puis pour l'autre, c'est un coffret consacré à la Sushi Typhoon. Eh oui, Sushi Typhoon, cette société de production complètement déjantée. Alors là, il y a 14 films dans le coffret, dont Machine Girl, Tokyo Gore Police, Vampire Girl versus Frankenstein Girl et Tomie Unlimited d'après Junji Ito. Voilà, enfin, il y a plein de choses assez délirantes. L'équipe de Culture Prohibée remercie Sandrine Hiver, Lucie Mautier et Victor Lopez pour leur aide sur cette émission. Pour causer cinéma nippon, je suis aujourd'hui accompagné de mon ami Damien Demey, dit la bête noire de Compiègne, un archéologue animal en quête de culture souterraine aux oubliés, co-animateur de Projection Perdue, le podcast de la Chimera Tech disponible sur YouTube. Bonjour Damien.
3: Salutations à toutes les entités conscientes qui nous écoutent.
2: Également présent dans le studio, l'ami Thomas Roland, dit le loup-garou picard qui, chaque nuit de pleine lune, rédige de sanglantes chroniques pour divers médias. Salut Thomas.
4: Salut Jérôme, salut Damien et bien évidemment salut à toutes.
2: Mon cher Damien, on va parler du Vaurien. Cette série de 6 films, Le Vaurien, là, voilà, qui est une série de films qui est mise en avant par Roboto Film. Des films réalisés par Toshio Masuda, Keiichi Ozawa et Mio Ezaki, qui sont des films donc, qui sont sortis en 68 et 69. Pour en savoir plus sur Le Vaurien, parce que là on va être obligé d'aller vite, il y a beaucoup de films à chroniquer dans cette émission spéciale cinéma japonais, mais je vous conseille de vous précipiter sur les bonus de cette édition, en particulier sur Le Vaurien par Stéphane Duménildo, parce qu'il connaît parfaitement son sujet. Alors, Le Vaurien, c'est une sorte de série de films sur les yakuza japonais, hein, qui est une série un peu particulière. Une série quand même très très moderne pour son époque, hein, qui va sérieusement changer la donne. Il y a Toshio Masuda derrière la caméra, ça je vous l'ai déjà dit. Et puis surtout, il y a le très charismatique Tetsuya Watari, qui campe un anti-héros comme ça, une sorte de Maverick comme ça, qui est un ronin moderne, voilà, qui était égaré dans un monde criminel qui lui-même est en train de changer à l'approche des années 70. Le monde des Yakuza va sérieusement être modifié. Et à travers Le Vaurien, on va retrouver, mon cher Damien, toute cette école de cinéma japonais, qui est un cinéma, à la fois un cinéma grand public, fait d'action, avec une réalisation très sèche, très, très, très tendue, des films courts qui vous amènent vraiment à l'essentiel, à l'os. Et puis comment dire, des films portés aussi par un certain discours politique, par un certain discours aussi sur à la fois la société japonaise, la place de l'homme dans la société japonaise, des femmes aussi d'ailleurs. Enfin bref, Le Vaurien nous amène quelque part aussi, vient bien en complément, j'ai envie de dire, avec le travail d'un Seijun Suzuki par exemple, et va, Le Vaurien, être une sorte de, quelque part, de film de samouraï dans le monde du Yakuza, quoi, du Yakuza Eiga, sans en être vraiment. Alors, je vais te laisser nous expliquer tout ça, mon cher Damien.
3: Cette saga du Vaurien, c'est une saga qui parle de transition. Ça, tu l'as bien évoqué, Jérôme. Le premier film, il est fait par Toshio Masuda, et il nous introduit le personnage que va jouer Tetsuya Watari au cours de ces six films, qui est le personnage de Goro. On introduit dans un film en noir et blanc où il marche à l'extérieur avec quelqu'un sur son dos, et on comprend que sa mère étant une fille de joie, eux, ses enfants attendent à l'extérieur pendant qu'elle essaye de gagner de l'argent. Malheureusement, elle va tomber malade, elle va mourir, puis ça va être sa sœur qui va tomber malade et qui va mourir, se retrouvant seule. Les seuls moyens de survivre, ça va être de voler, sauf qu'en volant, il va se faire attraper, il va finir dans une sorte de maison correctionnelle où il va essayer de s'enfuir, et la personne qui lui servait de grand frère va se sacrifier pour qu'il puisse s'échapper. Toute cette partie est en noir et blanc. Et une fois qu'on arrive dans un contexte un peu plus présent, dans les années 50-60, là par contre le film il redevient en couleur. On a compris qu'il avait grandi, qu'il avait rejoint des Yakuza, et en fait sa maison de Yakuza va se faire attaquer, et va se rendre compte que la personne qui fait face à lui, c'était son frère entre guillemets d'adoption, qu'il avait dû abandonner dans la maison close, qui lui font face. Il va le blesser, les deux vont finir en prison, et derrière il va être de nouveau libéré. Donc il va passer beaucoup de temps un peu à l'extérieur de ce monde. C'est un peu un renégat par rapport au reste de ce monde, et ce renégat, la seule famille qu'il a eue et qui a tenu, c'était son clan. Donc dès qu'il ressort, il essaye d'intégrer ce clan. Pour rester dans le début du film, il y a un truc qui m'a interloqué dès le début, c'est que le film commence avec une pancarte qui dit que toute ressemblance avec des personnes ayant existé serait vraiment fortuite. Et ça, je l'ai compris que bien plus tard, parce qu'en fait, Le Vaurien, c'est une adaptation d'un roman autobiographique d'un ancien Yakuza. Donc ça veut dire que la raison pour laquelle c'est un film qui est autant abrupt, qui évite des fioritures, c'est parce qu'il colle à un certain réalisme. C'est un film qui est simple. On suit Goro, Goro dans sa vie, mais qui est captivant. Les scènes de combat sont intéressantes parce qu'elles sont assez gauches dans la façon dont ils s'affrontent. Il y a un moment où il essaye d'attaquer quelqu'un dans un baraquement, il essaye de s'enfuir, il se fait poursuivre, il glisse dans la boue, il pousse des poubelles. Et en fait, c'est tout simplement une scène de fuite qui est assez réaliste, même au niveau des combats. C'est pas comme des films exactement de samouraï où on prendrait de grands espaces, de grands plans qu'on filmerait. C'est des choses qui sont assez proches, c'est des gens qui savent se battre, mais qui dans un corps à corps sont plutôt animaux, sont plutôt violents. Donc c'est un film qui est très malin, même ces scènes de combat, comme j'en parlais de la poursuite sur la pluie, c'est des plans qui vont être très beaux et qui arrivent à facilement créer une tension. Alors Goro, généralement, vu que le film s'appelle Le Vaurien, on pense que c'est lui, tout simplement. C'est plus une sorte de bandit au grand cœur. Ça se voit notamment parce qu'il a des émotions, il essaye de le refouler. Quand les gens se rapprochent de lui, ils insultent pour qu'il parte. Il essaye de faire de la distance parce que tout ce qui était proche de lui a fini par être détruit, et le fait qu'il soit Yakuza, Bizarrement, ça continue ainsi. Il est pris dans une boucle de malchance, dans un étau criminel duquel il ne peut pas s'en sortir. Et plus le film avance, plus on voit mal comment il pourrait survivre à ce qui l'entoure. Et en fait, le film, plus il avance, plus il retire des repères. Et c'est intéressant parce que là, ça crée une tension où on se pose vraiment la question de sera-t-il en mesure de survivre.
5: Et puis c'est aussi très philosophique en fait. C'est aussi un film, une série de films très philosophique sur quelqu'un qui va petit à petit accepter son destin. Non pas parce que ce destin le ravit plus que ça, mais parce que c'est son destin. En fait, c'est le mec tout, quoi. C'est-à-dire, c'est le mien de destin. Je peux pas faire autrement, je dois faire avec. Voilà. Et on n'est pas dans les... C'est là qu'on voit qu'on n'est pas dans un film occidental où le type va pas s'extraire de sa condition, le type va pas essayer de se sortir de là. Non, il va faire partie de ce monde. C'est assez étonnant quand même. Mais c'est, non, moi je trouve que ouais, ça démarre très fort et tout en étant en plus des films de divertissement quand même, faut le dire. Hein, c'est-à-dire que on a quand même pour son argent. Hein, on s'ennuie pas une seconde. Quoi.
3: Ouais, c'est pour ça que je parlais des combats. Ils sont très beaux, mais c'est intéressant parce qu'à plusieurs moments, il y a d'autres personnages qui disent, bah si tu peux arrêter. Alors sortir des yakuza, c'est très très dur. Une fois qu'on y est rentré, et surtout il y a une sorte de prophétie autoréalisatrice parce qu'il considère qu'il a perdu tous les personnes qu'il aimait, donc il est fait pour être destiné à être malheureux. Il y a même des moments qui sont intéressants, c'est-à-dire qu'il va s'enticher de ces deux hommes qu'on va lui coller. Il y en a un qui va se faire capturer parce qu'il va frapper un membre d'un autre clan, il va essayer de le récupérer, il va faire un truc que l'on fait souvent chez les Yakuza quand on fait une erreur, c'est-à-dire qu'on va se couper un petit doigt, il va le faire pour essayer de le récupérer. Et le Yakuza qui est en face, qui incarne cette nouvelle génération plus cruelle, qu'on a un peu rien à faire des règles et tout, va lui rendre le cadavre parce qu'à aucun moment il lui a dit que son ami l'avait déjà tué. Et ce qui renforce en fait le fait qu'ils évoluent dans un milieu qui est très très sombre. C'est pour ça que, de ce que je comprends, ça rentre pas dans les Yakuza Ega, parce que les Yakuza Ega mettent en avant un certain honneur, mettent en avant certains personnages avec un code de Yakuza. On en avait parlé quand on avait fait le Pivoine Rouge, qui était un Yakuza Ega, et ça mettait vraiment en avant ce côté on respecte les codes, tout se passe bien en fait, parce que c'est un peu des gens qui gèrent les villes. Alors que là, c'est non, il faut s'approprier des territoires, il faut se montrer fort, il faut pas se laisser marcher sur les pieds, il faut être violent quand il faut être violent.
5: Ah, en fait, oui, les 10 Yakuza, le coffret qui est sorti chez Carlotta. En fait, ce qui est intéressant dans la série du Vaurien, c'est pas le seul personnage, c'est une tradition un peu des personnages japonais, hein, dans le Shambara c'est pareil, mais c'est des personnages mélancoliques en fait. C'est-à-dire que Goro, c'est un personnage mélancolique, sa destinée c'est d'être un yakuza, et c'est vraiment une histoire de destinée, parce que si tu prends le troisième, c'est une histoire de dette de jeu, le quatrième, c'est une histoire de parole donnée qui l'oblige à rencontrer son ennemi juré.
3: Je reviens sur le deuxième, c'est une amie qui est malade, du coup il se retrouve obligé de rentrer dans Yakuza pour pouvoir payer les soins médicaux.
5: Ouais, et puis dans le, on a un peu le cinquième ressemble beaucoup au deuxième aussi. Mort de la petite amie lors d'un combat au couteau contre le membre d'un gang rival qui a mal tourné. Goro souhaite se ranger et trouver un travail honnête, mais lorsqu'il se retrouve en plein milieu d'une guerre de territoire entre les gangs Shimaoka et Buzo, le passé a bientôt vite le rattraper. En fait, cette idée de la destinée, cette idée du destin, quelque chose d'inéluctable, les films peuvent se voir comme d'un seul tenant, en fait. C'est vraiment ça. Et d'ailleurs, en fait, il ne peut pas, dans le dernier de la série, en fait, il redit qu'il est contre les voies empruntées par les Yakuza, mais il est en même temps... Il vit un dilemme constant, en fait. Il vit un dilemme constant, mais il est un Yakuza aussi. Bah,
3: il est pris dans une spirale, c'est ça qui est intéressant, c'est que de film en film, on retrouve certains éléments qui se répètent, mais vu qu'il est pris dans une spirale qui se répète, il ne peut pas vraiment y échapper, même si parfois il a l'espoir de pouvoir le faire, il finit par échouer.
5: Cette série du Vaurien, alors on a survolé la série parce qu'il y a 6 films, ils sont très riches, vous l'avez compris, et on a beaucoup de films à aborder aujourd'hui. Cette série du Vaurien, enfin, on a quand même consacré un quart d'heure à cette série du Vaurien, mais elle le vaut bien. Hein. C'est une super série de films très peu connue qui est mise en avant là, par Robotofilm, qui continue d'exhumer comme ça des choses magnifiques.

0: 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On a aussi chez Carlotta Film, on parlait de Carlotta Film à l'instant, un classique qui repointe le bout de son nez dans une copie 4K, un film d'Akira Kurosawa de 63, qui est le film noir de Kurosawa. C'est Mon cher Thomas, Entre le ciel et l'enfer.
1: Oui, Entre le ciel et l'enfer, qui est une adaptation d'un roman de Ed McBain, parce que bon, c'est connu, Akira Kurosawa aimait le roman noir. Hein, d'ailleurs, Yojimbo est une adaptation de non officielle de La Moisson Rouge de Dashi Lamet. Hein. Et donc, Akira Kurosawa réalise Entre le ciel et l'enfer en 1963. Le film raconte l'enlèvement d'un fils d'un industriel et qui donc avec une rançon derrière, mais seulement c'est pas le fils de l'industriel qui est enlevé, c'est le fils de son chauffeur qui lui donc n'a pas de sous. Et donc à partir de là va se construire une intrigue autour de rapports de classe. Et ce qui a motivé Akira Kurosawa de faire ce film, alors c'est très étrange, hein, selon sa fille, il aurait dit avec Entre le ciel et l'enfer, je voulais imposer des peines plus sévères aux ravisseurs. Et il ajoute qu'il a été plutôt critiqué pour leur augmentation parce que après le film, les enlèvements se sont multipliés au Japon et on a notamment menacé de lui enlever sa fille. Donc c'est un peu l'arroseur arrosé. Donc le personnage principal, le personnage de cet industriel est incarné par Toshiro Mifune. Le film est en trois parties. Une longue première partie qui est un huis clos où on apprend l'enlèvement du fils du chauffeur et aussi il pose le personnage de cet industriel qui en fait se bat un peu contre d'autres des grosses boîtes, hein, parce que c'est un homme qui s'est un peu fait sur l'argent de son épouse et en fait cette histoire d'enlèvement va lui porter préjudice auprès de ces autres personnes qui voudront plus faire d'affaires avec lui, voilà. Et la troisième partie, c'est littéralement l'enquête policière menée, comment ils font pour retrouver le kidnappeur du fils du chauffeur, qui est retrouvé sain et sauf après la rançon. Et c'est un film qui est quand même assez dur dans les rapports de classe qu'il décrit, et notamment dans sa fin qui, je trouve, il termine son film comme un couperet, c'est vraiment un véritable couperet d'ailleurs. Bon, l'image elle est parlante, hein. Et je sais pas si c'est un film noir ou si c'est un drame, en fait. Moi, je dirais plutôt que c'est un drame. Un film noir, ouais.
2: Je trouve que l'élément d'enquête, c'est ça qui dirige un peu plus vers le film noir que le drame. La première partie, tu l'as très bien décrit, Thomas, avec ce côté très claustrophobe. On est dans l'appart, on ne sait pas s'il va donner ou pas la rançon, parce que de base, c'est son fils. Donc oui, évidemment, il faut qu'il paye pour sauver son fils. C'est une question d'honneur. Puis, on se rend compte que ce n'est pas son fils. Et le truc, c'est qu'il est endetté et que d'un coup, ce qu'il joue, en fait, c'est son avenir social parce qu'il s'est opposé aux gens avec qui il travaillait. Il fait de la chaussure avec des autres actionnaires qui veulent le dégager parce que lui, il dit qu'il faut des chaussures, certes un peu chères, mais solides, qui durent dans le temps. Les autres, ils font non, il faut du bas de gamme et que ça s'invente beaucoup. Il va se retrouver ici pris avec les policiers qui, au départ, en fait, ils sont un peu fantomatiques dans la pièce en elle-même. Il fait oui, il faut tirer les rideaux, on va essayer d'écouter pour trouver. Mais ils n'ont pas beaucoup d'importance. Et dans la deuxième partie, ils prennent de l'importance. Ils enquêtent. On voit tout le commissariat qui est regroupé pour essayer de trouver des indices un peu à droite et à gauche. On voit aussi les policiers qui appellent la presse pour faire des annonces et leur expliquer que oui, il est peut-être en danger au niveau de sa réputation, il va peut-être perdre son poste, et la presse fait ok, on garde des informations, mais on le met un peu en avant. C'est un film qui c'est une maestria de la part de Kurosawa. Ça se voit aussi comment il maîtrise les plans, les angles, les jeux de pouvoir. Il sointe à travers l'image. C'est un truc qui est incroyable. Notamment, on a un moment où le chef se lève dans la première partie, se met dans une position. Son adjoint, par réflexe, il se lève, il se met dans la même position. Littéralement, il suit ses pas, il le suit mot pour mot. Il y a des moments qui sont très malins. Normalement, au départ, quand on a les appels, en fait, on n'a pas tous les appels qui sont filmés. On a le début de l'appel et la scène suivante qu'on a, c'est juste l'enregistrement de l'appel qui passe. Ça permet d'entendre la voix du tueur et ça donne un décalage qui augmente le stress parce qu'eux, ils sont déjà en train de réfléchir à ce qu'il vient de dire, alors que nous, en tant que spectateurs, on découvre a priori ce qu'il doit faire. Il y a un élément qui est pour moi, alors j'étais plongé dans le film, j'ai adoré chaque moment, mais il y a un moment où j'ai véritablement halluciné, c'est un moment où ils ont une idée pour essayer de retrouver les billets, de prendre des mallettes, si jamais ces mallettes sont brûlées, dégagent une couleur, et au moment où justement elles vont être brûlées, on va voir, c'est un film en noir et blanc, mais on voit la couleur des mallettes brûlées qui apparaissent, et j'avoue j'ai été impressionné, je m'attendais pas à ce qu'ils parviennent à ajouter de la couleur dans son film. C'est une très grande pépite qui pousse à voir un peu Kurosawa sous un autre angle. En tout cas, moi, j'ai très peu vu de ses films assez modernes, parce que très souvent, on le connaît pour ses films historiques, Ran, Les Sept Samouraïs, des œuvres qui sont surtout des films historiques, alors que là, il touche à une modernité et il la maîtrise avec brio.
1: C'est aussi un réalisateur de films noirs. On en a fait plusieurs. Hein. Et là, ce qui le distingue vraiment de... Enfin, ce qu'il rapproche de certains de ses autres films, c'est ce côté rapport social, rapport de pouvoir, rapport de puissance qu'on retrouve dans Ran, hein, qui est l'adaptation du Roi Lear, si je ne me trompe pas. Donc on est toujours dans ces mêmes thématiques, et il y a cette description très minutieuse de l'enquête policière qui est limite un peu. Oui, on est presque dans le documentaire, et puis le film. Et tout d'un coup, le film bascule dans une noirceur indicible, quoi, parce que ce personnage, non seulement cet industriel est déclassé, il est littéralement déclassé, parce qu'en plus, il a fait preuve d'humanisme, au départ, il voulait pas, il est déclassé à cause de cette histoire, mais en plus, la dernière séquence, elle est abominable.
3: Vous l'avez compris, indispensable. Entre le ciel et l'enfer, le grand classique d'Akira Kurosawa, donc, qui est ressorti chez Carlotta. Moi, je reste chez Carlotta avec une découverte, parce que c'est un réalisateur auquel on a peu accès, en fait, hein, à savoir Junya Sato. Et donc, trois nouveaux films de Junya Sato réunis dans un coffret. Ce coffret, c'est celui de la trilogie de la traque. Le réalisateur, on le connaît un peu. Je vous en avais parlé, j'étais très enthousiaste avec Super Express 109. C'est un peu le... quelque part un peu l'inventeur du blockbuster nippon, quoi. C'est-à-dire que ces films font rarement moins de 2 heures, il y a d'énormes scènes d'action, enfin voilà. Et Super Express 109 était à cette image-là, et là on a la trilogie de la traque, donc tournée sur 3 ans, ça démarre en 76 avec Chasse à l'homme, La rivière de la rage. Ça se passe à Tokyo au départ, il y a des accusations qui vont peser sur un procureur. Il va être arrêté par la police, mais il va s'échapper, quitter la capitale, il va devenir donc un fugitif, hein, et il va découvrir que les deux personnes qui ont porté plainte contre lui ont menti évidemment sur leur identité, et il serait la victime d'un odieux complot qui tourne autour du suicide douteux d'un politicien. Alors il y a un policier, par contre un inspecteur plus exactement, qui lui va vouloir mettre la main, hein, sur ce procureur en fuite, et qui va commencer lui aussi, ce policier, à douter du bien fondé de cette affaire, et pourquoi pas à y voir lui aussi un complot. Et oui, voilà. Et à partir de là, on a un film qui est, alors, c'est extrêmement divertissant parce qu'il a un sens du rythme, ce metteur en scène qu'on avait pu déjà admirer dans Super Express 109. Il se fout un peu de la crédibilité, par moments on est vraiment à la limite de l'invraisemblance, mais c'est pas grave, on s'en moque en fait. Et puis il y a des acteurs très très charismatiques, hein. C'est Ken Takahua qui fait l'inspecteur, par exemple. C'est un acteur assez extraordinaire. Il y a toujours évidemment cette idée de machination. Il y a aussi cette idée de déclassement, c'est-à-dire de procureur, de personne. C'est quand même le plus gros déclassement qui puisse exister. De procureur, vous passez à accusé, vous passez même à fugitif, parce que le fait d'être fugitif marque votre culpabilité. Hein. Voilà, si tu n'es pas coupable, tu assistes à ton procès. Sauf que quand le procès, on estime qu'il est tronqué, on va devoir prouver le contraire. Donc on a aussi sur des thématiques hitchcockiennes, mais on est avant tout quand même sur un film d'action. Ces films d'action, comment dire, en malgré sa longueur, hein, parce qu'il fait le film fait 2h30, mais sur quelque chose quand même d'assez sec, d'assez tendu, comme les Japonais savent très bien le faire. Le plus rigolo, c'est le deuxième film de la trilogie. Il nous emmène en fait à côtoyer des Américains, voilà, enfin vous d'ailleurs, c'est rigolo. Donc ça s'appelle La preuve d'un homme, on est en 77. Johnny Hayward, c'est un jeune Afro-Américain, et il est retrouvé poignardé dans un hôtel Tokyo Heat où se déroule au même moment un défilé de mode. Pourtant, ni la styliste Kiyoko Yasugi, ni les mannequins ne semblent connaître la victime. L'enquête va mener l'inspecteur Muné Sué jusqu'aux États-Unis, et c'est là que ça devient chouette, en fait c'est la confrontation des deux mondes, où ce dernier va devoir faire équipe avec son homologue new-yorkais Ken Shuftan, et oui, c'est-à-dire que notre réalisateur, la Junya Sato, il lance la mode en 77 du buddy movie à la japonaise. Voilà. Et en fait, c'est double détente avant double détente, sauf que là, c'est un japonais avec un américain, c'est pas un russe avec un américain. Et bientôt, les deux hommes vont découvrir le lien qui unissait donc Hayward au Japon. Alors, dans ce film, je vous ai dit, il faut oublier les scènes de défilé de mode. Celles-là, si on les avait enlevées, ça ne m'aurait pas trop ennuyé. Mais tout le reste du film est trépidant, est assez impressionnant. Partage avec aussi, malgré sa longueur, partage avec, par exemple, des films dont on parlait tout à l'heure, comme Le Vaurien, un certain sens de l'ellipse quand même aussi, un certain sens du rythme. Il y a dans le film... C'est marrant, hein. Il y a le fameux George Kennedy, qui est un acteur qu'on aime bien, hein. C'est un acteur très, très, très, très charismatique. Il y a Broderick Crawford aussi. Mais il y a surtout, et c'est ça qui est hyper intéressant, la question d'un sujet en fait assez peu abordé, c'est-à-dire le racisme anti-asiatique et plus d'ailleurs sérieusement le racisme anti-japonais et les relations donc en fait transatlantiques. Et puis on va rebondir évidemment sur les crimes de guerre de la Seconde Guerre mondiale. On va aller sur tous ces sujets glissants. Hein, voilà, on sait qu'aujourd'hui le Japon est en tentative depuis quelques années de réécrire son histoire et toute cette partie-là aussi. Dans toute la production cinématographique. Et puis, il faut signaler aussi la super performance de Yuzaku Matsuda, qui est comment dire, très, très impressionnant, hein, très, très charismatique. Et alors là, si la machination du premier vous avait perdu, par contre, alors, la machination de celui-là, je cherche encore à tout comprendre. C'est un peu confus, mais c'est pas grave, puisqu'en fait, c'est deux heures d'action non-stop quasiment, à part, je vous dis, ce tout début là, avec les scènes de mode, du défilé de mode, mais à part ça, ça n'arrête pas. Et puis il y a le troisième, parce qu'on n'a pas beaucoup de temps, on essaye de faire vite, qui se passe en 78. Ça s'appelle Survie en pleine nature, parce que du coup, ce qui est rigolo dans cette trilogie de la traque, c'est qu'on a l'urbain, l'exilé qui va aux États-Unis, et après on a la nature, quoi, voilà. Et là, c'est un officier des forces spéciales qui s'appelle Ajizawa, qui provoque malgré lui la mort de deux personnes au cours d'une expédition. Évidemment, il est pris de remords, il décide de quitter l'armée, de changer de vie, non sans avoir juré à ses supérieurs de ne jamais révéler la vérité sur cet incident. Et puis, il va adopter la seule survivante du massacre dont il serait responsable, voilà, une certaine Yoriko, voilà. Et il se trouve que le gouvernement local lui en veut très fort, veut le tuer, et donc il est obligé de s'enfuir, et on se retrouve face à un film qui rappelle un certain Rambo First Blood, en fait, où un ancien combattant est poursuivi et va devoir, essayer de... À la fois de se sortir de cette situation tout en vivant, lui, à titre personnel, un drame terrible, parce que c'est un film assez dramatique. Et au final, on a un vrai survival qui est vraiment assez dantesque. Moi, dans la trilogie, c'est mon préféré, celui-là. C'est celui que je préfère. C'est une sorte de film de samouraï moderne. C'est pas Trotman et Rambo, mais vous allez voir, c'est autre chose. Et c'est vraiment, vraiment très bon.

0: connais très peu. Moi, je connaissais pas cette série de films qui est un peu. Vous savez, un peu, vous connaissez Golgo 13, le manga, un peu, voilà, avec ce tueur à gages, là. C'est un manga assez célèbre, hein, c'est un grand classique, hein, qui était ressorti en intégrale, en deux gros volumes, il y a quelques années. Sauf que là, on est 10 ans après Golgo 13, quoi. Donc, entre deux, on a vécu les années 60 et surtout les années 70. On rappelle quand même que le Japon, ça a été un pays, voilà, avec une très forte poussée révolutionnaire. Hein, Koji Wakamatsu, on a beaucoup parlé, a parlé de l'armée rouge, voilà. Et donc, il y a eu beaucoup de changements, de bouleversements durant cette période. Et donc là, on se retrouve en plein dans cette période un peu trouble. On vient à ce moment-là, on est en 78 au moment du premier film. Bon, les deux premiers films de la trilogie sortent en 78. Hein, les Japonais, ils font pas semblant quand ils tournent Alto Cadence Infernale. Hein, ça tourne à tour de bras. Et cette trilogie, en fait, elle est revendiquée, par exemple, par Takashi Miike, qui trouve que c'est vraiment une des trilogies qui l'a le plus influencé. Et Kiyoshi Kurosawa aime beaucoup aussi, d'ailleurs, même si j'ai un peu plus de mal à voir les liens entre le cinéma de Kiyoshi Kurosawa et celui de Toru Murakawa. Par contre, je vois bien les liens avec Takashi Miike, je vois bien les liens avec ses Dead or Alive et tout ça. Film d'action barré, voilà, ça je vois bien. Les films bénéficient aussi, il faut le dire, c'est des petits... des fées se sont penchées sur le berceau de cette trilogie, puisque la photo est de Seizo Sengen, et Seizo Sengen, c'est celui qui fait la photo des films de Nagisa Oshima. Voilà, alors faut savoir que de toute façon au Japon, c'est un peu comme en Italie, il n'y a pas un cinéma noble et un cinéma bis, tout le monde travaille ensemble, tout le monde se côtoie dans les studios, tout le monde échange, voilà, il n'y a pas de petits cinémas et de grands cinémas. En tout cas, cette distinction-là, elle n'est pas faite au niveau professionnel. Après, elle est faite par la critique, elle est faite aussi par ce qu'il y a dans les films, évidemment. Un film de Kurosawa est souvent plus profond que d'autres films. Voilà, je ne vais pas citer d'exemple. En plus, ce qui est bien dans ce film, c'est que ça nous permet de découvrir, dans ses jeunes années, un acteur qui va devenir une star internationale, c'est Yusaku Matsuda. Et pourquoi il devient Yusaku Matsuda une star internationale? Pourquoi? Bah, Thomas, tu devrais savoir.
1: Ah, ouais.
0: Parce que, en fait, c'est l'un des personnages principaux, l'un des acteurs qui joue les personnages principaux de Black Rain de Ridley Scott. Là, en fait, il fait Shohei Narumi, qui est un tueur à gages, alors qui est bien sûr taciturne, qui est solitaire, qui est différent, hein, du personnage du vaurien dont on a parlé tout à l'heure, par exemple. Donc là, on est dans un film complètement urbain, on est vraiment dans ce type de film japonais des années 70, où on a ces caméras qui zooment, ce côté urbain, ces musiques funky, voilà, tout ce qui fait le charme de cette époque. Il y a des yakuza, il y a des flics corrompus, il y a des hommes d'affaires corrompus, évidemment, pléonasme. Il y a un héros qui est... Narumi, il est particulier, parce qu'à la fois de taciturne, solitaire, il n'est pas très aimable comme héros, mais il est cool. Voilà. Non, mais c'est vraiment un film qui est une sorte d'incarnation de la coolitude. C'est très populaire au Japon, en fait, cette série, moi, que j'ai découvert. Du coup, pour l'émission, j'ai un peu regardé ça et j'ai découvert que c'était très, très populaire. Alors, par contre, le sort réservé aux femmes n'est pas toujours très, très enviable. Et puis, par contre, le héros, il va aussi vivre une trajectoire qui est une trajectoire assez classique des héros japonais. On parlait tout à l'heure du vaurien, tout ça. C'est-à-dire qu'il va se prendre un paquet de tôles avant d'y aller. Mais alors, quand il va y aller, il va y aller. Voilà. Il va bien y aller. Et après, quand il flingue, il flingue. Hein, je ne fais pas de détails. Ça y va fort. Alors, bon, c'est pas le meilleur film de la série, quand même. Hein. C'est une bonne entrée en matière. Hein. Dans le deuxième film, qui est vraiment nettement supérieur au premier. Enfin, il y a une vraie progression dans les films. Le troisième étant le meilleur, en fait, de la trilogie. Là, notre tueur préféré, il est engagé pour assassiner une femme liée à une affaire criminelle

majeur. Contre toute attente, il choisit de ne pas l'exécuter. Il va briser comme ça un peu les règles de son métier. Bon, c'est une figure qu'on a déjà vue. Hein. Évidemment, on se rappelle plus récemment du très bon Bittersweet Life de Kim Ji-woon. Et ce choix, évidemment, bon, c'est l'effet papillon. Ils vont enchaîner une escalade de représailles. Et de la part de tout le monde, organisation criminelle, les commanditaires et tout ça. Et donc, ça va partir en sucette. Alors, dans ce deuxième volet, il faut savoir que un peu comme le Vaurien, c'est-à-dire que un peu comme s'il voulait un peu sortir de sa condition, là, il s'est planqué pendant 5 ans. Et ce qui est intéressant, c'est que c'est le tueur cool et tout du premier. Il a vécu un certain déclassement parce que il retourne dans son appart qui est devenu misérable, qui est tombé en désuétude, qui est et puis il est tout le temps dérangé par un vieux pote qui nourrit une sorte d'obsession malsaine pour lui. C'est très, très, très étrange. Et puis, en fait, ce qui est intéressant aussi, c'est que le film, au niveau de la narration et tout, nettement plus, au niveau de la mise en scène, nettement plus évolué, parce qu'il va mélanger, en fait, des événements passés et les répercussions actuelles qu'ils ont, en fait, dans l'histoire. Donc, il va y avoir des allers-retours comme ça, très, très intéressants. Et on va découvrir un peu qui est derrière la façade du personnage, qui est vraiment Shohei Narumi. Alors, il y a ça, et puis surtout, il y a aussi tout un traitement de du personnage de la prostituée, nettement plus évolué que dans le premier film, hein, où on fait voir le destin quand même très, enfin terrible de ces femmes de joie. Et puis, il y a aussi toute cette société interlope, hein, le Tokyo de la nuit qui est développé là, qui est très intéressant. Et puis je vous dis, les personnages féminins sont beaucoup mieux traités. Et puis on retrouve évidemment ces thèmes classiques, comme on avait aussi dans le Vaurien, tout ça, ces thèmes de loyauté, tout ça, qui reviennent tout le temps dans le cinéma japonais. Mais surtout, on a une bande son qui claque et de la baston aussi. Voilà, avec encore cette coolitude. Et puis, gardons le meilleur pour la fin. Le meilleur pour la fin, c'est le jeu de l'exécution. C'est le dernier de cette trilogie. On est en 79. Notre tueur préféré est impliqué dans une affaire opaque liée à la mort d'une femme et à une série de manipulations orchestrées par des forces invisibles. Il y a toujours un peu de machination dans ces trucs-là. Voilà. Alors, les frontières entre victimes coupables et commanditaires vont bientôt devenir de plus en plus floues. Et voilà une conclusion donc à cette série de films, et une conclusion qui va verser, un peu comme dans le Vaurien, hein, j'arrête pas de revenir au Vaurien, mais dans quelque chose de très philosophique en fait, en vérité, qui va nous amener à nous interroger, enfin surtout le personnage, sur ses choix, son destin, en fait dans cette dans ce troisième volet, on voit clairement que Narumi, il est complètement désabusé par ce qu'il fait, et que il veut changer en fait de vie, veut avoir une vraie relation avec une femme, une vraie relation. Il veut pas aller dragouiller la nuit, il veut pas aller vivre dans le monde interlope. Et bon, tout ne va pas se passer comme prévu. Évidemment, il va y avoir une interaction avec un tueur à gages vétéran. Et puis, en fait, il va y avoir une mystérieuse Kano Noako qui travaille pour un groupe de criminels impitoyables et qui séduit les hommes pour les mettre dans des situations dangereuses. Et du coup, ces trois personnages-là vont nourrir une relation singulière, un triangle un peu particulier qui va nourrir ce film, qui va se passer aussi pour beaucoup dans les bars à hôtesse, tout ça, enfin bon, dans un univers propre à Tokyo. Et puis notre tueur surtout va se montrer plus fragile qu'à l'accoutumée, hein, manipulé par les femmes. Il va plus avoir la main vraiment sur les événements, en fait, contrairement aux autres films de la série. Et donc au final, moi, je trouve que c'est le meilleur film de la série. Il a à la fois ce côté brutal, tendu, propre à ce type de cinéma, sec, violent, rythmé. Mais il a aussi
une sorte de vraie mélancolie qui se dégage du personnage, qui rend cette trilogie indispensable.

0: Donc après la trilogie de la traque, on ne saurait que trop vous conseiller cette trilogie du jeu de Toru Murakawa, après la trilogie de la traque de Junya Sato. Tout ça c'est disponible chez Carlotta Film. Et on va passer de Carlotta Film à Elephant Film. On n'a plus beaucoup de temps, donc on va se consacrer très rapidement à deux coffrets. Et il y a en particulier un coffret Shohei Imamura, le maître des désirs, dans lequel il y a Désir volé, Mon deuxième frère, Cochon et cuirassé, La femme insecte, Le pornographe et Le profond désir des dieux, qui sont ses premiers films, qui sont une partie de ses premiers films. On en a déjà parlé dans l'émission, mais toi Thomas, tu voulais faire un petit focus sur le pornographe, parce qu'on a déjà parlé de tous ces films qui étaient sortis à l'unité chez Elephant Film.
1: Oui, Shohei Imamura parle beaucoup de la société japonaise, hein, et notamment dans ces films, il revient beaucoup sur le désir. Hein, je pense à De l'eau tiède sous un pont rouge, par exemple. Il parle beaucoup du désir. Et le pornographe ne fait pas exception à ça. Il parle beaucoup du désir. C'est donc un film réalisé en 1966. Et il raconte l'histoire d'un homme qui réalise des films porno. Voilà. Il réalise des films porno de façon tout à fait illégale, hein, bien sûr. Et cet homme, il essaye de vivre de ça, et avec deux, trois amis, et donc il fait ça en douce. Et il tombe amoureux aussi d'une coiffeuse qui a une fille d'un premier mariage, une coiffeuse qui est veuve et qui est persuadée que son mari est réincarné dans une carpe. Alors encore une fois, il y a une histoire de poisson, hein, comme dans De l'eau tiède sous un pont rouge, hein, dont le mari est réincarné dans une carpe, et la carpe, elle saute quand la veuve fait une bêtise. Généralement, les bêtises, c'est quand elle couche avec quelqu'un d'autre. En l'occurrence, notre ami pornographe. Et donc, à partir de là, on va suivre l'itinéraire de cet homme qui essaye de satisfaire les désirs les plus inavouables des Japonais. Alors, c'est un film qui explose un peu les tabous de la société japonaise, avec, il y a de l'inceste, mais il y a surtout beaucoup de fétichisme. C'est un film sur le fétichisme, et c'est un film qui, on le voit aujourd'hui, qui annonce déjà la société japonaise telle qu'elle est aujourd'hui, parce que il y a beaucoup de répression sexuelle, de solitude, et tout ça qui se manifeste dans des comportements fétichistes. Notamment, donc cette femme, la coiffeuse, elle a une fille, et lui, il entretient aussi une étrange relation avec sa belle-fille, parce qu'il est aussi un peu responsable d'un accident qu'elle a eu avec un camion qui lui vaut une cicatrice sur la jambe, une cicatrice qu'il a un peu tendance à adorer. Donc on est toujours dans la même thématique du fétichisme. Et ce personnage, donc, on le voit évoluer, avoir des problèmes avec la police, évidemment, et à chaque fois, il doit trouver quelque chose. Et il finit par se dire que la femme idéale, en fait, c'est un mannequin. C'est une fausse femme. Et là, ça fait vraiment le lien avec ce qu'on peut voir aujourd'hui au Japon, avec les poupées, etc. Le film est vraiment précurseur. Il annonce vraiment ce qu'est la société japonaise, très compartimentée, où il y a beaucoup de solitude, beaucoup de répression sexuelle. Donc on est là-dessus et on voit le personnage donc qui s'enferme. Il y a vraiment une parabole à la fin où on voit le personnage qui vraiment s'enferme dans son délire, dans son obsession. Donc c'est un film particulièrement parlant de l'œuvre de Shohei Imamura, qui est présent dans ce coffret.
0: Coffret donc disponible chez Elephant Film. Alors, dernier coffret abordé aujourd'hui, c'est un coffret qui contient 14 films. Alors la firme, est-ce que vous connaissez la firme Sushi Typhoon, ce coffret Sushi Typhoon Bento Box? Moi, ça fait quand même quelques années, hein, puisque ça date quand même, hein, les films là, ce qu'on nous propose, sont sortis entre 2005 et 2012. Alors je sais qu'on, moi en tout cas, je l'ai découvert via des blogs, via Internet, et en particulier via quelques-uns des films qui sont dans ce coffret. Des films où on voit des jolies jeunes femmes se foutre des bras dans les friteuses pour cicatriser plus vite. Friteuse qui fonctionne, évidemment, par exemple, pour pouvoir s'y greffer des pistolets, d'autres choses comme ça, des trucs très étranges. Moi, j'ai découvert via The Machine Girl, hein, qui est la Machine Girl, donc qui va avoir un flingue à la place du bras, va aller défourailler une bande de méchants yakuza qui vont pas faire long feu. Ça va charcler. Alors, c'est fauché. Hein. Je vous dis tout de suite. Il y a beaucoup, il y a un peu d'effets spéciaux, faits à la main, mais il y a beaucoup de numérique. Il y a pas d'argent. Hein, donc voilà. Il faut prendre ces films pour ce qu'ils sont, c'est-à-dire des films gore, décomplexés. Pour moi, l'un des tout meilleurs, c'est Tokyo Gore Police, parce que j'ai vraiment besoin de vous raconter l'histoire de Tokyo Gore Police, j'ai envie de dire. Tout est dans le titre, hein, on est dans un futur proche, Tokyo est mis à feu et à sang par des criminels mutants appelés les ingénieurs. Ah ouais, je sais pas pourquoi, mais c'est les ingénieurs. Et puis... ils sont très méchants, parce qu'ils sont très sadiques, hein, très violents. Et donc, et surtout, ils peuvent greffer des armes à la place des membres. Alors, du coup, c'est une unité spéciale de police menée par, Ruka, qui va les exterminer. Le film, c'est que de la baston, que du gore, que des démembrements. Enfin, voilà. Je n'ai pas besoin de vous en dire plus. Alors, je vous dis juste les titres pour vous donner envie comme ça. Tout le coffret est comme ça, c'est-à-dire c'est un... Bon, après, je vous dirais deux films qui détonnent dans le coffret, mais sinon, tout le coffret est de cet acabit-là. Death Trans, qui est un post-apo, donc Machine Girl, on en a déjà parlé, Tokyo Gore Police, on en a déjà parlé. Robo Geisha, pas besoin de vous en dire plus, tout est dans le titre, là aussi. Samouraï Princesse, alors c'est toujours, là c'est pareil, dans un monde dominé par des samouraïs, des androïdes, des mechas, qui sont méchants, qui massacrent, mais bien sûr, il va y avoir la sexy et invincible Samouraï Princesse qui va massacrer tous ces méchants qui menacent l'humanité. L'un des meilleurs, Vampire Girl versus Frankenstein Girl, qui prend place dans une guerre des gangs dans un lycée de Tokyo, où justement les méchantes sont des écolières avides de scarification et de tripes gothiques. J'ai toujours dit qu'il fallait se méfier des gothiques. Heureusement, il y a Monami, hein, qui est une belle vampire, hein, elle est très très jolie, et elle va mettre de l'ordre dans tout ça. Il y a Hell Driver avec Kika, sa lycéenne, qui rentre chez elle, une météorite s'abat sur la ville, un gaz nocif se répand, transforme les populations en zombies. Alors Kika, elle va pas choper le virus, mais alors elle va avoir une destinée particulière. Alors, toujours, finalement, dans cette firme, on aime bien les gothiques, il y a Gothic et Lolita Psycho, alors là, tout est un peu dans le titre. Il y a Yakuza Weapon, il y a Deadball, qui est un peu connu, deux qui sont vraiment cultes que j'aime beaucoup. Voilà, je préfère Kurosawa. Hein. Mais ces zombies ass, avec ces zombies qui sortent des toilettes, ça, quand même, voilà, on bat tous les records en matière d'ignominie et en termes de scatophilie. Et alors, un que j'aime vraiment beaucoup, c'est Dead Sushi. C'est-à-dire que c'est quand les sushis attaquent les gens, quoi. Voilà. Et ouais, ça existe. Les sushis peuvent être très, très méchants, figurez-vous. Mais pas des gros sushis, hein, pas des sushis en mode monstre et tout ça. Non. C'est des sushis, les vrais, les petits que vous mangez au resto. Mais là, ils vous attaquent. Je vous dis que ça, celui-là, il est vraiment très très jouissif d'être sushi. Et un peu à part, il y a Tomie Unlimited, qui est une adaptation de Junji Ito, qui aurait mérité plus de moyens, sincèrement. Voilà, puisque justement, il ne fait pas dans la surenchère comme les autres films de la série. Il est plus dans le Junji Ito univers, quoi. Voilà, où il y a un côté malaisant, un côté particulier. Malheureusement, le film n'est pas à la hauteur du manga de Junji Ito. Junji Ito, c'est un maître du manga. Moi, j'adore Junji Ito. Et puis, le dernier que j'ai gardé un peu comme ça dans la besace, c'est Karate Robot Zaborgar. Alors, celui-là, je l'aime bien parce que celui-là, il est un peu atypique. On est dans le futur, mais ça ressemble vachement aux années 80 quand même. Et le Japon est en proie à une terreur criminelle orchestrée par une mystérieuse organisation nommée Sigma. Et donc, suite au décès de son père, l'officier chef de police Damon Yutaka hérite d'un puissant robot guerrier nommé Zaborgar. Voilà, tu vas chez le notaire, on te dit, mec, t'as hérité d'un puissant robot guerrier. Voilà, et donc, le robot, il est expert en arts martiaux, et il a le pouvoir de se transformer en moto, ce qui est quand même vachement pratique, si tu veux faire des scènes de poursuite. Alors, les deux justiciers vont dès lors devoir se confronter à Sigma et ramener la paix et prospérité à l'archipel nippon. En gros, c'est comme XOR ou Spectreman, mais en plus méchant, quoi. Voilà, en plus fauché aussi. Eh, c'est possible, je vous jure. Donc voilà, et en gros, bon, voilà, ce coffret Sushi Typhoon, c'est pas très cher en plus, hein, pour avoir 14 films comme ça. Et moi, je vous le conseille vivement. Si vous voulez voir ce que c'est que du cinéma, il n'y a que les Japonais, hein, pour produire des films comme ça. Ils n'ont pas un radis, mais alors par contre, ils ont des sushis. Voilà. Et c'est vraiment. Ils ont des dettes sushis, attention. Et c'est. Oh, je suis un peu potache, mais les films sont potaches, hein, vous l'aurez compris. Hein, c'est ça l'univers de Sushi Typhoon. Donc c'est la Sushi Typhoon Bento Box. C'est chez Elephant Film. Oh, c'est obligatoire d'avoir ça, évidemment, dans sa vidéothèque, voyons. C'est absolument superflu, donc totalement obligatoire.

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Une émission animée avec Damien Demey, dit La Bête Noire de Compiègne, Thomas Roland, dit Le Loup-Garou Picard, and the last but not the least, je veux bien sûr parler de Léo Magnin à la technique. Salut les

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2: Il est 3h.
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4: Aujourd'hui, 29 mai, la snowboardeuse française Karine Ruby nous disait au revoir justement un 29 mai. Voici son histoire.
5: Elle est née le 4 janvier 1978 en Haute-Savoie. Elle porte un nom qui sonne la rareté. Elle, c'est Karine Ruby. Elle fut en effet une snowboardeuse d'un rare talent pour son époque et de qualité quasiment inégalée au sein de sa discipline. Sa disparition en mai 2009, lors d'une chute sur le glacier du Géant près de Chamonix, elle, l'amoureuse de la montagne, ne parviendra pas à éteindre et à faire oublier ce qu'elle a entrepris sur les pistes depuis le milieu des années 90. Mais c'est en 1998 que l'histoire de Karine prend son essor véritablement. Nous sommes exactement le 9 février 1998 sur les pentes du mont Yakebitai au Japon. Là vont se disputer les deux premiers runs olympiques de l'histoire du snowboard lors des Olympiades d'hiver de Nagano, dans cette épreuve du slalom géant. Au bout de ces deux courses, un titre à la clé, deux Françaises peuvent nourrir l'espoir de devenir la première snowboardeuse auréolée des lauriers olympiques, Karine Ruby et Isabelle Blanc. Alors sur une bonne cadence, cette dernière rate la fin de son premier run et laisse à Karine Ruby le loisir d'être en tête à l'entame du second run quelques instants plus tard. Mais Ruby, c'est géré, elle n'est pas la meilleure rideuse de sa génération pour rien, elle dévale la piste. Sans accroc, enchaîne parfaitement la trentaine de portes comme une virtuose de la planche qu'elle l'est et relègue l'allemande Heidi Reinoth à près de 2 secondes au cumulé des deux chronos. C'est un gouffre à ce niveau-là. Ça y est, la Haute-Savoyarde devient la première championne olympique et rentre dans l'histoire de la glisse française. Accueillie en héroïne quelques jours plus tard à son retour en France, Karine récolte une nouvelle breloque sur le slalom parallèle à Salt Lake City en 2002, en argent cette fois-ci, derrière Isabelle Blanc. Si son palmarès restera à tout jamais sans nul doute le plus beau des snowboardeuses des années 90-2000, c'est surtout son éternel sourire qui continuera à rayonner dans les souvenirs de celles et ceux qui ont pu assister ou admirer ses exploits.
4: Allez, on se donne rendez-vous demain pour d'autres histoires d'un jour avec Mémoire Sport.
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Eh oui, nous sommes chez vous, chers amis. Bonjour, bienvenue sur RVM, votre radio du Bénez. Merci d'être fidèle à ce rendez-vous, florilège de chansons françaises avec Jean-Vladis et Luc. Bonjour, monsieur Luc, comment ça va? Ça va bien? Il opine du chef. Très bonne matinée avec nous et de partager ces moments de belles chansons. Et pour commencer ce florilège de chansons françaises, magnifique chanson Demain dès l'aube sur un poème de Victor Hugo mis en chanson par les Frangines. Magnifique Demain dès l'aube, sorti et adapté en 2019 sur ce très joli poème de Victor Hugo rédigé en 1847. Écoutons ces deux voix mélodieuses et complémentaires de deux amis d'enfance, les Frangines, Demain dès l'aube.

splendide interprétation des Frangines, Demain dès l'aube, un grand talent dans ce très beau poème de la littérature française mis en chanson. Et pour continuer, une chanson de 1987, Laura, écrite, composée par Jean-Jacques Goldman. Ce texte évoque Laura Smet, alors âgée de 3 ans, pour son papa Johnny Hallyday, qui était le papa de Laura. Et maintenant, on va l'écouter chantée par le frère, David Hallyday, à sa sœur Laura. David Hallyday, Laura.

0: C'était Laura, interprétation super chouette et très touchante de David Hallyday, le frangin. On poursuit cette balade en chanson sur RVM dans Florilège de chansons françaises avec une chanson de 1985, Quelque chose de Tennessee, écrite, composée par Michel Berger pour Johnny Hallyday, chanson qui rend hommage au dramaturge Tennessee Williams. Quelque chose de Tennessee, interprété par David Hallyday.
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Quelle belle reprise, quelque chose de Tennessee, des belles paroles, de sublimes chansons par la voix rocailleuse et magnifique de David Hallyday. Une des classiques de la chanson française et des chansons sur Paris, Ménilmontant, écrite, composée par Charles Trenet en 1938. Ménilmontant était un des tubes de son importante carrière, Charles Trenet. Là, on va l'écouter, Ménilmontant, qui sera interprété par la merveilleuse Catherine Ringer.

C'était Ménilmontant, une interprétation magistrale de Catherine Ringer, de l'émotion du swing par l'unique Catherine Ringer, un pur bonheur. Chapeau l'artiste. On continue, Almarita, chanson de 2025. Les auteurs, La Rue qu'est à nous, Almarita interprétée par deux groupes, Les Ogres de Barbac et La Rue qu'est à nous, de l'ambiance, du rythme. On écoute Almarita.

0: chanteux.
1: Super ambiance, gitane, almarita, talentueux, magnifique, les ogres de Barbac et la rue Quétano. Un grand succès, un tube de l'été 1969. Adieu, joli Candy, créé et interprété par Jean-François Michael. Adieu, joli Candy. Les textes sont de Michel Berger et Alain Boublil. La musique de Raymond Jeannot. C'est pas moi. Magnifique reprise. Adieu, joli Candy par Stan.

Magnifique version là de Joli Cordy par Stan. Oui, on va faire une petite pause. Hein. Monsieur Luc m'a conseillé de la faire. Il doit être un peu fatigué. Nous sommes dans l'émission Florilège de chansons françaises sur RVM le dimanche de 10h05 à 11h. Toujours animé par Jean Bladis à la parlotte, Monsieur Luc à la technique. Radio Valomissia 93.7, la radio du Bénèze, la radio du Bianèze. Donc vous n'écoutez. Vous pouvez nous écouter sur cette bande FM ou alors en streaming, c'est également le dimanche de 10h05 à 11h, rvmfm.com et en podcast. Là, c'est Monsieur Luc qui nous programme ça. Voilà, il opine du chef, rvmfm.com. Il y a aussi les rediffusions si on a tout loupé. Hein, donc, bon, ça peut arriver. Hein, des fois, on est bon, le dimanche, on fait la grasse matinée. Donc, bon, à 10h quand même, il faut être levé. Hein. Bon. J'ai dit les rediffusions mercredi 11h, jeudi 5h. Voilà un petit message dédicace, une chanteuse à chanter. On voulait pas ça, on trouve. Mais si on trouve pas, on essaie de. Voilà, on trouve toujours. Luc est là, il trouve. C'est spécialiste. On continue. Allez, on va faire une chanson de 1983. Une chanson qui sera interprétée par Jeanne Birkin. Ça a été écrit, composé par Gainsbourg sur l'album Babylone, Babylone. Et le titre de cette chanson interprétée par Jeanne Birkin, Fuir le bonheur pour qu'il me sauve. Très belle chanson.

0: Fuir le bonheur pour qu'il me sauve, le génie de Serge Gainsbourg, la voix douce et jolie de Jeanne Birkin. On continue avec Castilbeza, l'homme à la carabine, chanson de Georges Brassens sortie en 1954, une adaptation musicale d'un poème de Victor Hugo dénommé Guitare. Renaud nous offre une version d'adaptation de cette chanson Castilbeza, c'est pas facile à prononcer, hein. C'est une version personnelle.
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Une chanson de Francis Cabrel pour continuer Madame N'aime pas, sortie en 2008. Et ce sera une excellente reprise par le groupe D'une ombre à l'autre de Madame N'aime pas.

pas la guitare du tout. Madame n'aime pas la guitare du tout. Madame n'aime pas, mais pas de problème, on jouera la guitare quand même. C'est pas madame qui commande après tout. Madame n'aime pas la basse non plus. Madame n'aime pas la basse non plus.

0: Ouais, ça envoyait, super musicalité, super arrangement de cette chanson, Madame N'aime pas, par un groupe qui vous accroche, qui vous transporte d'une ombre à l'autre. Si vous n'avez pas la solution pour gagner des sous, vous chanterez avec Michel Delpech et Pierre Vassiliou pour gagner des sous. Une chanson de 1974, les textes et la musique ont été écrits par Michel Delpech, souvent interprétés par Pierre Vassiliou, deux grands, deux chanteurs différents, Michel Delpech, Pierre Vassiliou, pour gagner des sous.
1: Qu'est-ce qu'il fait? 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Qui c'est celui-là? 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Il a une drôle de voix.

Une interprétation jubilatoire pour gagner des sous par Michel Delpech et Pierre Vassiliou. Ce n'est pas l'Amérique, ni le western, mais les cow-boys. Mais ce sera un cow-boy un peu spécial, parce qu'il va être à Aubervilliers, la région parisienne. Et c'est une chanson de 1974, le cow-boy d'Aubervilliers, l'auteur, compositeur et interprète Michel Mallory, une jolie voix, une jolie mélodie. On écoute Michel Mallory, le cow-boy d'Aubervilliers.

pas mal du tout, ce cow-boy d'Aubervilliers. On continue avec une chanson pop-rock, chanson de 2025, L'amour fou, interprétée par Indochine, écrite et composée par Nicolas Sirkis et Olivier Gérard. On va écouter cette très belle chanson, une explosion passionnée d'Indochine, L'amour fou.

Et voilà pour terminer cette belle émission, un hymne à Paris, sous le ciel de Paris, la musique du Bergeron, les paroles Jean Drezjacques, originellement interprétée et enregistrée par Jean Bretonnière pour la musique de film, du film Sous le ciel de Paris de Julien Duvivier de 1951, reprise Julia Gréco, Edith Piaf, Yves Montand, Sous le ciel de Paris, une chanson emblématique de la chanson française et une chanson sur Paris. Là, on va l'écouter, cette chanson éternelle reprise par Julien Dassin et Florence Coste, Sous le ciel de Paris.

Magnifique cette chanson sous le ciel de Paris pour finir Florilège de chansons françaises. Encore un grand merci de votre fidélité. Excellente semaine. Merci Luc. On se dit à dimanche. Allez, rendez-vous sur RVM dans une semaine vers 10h05. Toujours Florilège de chansons françaises. Des bisous, on vous aime. Les amis, prenez soin de vous. Luc Jean Vladis, vive la chanson. À très vite sur RVM.

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0: Il est 6 heures. Il est 6 heures.
1: Il est 6 heures.
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3: Retour sur la deuxième édition du Salon du Livre LGBTI+, qui s'est déroulé les 18 et 19 avril à l'hôtel de Guindarras. Il offre une visibilité à la littérature lesbienne, gay, bisexuelle, transgenre, queer et féministe. Et plus de représentation pour les personnes queer et une meilleure accessibilité aux livres traitant des sujets qui les concernent sont les maîtres mots. Pendant 2 jours, des autrices, des auteurs, des éditrices, éditeurs et illustratrices, illustrateurs ont rencontré le public et ont pu échanger autour de la littérature LGBTI+. Des ateliers de sensibilisation étaient également proposés et des animations ainsi que des expos. Rencontre avec Cini, originaire de Lille, illustratrice et autrice de BD. On abordera avec elle son travail, mais également le contexte politique en vue des élections présidentielles de 2027.
4: Je suis une illustratrice freelance qui vit à Lyon. Donc là, on est à Arras. Et du coup, tous les dessins qui sont là sont les miens. Moi, je travaille sur Photoshop, Digital Painting, donc c'est de la peinture numérique. Il n'y a pas d'IA, il n'y a pas de photo. Tout est fait à la main, tous les petits traits sont faits à la main. Et c'est comme ça que je gagne ma vie. Donc moi, je fais des couvertures de livres et des salons dans toute la France.
3: Et ça brasse large quand même, hein, parce que moi, je repère, il y a Avatar là. Il y a plein de choses différentes. Comment tu fais pour justement travailler ces photos? Est-ce que tu as des thèmes particuliers? Parce qu'il y a quand même un loup qui est en train de dévorer une femme là.
4: Alors moi, je choisis surtout des univers sombres parce que j'ai un style qui est très contrasté. Je joue beaucoup sur la lumière. Je considère qu'un dessin est vraiment fini de mon côté quand la lumière est très contrastée, un peu dramatique. Et donc, pour la plupart des dessins, je choisis des œuvres qui existent déjà. Donc on a du arcade, on a beaucoup de mangas. En l'occurrence, le loup, c'est le livre d'une amie qui s'appelle Podam, Audi Gallmeyer, chez Gulfstream. Ouais. Et du coup, c'est des dessins que j'ai fait pour illustrer son roman. Après, il y a beaucoup de dessins de jeux vidéo. On a du Baldur's Gate, on a du Love and Deep Space, ce genre de choses. Et du coup, je me réapproprie les dessins des personnages existants dans mon style, avec des compos qui me plaisent. Et voilà. Donc je puise mon inspiration des univers existants principalement.
3: Au niveau de la colorisation, parce qu'il y a du bleu, il y a du vert, il y a du jaune, il y a plein de couleurs. Comment tu fais pour justement organiser tout ça?
4: Alors moi du coup j'ai fait une école d'art à Lyon et donc j'ai appris tout ce qui est la théorie des couleurs. Donc chaque couleur occidentalement renvoie à une émotion. Le vert c'est l'espoir, le bleu c'est la force ou le fait d'être paisible, etc. Le rouge, la rage, la colère ou l'amour. Voilà, après on joue beaucoup avec ça. Les couleurs aussi ont une influence sur la lumière, donc on peut vraiment jouer avec ça. Donc j'ai un univers très sombre mais paradoxalement très coloré.
3: Il y a beaucoup de figures elfiques aussi également, parce que je vois les oreilles, ça représente un petit peu les elfes.
4: Oui, bah ça c'est tout ce qui est fantasy, donc moi je me place plutôt du côté de dark fantasy, mais c'est vrai qu'il y a des dragons, il y a des elfes, il y a des démons, tout ce qui sort un peu de la réalité pour l'imaginaire finalement.

0: On est toujours en compagnie de Cini, illustratrice et autrice de BD, originaire de Lille, pour aborder le contexte politique en vue des élections présidentielles de 2027, mais aussi ce qu'elle a proposé sur cette deuxième édition du Salon du Livre LGBTI+, qui s'est déroulé les 18 et 19 avril à l'Hôtel de Guine d'Arras. Je vois qu'il y a des jeux de cartes aussi, tu peux nous en parler un petit peu ?
1: Alors oui, parce qu'à côté du coup de ce qu'on appelle des fanarts, qui sont des dessins d'univers existants, j'ai des dessins issus de mon univers personnel. Et l'année dernière, j'ai sorti un jeu de cartes pour Halloween, qui est un jeu de cartes classique avec Roi, Reine, Valet, As, Carreau, Trèfle, Pique, Cœur. Et du coup, je suis allée en Chine, j'ai visité des usines, j'ai fait tout le jeu de cartes moi-même, boîte magnétique, les têtes, j'ai tout dessiné, c'est mon univers. Voilà.
0: Si on veut te suivre justement pour se procurer soit ces photos ou quoi, il y a un site internet, réseau social.
1: Ouais, tout à fait. J'ai un site Instagram avec. Donc vous pouvez me retrouver sous le pseudo sini.png, sini.png. Et sinon, vous avez mon lien pour tout ce qui est articles, print, jeux de cartes sur le Instagram directement. Voilà, donc vous cliquez, vous avez tout à disposition. Je livre dans le monde entier.
0: Tu viens de Lyon, donc c'est Arras. Comment ça s'est fait la connexion justement avec Fierté Pas-de-Calais
1: Moi je suis originaire de Lille, donc j'ai mes parents qui vivent à Lille, donc ça m'a permis de m'épandre un peu dans la région. Et après tout ce qui est communauté queer, évidemment il n'y a pas beaucoup d'événements en France, il y en a quelques-uns mais il y en a quand même assez peu, donc ouais, c'est important de bouger en tant qu'artiste pour atteindre des petites villes, parce que c'est vrai que les grosses villes comme Paris et Lyon, il y a beaucoup d'événements queer, mais les petites villes comme Arras, etc., là c'est un petit event comparé à ce que je fais d'habitude, mais pour moi c'est important de venir quand même et de répandre la culture et l'existence de l'artiste queer, parce qu'on existe aussi. Être artiste c'est difficile, être artiste queer, exposé comme tel, ça l'est aussi un peu plus même, donc c'est important de montrer qu'on existe même pour les jeunes. Je pense.
0: Dernière question bonus, contexte politique, forcément. Les présidentielles qui auront lieu en 2027, on ne sait pas trop comment ça va se passer. Toi, ton point de vue là-dessus ?
1: Moi, je considère que c'est important de montrer qu'on existe et de parler. Moi, je suis très ouverte politiquement, j'en parle beaucoup sur Instagram. Je considère qu'être artiste, c'est la base. Enfin, on ne peut pas être artiste sans être militant. Un artiste, il a des choses à dire par définition. Il faut faire passer ça. Moi, j'ai un travail qui est très queer. Volontairement, les gens que ça intéresse pas, ça les intéresse pas, mais moi je veux pas altérer mon travail pour plaire à un public qui n'est pas celui que je veux pas atteindre, ou que je voudrais atteindre d'ailleurs. Enfin, je considère que je dessine pour moi d'abord, les gens à qui ça parle ils me suivent, et j'ai aucun problème à parler de causes politiques qui me sont chères. Je travaille beaucoup avec des maisons d'édition queer ou ouvertement ok avec ça, parce qu'il y en a beaucoup qui le sont toujours pas. Et moi, j'ai à cœur d'illustrer des récits qui me touchent, tout ce qui est du coup lesbienne, transidentité, etc. Pour moi, c'est important de montrer que j'ai une préférence pour illustrer ce genre de récits, parce que ça montre aux maisons d'édition que c'est aussi important d'être représenté, quoi. Et que ce travail-là soit fait par des personnes concernées aussi. Voilà.

0: C'était une interview en compagnie de Cini, illustratrice et autrice de BD, réalisée par Boris Guyot pour Radio PFM. Et c'était lors de la deuxième édition du Salon du Livre LGBTI+, qui s'est déroulé les 18 et 19 avril à l'Hôtel de Guine d'Arras.
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6: Le dimanche 17 mai, je me suis rendu dans la commune d'Aiméville, un village situé près de Crépy-en-Valois, précisément sur le site du Puy à Daubin. L'association Roches et Carrières organisait ce jour-là le deuxième rassemblement de véhicules et motos de collection. Un programme varié avec une balade, des expositions, la présence d'artisans locaux, des concerts, ainsi qu'une démonstration de danse country. Thierry Cousin, président de l'association Roches et Carrières, nous présente dans un premier temps le village d'Aiméville.
7: Aiméville est un petit village, comme Bonneuil-en-Valois, puisque notre association est un peu posée sur les deux villages. C'est un village avant tout de carriers. Hein, une grande activité de carriers depuis la fin du 19e siècle. Et nous racontons, au travers de notre association et au travers des infrastructures qui ont été recréées et rebâties sur les bases anciennes de ce qui existait, le Puy à Daubin en l'occurrence, pouvons expliquer un petit peu l'activité des carriers à cette époque, le travail manuel que cela représentait et pouvoir instruire un petit peu, quelque part, les nouvelles générations et leur faire comprendre un petit peu ce qu'était le travail de leur grand-père et arrière-grand-père.
6: L'association Roches et Carrières a été créée à la suite des inondations qui ont eu lieu en mars 2001. C'est des bénévoles qui l'ont créée, c'est ça Thierry, parce qu'à l'époque, ils avaient été émus des dégâts qui avaient été occasionnés par les grandes quantités d'eau qui ont été déversées dans les galeries de la carrière du chemin de V. C'est ça l'origine ?
7: Oui, tout à fait. Il y a eu un petit peu la goutte qui a fait déborder le vase, un printemps très pluvieux, un orage qui a couronné l'ensemble. Et pour éviter que bon nombre de maisons puissent être inondées, la digue qui protégeait un petit peu la carrière, en quelque sorte, a été ouverte pour évacuer l'eau qui s'accumulait. Et donc la carrière, en effet, a été inondée. En effet, ça a ému beaucoup de gens, mais surtout, ça a inquiété le cultivateur qui était au-dessus et qui a imaginé que la stabilité de la carrière pouvait s'en trouver gênée et entravée. Et d'autre part aussi, l'accumulation d'eau dans la carrière, qui forcément se vidangerait quelque part, pouvait peut-être altérer la nappe phréatique qui alimentait le puits communal, intercommunal. Donc c'est un petit peu ça le départ et l'inquiétude qui a été créée par cette inondation qui a amené un petit peu la constitution de cette association. Ensuite, l'association a véritablement pris pied en 2006, où elle s'est véritablement positionnée et inscrite sous loi de 1901. Et la reconstruction sur les bases exactes de ce qui existait en 1900 a été entamée. Voilà, commencé en tout cas. Et donc, tout a été déblayé, puisque ce n'était qu'une décharge à l'époque, avec un roncier important. Tout a été nettoyé, et puis les constructions ont pu ensuite commencer sur les bases exactes de ce qui existait, hein, de ce fameux puits à Daubin. Alors, pourquoi le puits à Daubin ? Bah, le puits, parce que tout simplement, c'est par là que remontaient les blocs de pierre, avec le treuil à manège à trois chevaux, qui pouvait remonter des blocs de pierre jusqu'à 16 tonnes. Mmh. Et puis Daubin, parce que c'est le premier propriétaire qui a ouvert cette carrière, hein, qui était un carrier qui venait de Carrières-sur-Seine, hein, qui avait plusieurs casquettes, puisqu'il était cultivateur, il était champignoniste, il était maraîcher aussi, et aussi un petit peu viticulteur. Bien sûr, quand il est arrivé là, il n'est pas arrivé là par hasard, hein, parce qu'il était, déjà en affaires avec d'autres maîtres carriers, hein, et il avait entendu parler, bien évidemment, des carrières, mais surtout de la pierre qu'on pouvait trouver dans le sous-sol de Bonneuil-en-Valois et d'Aiméville.
6: L'association Roches et Carrières a réalisé une fosse du menhir parce que vous avez eu la chance d'avoir en dessous un niveau sableux assez précieux.
7: C'est surtout que cette fosse du menhir, si vous voulez, il a fallu redessiner un petit peu le paysage en quelque sorte, hein, pour éviter qu'une autre inondation puisse intervenir. Et donc nos prédécesseurs, hein, et en l'occurrence M. Launay, qui a été maître d'œuvre un petit peu ou chef d'orchestre un petit peu de tout ce qui s'est fait jusqu'à aujourd'hui, hein, puisque moi, je suis dans l'association que depuis 3 ans. Je suis président depuis un peu plus d'un an maintenant. Mmh. Mais je succède à M. Launay qui a souhaité céder sa place parce qu'il a 86 ans aujourd'hui. Mais l'instigateur et surtout le grand ouvrier, si on peut dire, de tout cela, c'est M. Launay. Il faut rendre à César ce qu'est à César. Et cette fosse du menhir, il l'a orchestrée, il l'a faite. Il a créé des digues. Il a fait en sorte que en aucun cas, une inondation comme 2001 puisse se reproduire. Voilà, c'est surtout ça la fosse du menhir. Et aujourd'hui, on a réussi par ce biais d'avoir une association qui s'est bien constituée, qui a quelque chose qui tient la route. L'intervention de chacun a pu permettre aujourd'hui de créer un parcours de visite de plus de 2 heures entre l'espace aérien et l'espace souterrain. On a une explication, bien évidemment importante, de plus de 2 heures. Encore une fois, un grand visuel surtout qui permet de ne pas trouver ces 2 heures trop longues, bien évidemment.
6: Bien sûr.
7: Hein, et puis, on est à l'heure des téléphones portables. Beaucoup de gens prennent des photos de tous les panneaux explicatifs que l'on a pu mettre à l'intérieur de la carrière et de tous les éclairages pour pouvoir faire des photos et pouvoir revisiter éventuellement après coup, hein, si tout le monde n'a pas entendu forcément les explications du guide.
6: Vous parliez des treuils à manège tout à l'heure. Est-ce que vous pourriez expliquer aux auditeurs ce concept qui date déjà des années 1850 ? C'est les premières créations, c'était à cette date ?
7: Alors ici, on est dans une carrière au Puy d'Aubin qui a été ouverte en 1900. Mais comme je vous le disais tout à l'heure, Fréjus d'Aubin, qui était donc le premier propriétaire et celui qui a ouvert cette carrière, était agriculteur. À l'heure où on voyait déjà arriver des treuils à vapeur et des treuils mécaniques, lui avait des chevaux qui lui servaient dans ses livraisons sur Paris au travers ses diverses activités parisiennes. Il avait des chevaux qui étaient moins performants. Et ces chevaux moins performants, il continuait de les utiliser soit en ferme pour battre du blé, par exemple, soit pour, comme ici, pour faire tourner un manège, qui est ni plus ni moins un treuil, sur des multipliés qui permettaient de remonter des blocs jusqu'à 16 tonnes. Et donc ces 3 chevaux qui tournaient, qui faisaient 131 tours avant de pouvoir remonter les 16 mètres de dénivellation, excusez-moi, c'est comme ça que ça s'est fait. Alors que dans d'autres carrières, on voyait déjà arriver des treuils mécaniques.
6: Il a été sauvé de façon assez miraculeuse.
7: Oui, ben je vous dis, tout ça, c'est cette organisation un petit peu qui s'est faite après cette inondation, qui a permis de mettre en place cette association, en quelque sorte, de fait, et qui, sur sa lancée, a décidé de prendre possession un petit peu du terrain, l'a acheté ensuite, mais a permis de sauver, puisque c'était devenu une décharge, hein, tout simplement. Hein. Faut appeler les choses par leur nom. Hein. Le puits servait de dépotoir, et puis autour, bah, c'était devenu un vrai roncier.
6: En 2025, votre association a organisé le premier rassemblement de véhicules et de motos de collection, et donc c'était il y a un an. Et l'événement avait beaucoup fonctionné.
7: Oui, alors on a eu l'idée de ce vecteur, si vous voulez, pour faire découvrir un peu notre association. Faire venir les gens à nous, leur faire découvrir un peu ce qu'était la carrière et le puits à Daubin. Et on a choisi ce vecteur de rassemblement de véhicules anciens. On a eu la chance d'avoir, pas comme aujourd'hui, un temps agréable et surtout très sec. Malgré le mauvais temps, on a eu la chance... Hein, l'année dernière, c'était plus de 500 personnes qui sont venues nous retrouver pour cette journée festive. Aujourd'hui, je pense qu'on peut se baser sur autour de 350 personnes. Malgré tout, on a fidélisé, de par notre première manifestation en 2025, on a su fidéliser les gens parce qu'ils ont trouvé leur compte, ils ont trouvé plaisir à venir nous rejoindre. Bah, écoutez, avec la 3e édition, si on a du soleil, je pense que ça va être un carton plein.
6: Quel véhicule et quelle moto étaient exposés aujourd'hui, ce dimanche 17 mai ?
7: Alors, des véhicules surtout des années 60, 70, compte tenu de notre début dans ce système ou dans ce vecteur des véhicules anciens, on n'a pas mis de jauge d'année. Tous les véhicules, que ce soit véhicules anciens ou véhicules d'exception, sont les bienvenus. L'essentiel est de passer surtout une bonne journée. Bien sûr, exposer des véhicules anciens de préférence, mais... À nouveau, quand il y a des très belles voitures, même si elles ne sont pas anciennes, ça reste des très belles voitures. Bah, ça nous permet d'avoir ce vecteur, voilà, pour faire venir les gens à nous et surtout de passer une très belle journée. Alors bah, aujourd'hui, on n'a pas eu de peau, puisque ça a été, je crois, la pire journée de la semaine. Encore une fois, un grand merci à tous ceux qui sont fidèles à notre 2e rassemblement, fidèles à Rocher Carrière en tout cas, et puis qui ont apporté tout leur soutien à la réalisation de cette manifestation, parce que bon nombre de gens n'ont pas démérité et loin de là, ont apporté un grand soutien pour que cette journée puisse se réaliser dans les pires conditions, malheureusement.
6: Alors parlez-nous un petit peu, Thierry, des artisans qui étaient présents aujourd'hui.
7: Faut-il croire que notre première édition a porté ses fruits, puisque aujourd'hui on a réussi à mettre des artisans tout autour de notre petit esprit village, en quelque sorte, avec un marchand de miel, un marchand de fromage, avec les petits pâtés d'Alex, hein, voilà le marchand de miel qui est un marchand de miel là du lieu restauré, qui est tout proche de chez nous, hein, tous des produits locaux, très locaux même. Donc ça veut dire que notre première édition avait un petit peu marqué les esprits et les gens ont eu envie de nous rejoindre et puis de participer à la réalisation de cette journée.
6: C'était une journée aussi festive puisqu'il y a eu des concerts.
7: Oui, alors des concerts, c'est peut-être un grand mot, mais en tout cas une belle activité musicale, hein, faite par des petits groupes locaux, tout simplement, sans grande prétention, mais par contre qui nous ont joué des grands succès que tout le monde connaît, et je pense que c'était bien sympathique. On a eu ensuite l'école de danse de country de Duvy qui est venue nous rejoindre aussi pour présenter un petit peu leur travail. Et puis, ben, ça a été bien sympathique tout ça. Une belle tombola à la suite derrière avec de nombreux lots. Et sans oublier le premier lot, hein, le gagnant va pouvoir bénéficier d'un vol en montgolfière au départ du Puy à Daubin pour découvrir notre région du Valois vue d'en haut.
6: Dernière question, Thierry, est-ce que vous pouvez nous parler des prochains événements de l'association ?
7: On a quelques journées ouvertes au public qui seront donc le 5 juillet et le 1er août. On sera sur place, on accueillera les gens. Je pense que les visites s'organiseront sous la forme suivante. Une première visite à 10h, une deuxième visite à 14h, une troisième visite à 16h. Ça fera trois belles visites. Les groupes se constitueront à l'arrivée en quelque sorte, hein. Il suffit simplement de prendre rendez-vous, hein. Je peux laisser mon numéro de téléphone. Si vous le souhaitez, qui est le 06 82 75 82 92. Thierry Cousin, je suis le président de l'association. On peut convenir ensemble d'un rendez-vous et de pouvoir vous faire découvrir un petit peu tout ce qui nous attrait aujourd'hui et tout ce qui est le but de notre association.
6: Et rendez-vous aussi aux Journées européennes du patrimoine ?
7: Oui, bien entendu, c'est le rendez-vous incontournable, je dirais, où on va mettre en place, je pense, avec la CCPV et surtout l'Office du tourisme du Valois, peut-être une synergie qui va nous mener sur trois lieux différents, à savoir le Puy à Daubin, où il y aura, je pense, des artisans et des tailleurs de pierre, des choses comme ça, une activité tout autour de cette journée, et puis le donjon de V. Et la carrière de la Croix-Huard, qui se trouve à Bonneuil, qui est une carrière de pierre à ciel ouvert, hein, où ils extraient aujourd'hui encore de la pierre, essentiellement de la pierre dure d'ailleurs, mais ça reste encore une carrière de renommée, puisque même si elle n'est pas très vieille, elle a été quand même sélectionnée pour la restauration de Notre-Dame.
6: Et ça aura lieu les 18 et 19 septembre prochains.
7: C'est ça, hein, donc les journées européennes du patrimoine. Hein, alors, bon nombre de sites sont ouverts à ce moment-là. Et bien évidemment, on vous attend qu'on puisse vous faire découvrir un petit peu tous nos mondes un petit peu souterrains, hein, ce monde un petit peu caché de ce que vous avez l'habitude de voir. Vous verrez, ça vaut le coup d'œil.
6: Thierry Cousin, merci à vous.
7: Ben, je vous en prie, c'est moi qui vous remercie en tout cas, hein, de m'avoir donné du temps et de la parole. Hein, j'espère simplement que les quelques mots qu'on a pu échanger permettront de donner l'envie un petit peu à tous les gens qui nous écouteront, hein, et de venir nous voir tout simplement, venir découvrir, venir amener par la curiosité de ce que peut-être ce monde souterrain des carriers du 19e et du début du 20e siècle.
6: C'était Yann Barré pour Radio Valois Mulcien. Je me suis rendu le 17 mai dernier dans la commune d'Aimeville, précisément sur le site du Puy à Daubin. L'association Roches et Carrières organisait ce jour-là le deuxième rassemblement de véhicules et de motos de collection. Nous étions avec Thierry Cousin, président de l'association.
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1: 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Une conférence animée par Nicolas Bilot. 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Plus de renseignements 03 44 59 26 96. Ce samedi le 30 mai de 10h à 19h ainsi que dimanche 31 mai de 10h à 18h, le salon des antiquaires revient dans le cadre historique de l'abbaye Saint-Arnoux à Crépy en Valois. Un rendez-vous convivial pour les amateurs de brocante et de patrimoine. Un rendez-vous qui sent bon les belles histoires et les bonnes affaires. Le prix de l'entrée est fixé à 4€. Bonne visite à tous.
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3: Initiative assez unique en Hauts-de-France, deux fois par an, la Nuit des Arts de Roubaix est l'occasion pour le grand public de découvrir des galeries, des espaces et des œuvres d'artistes. Une occasion aussi de rappeler depuis 20 ans que la ville de Roubaix a eu un riche passé industriel et une activité artistique importante. J'ai profité de cette Nuit des Arts du 21 mai 2026 pour assister au vernissage d'une présentation des œuvres de deux artistes dans la villa Sonneville que nous présente son propriétaire.
4: Donc je suis Ralph Edel, je suis propriétaire de la Villa Sonneville, avenue André Chénier à Roubaix. Et on a le plaisir d'accueillir du monde ce week-end à l'occasion de la Nuit des Arts pour cette exposition qui réunit un sculpteur et un peintre.
3: Voilà, donc cette maison, est-ce qu'elle a une histoire, la Villa Sonneville?
4: Alors elle porte le nom de Villa Sonneville vient d'Albert Sonneville, qui est la personne qui a commandité cette maison en 1926. C'était un négociant en laine, mais qui avait une fibre artistique très importante. Il était artiste lui-même, mais il était surtout animateur d'un réseau d'artistes et de collectionneurs dans la métropole de Lille-Roubaix-Tourcoing. Il a été un des animateurs importants de la Galerie du Jardin, qui était une galerie qui a eu une grande importance entre les années 30 et jusqu'à la fin des années 60, qui était une grande galerie roubaisienne. Et Albert Sonneville n'était pas le propriétaire de la galerie, mais il était, disons, un des animateurs principaux, un chercheur de talent. Il avait également son réseau personnel dans le milieu de la laine qui faisait qu'il pouvait également inviter des collectionneurs ou des acquéreurs potentiels. Et donc il avait ce rôle un peu central dans le réseau artistique roubaisien. Et donc il a décidé de faire construire cette maison en 1926 pour être à la fois son lieu de résidence, mais également un lieu de travail artistique et un lieu d'exposition. Donc au premier étage, il avait installé son atelier, qui était un véritable grand atelier d'artiste sur deux étages, avec une grande fenêtre au nord, comme on les imagine. Et au deuxième étage, il avait installé ce qu'il avait appelé son musée, qui était une grande salle d'exposition qui faisait toute la profondeur de la maison. C'était une belle pièce sous verrière, dans laquelle il exposait son travail, mais aussi le travail de ses amis ou des peintres qu'il aimait. Voilà, donc après la maison, il l'a quittée en 1949. Elle est devenue la propriété d'un industriel lainier roubaisien. Et pour en devenir la maison de son directeur financier, et donc il l'a fortement transformée. Ils ont rajouté des pièces, supprimé l'atelier pour accommoder la présence d'une grande famille et de personnel. Et voilà, ensuite elle a été occupée successivement par des médecins, un cabinet de radiologie, et nous l'avons acquise au professeur Maupin, qui était un anatomiste professeur à l'université de Lille, qui a vécu ici de 1980 jusqu'à 2019. Et nous lui avons acheté cette maison en 2020 avec l'idée de la remettre le plus possible dans l'esprit d'Albert Sonneville. Et donc on a réouvert des espaces d'exposition et voilà, et on est heureux d'accueillir du monde depuis maintenant un an et demi.
3: Donc cette maison, elle accueille maintenant notamment, je ne sais pas si on peut dire notamment, le Fil Rouge, une association roubaisienne qui travaille depuis longtemps sur la céramique. Est-ce qu'il y a d'autres structures que vous accueillez ou est-ce que c'est la seule ?
4: Non, c'est la seule structure que nous accueillons régulièrement, notamment à l'occasion de la Nuit des Arts et puis les semaines qui suivent les Nuits des Arts. On essaie de faire coïncider les vernissages avec les Nuits des Arts de décembre et de mai. Et ensuite, les espaces d'exposition du Fil Rouge sont ouverts sur rendez-vous pendant à peu près deux à trois mois pour chaque exposition. Et voilà, en dehors de ça, nous accueillons nous-mêmes au titre de la Villa Sonneville des artistes, comme Christophe Boulanger pour cette saison de printemps. Et on va accueillir à nouveau une nouvelle exposition en septembre, puis à nouveau, à l'occasion de la Nuit des Arts, un nouveau vernissage d'un peintre et d'un céramiste.
3: Donc dans la ville de Roubaix, il y a plusieurs lieux, plusieurs galeries, alors plus ou moins privées. Je pense à la plus petite galerie du Monde ou Presque, par exemple. Il y a le bureau d'art et de recherche. Enfin, il y en a plusieurs comme ça. C'est la teinturerie aussi, non ?
4: C'est... Oui, il y a la teinturerie. Enfin, il y a beaucoup d'endroits. L'occasion de la Nuit des Arts, c'est d'ouvrir une cinquantaine de lieux pour 4 jours, avec des horaires très étendus, d'où le nom de Nuit des Arts. Cette année, cette édition est la 30e. Et donc on peut remercier la mairie de Roubaix et le service culturel d'avoir pris cette initiative il y a déjà maintenant plus de 20 ans. Et oui, donc il y a des lieux emblématiques comme ceux que vous venez de citer, et puis il y a aussi, à l'occasion de la Nuit des Arts, des endroits plus, on va dire, plus iconoclastes, dans lesquels on attend moins d'art, notamment des commerces par exemple, qui vont exposer des artistes à l'occasion de cette Nuit des Arts.
3: Voilà, donc cette maison redevient un lieu d'accueil d'artistes, peut-être aussi de proposition de création un jour, ou d'atelier.
4: Oui, pourquoi pas, on y pense. On a un bel espace au troisième étage qui est sous lumière naturelle, qui est très, très grand, très ouvert, et on a des artistes qui nous ont demandé de pouvoir venir travailler ici pour une résidence d'une semaine, deux semaines. On réfléchit à ces options, en effet.
3: Pour cette Nuit des Arts de mai 2026, la Villa Sonneville accueillait donc deux artistes dont les œuvres seront présentées jusqu'au 19 juillet.
5: Alors je me présente, Christophe Boulanger. Je suis, on dit artiste plasticien, c'est-à-dire que je travaille la peinture, le dessin et la sculpture.
3: Voilà, donc vous présentez ici plusieurs œuvres. Certaines ont des correspondances dans l'histoire de l'art, peut-être un peu ?
5: Ah oui, alors effectivement, pour une fois, c'est-à-dire qu'on m'a dit à un moment, c'est mon voisin d'atelier qui m'a dit il y a quelques mois, oui, mais alors il faut, quand on est en manque d'inspiration, il fallait revoir ses classiques. Du coup, j'ai été revoir les classiques. Et j'ai été revoir des gens comme Goya, Velázquez, Caravage, etc. Bon. Et du coup, comme beaucoup de peintres, je me suis arrêté sur la Ménine, le tableau de la Ménine. Picasso a travaillé pendant un an là-dessus, il y en a plein d'autres, donc c'est pas très très original. Moi, ce qui m'intéressait, c'était d'essayer de libérer cette petite Ménine de son carcan. Elle est déjà dans un carcan social, comme c'est la princesse, en tout cas la fille du roi, et on le sent dans ce tableau, il y a un carcan, cette pièce, le tableau des Ménines, c'est une pièce assez sombre, il y a quelqu'un qui, on a l'impression qu'il referme la porte derrière, le prince, etc., il y a un petit peu une ambiance de cour, et je me suis dit, cette gamine, en fait, elle est enfermée là-dedans, ou alors elle est déguisée en jouet, mais donc je me suis amusé à la libérer un peu. Et surtout, ce qui m'a intéressé, c'était la crinoline. Donc cette robe très large, dont j'imagine que c'était très corseté à l'intérieur, avec une armature, rien de confortable. Donc je me suis amusé à libérer un petit peu de toutes ces contraintes. Voilà.
3: Voilà, donc l'idée du carcan, l'idée de la prison, d'une certaine manière, avec les barreaux.
5: Oui, absolument. Oui, oui.
3: Et donc, pour restituer d'une certaine forme plutôt symbolique les barreaux, on a des grands traits de pastel.
5: Oh, alors ça tient plutôt à une forme de spontanéité. C'est-à-dire que mon territoire privilégié, c'est le dessin. Donc, j'avais envie de peindre comme si je tenais un crayon. Donc j'ai choisi effectivement le pastel. Je m'en suis servi comme des crayons. Et assez rapidement, en essayant de garder un geste qui soit plutôt spontané.
3: Mais ça fait très grillage quand même quand on voit...
5: Oui, alors c'est vrai, absolument. Sur une toile ou deux, oui, il y a un effet de grillage, tout à fait.
3: Je ne sais pas si on peut faire le parallèle avec l'Iran ou l'Afghanistan.
5: Oh non, pas du tout. Non, non, vraiment non, parce qu'il y en a plein d'autres qui l'ont déjà fait. C'est souvent un clin d'œil, c'est pas le mot pour le coup. Mais assez facile, non, je ne suis pas du tout dans ce... Moi, ce qui m'intéresse, c'est l'imaginaire. C'est pas... Et c'était l'imaginaire de cette gamine que j'ai vue sur ce tableau, quoi.
3: C'était Christophe Boulanger pour sa série Remue-Ménine. Toujours à la Villa Sonneville à Roubaix, le Fil Rouge, association spécialisée dans la céramique contemporaine, présente Moment suspendu, le travail de Zhongyang Ma, artiste chinois implanté à Strasbourg.
6: Je m'appelle Zhongyang Ma. Je suis un céramiste installé en France depuis 2022 à Strasbourg.
3: Et donc vos études d'art, vous les avez faites dans quelle ville ?
6: Moi, je faisais mes études à Hangzhou, à Zhejiang Province, Académie de Beaux-Arts de Chine, à Hangzhou, sélection de céramique. Je fais les sculptures, c'est toujours par tournage, comme l'objet ou les pièces utilitaires, mais je déchire ces pièces que je tournais et ça devient de plusieurs fragments, et quand je réserve plusieurs de fragments, j'essaie de rassembler des fragments et ensemble, vous voyez, et mes nouveaux projets, c'est encore, j'ai ajouté un autre type de fragments. C'est des fragments de pièces utilitaires, c'est cassé ou abîmé, mais je rassemble avec du plâtre, avec une autre type de fragment, ce que je déchire ensemble les deux.
3: C'est collé ?
6: Oui, c'est collé avec l'émail, ou c'est rassemblé avec du plâtre. Cette pièce, pour moi, c'est infini. Je peux repasser le four quand je pense que quelques points n'étaient pas très bien, ou je peux changer un tout petit peu, des choses comme ça. Ou je peux ajouter et reconstruire.
3: Voilà. Donc, est-ce que vous pensez toute votre vie travailler sur les mêmes types de projets, ou vous avez déjà dans votre tête des évolutions ?
6: Oui, il y a toujours de nouvelles idées qui arrivent, donc je suis toujours en train de faire des petits tests pour essayer de nouvelles choses. C'est toujours comme ça.
3: Voilà, bien merci beaucoup et puis bon vernissage.
6: Merci à vous.
3: C'était Zhongyang Ma pour la présentation de ses moments suspendus. Pour toute information complémentaire, le site villasonneville.art est à votre disposition. C'était un reportage de René Lavergne de Radio Campus Lille.
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6: Le dimanche 17 mai, je me suis rendu dans la commune d'Aiméville, un village situé près de Crépy-en-Valois, précisément sur le site du puits à Daubin. L'association Roches et Carrières organisait ce jour-là le deuxième rassemblement de véhicules et motos de collection. Un programme varié avec une balade, des expositions, la présence d'artisans locaux, des concerts, ainsi qu'une démonstration de danse country. Thierry Cousin, président de l'association Roches et Carrières, nous présente dans un premier temps le village d'Aiméville.
7: Aiméville est un petit village, comme Bonneuil-en-Valois, puisque notre association est un peu posée sur les deux villages. C'est un village avant tout de carriers. Une grande activité de carrier depuis la fin du 19e siècle. Et nous racontons, au travers de notre association et au travers des infrastructures qui ont été recréées et rebâties sur les bases anciennes de ce qui existait, le puits à Daubin en l'occurrence, pouvons expliquer un petit peu l'activité des carriers à cette époque, le travail manuel que cela représentait et pouvoir instruire un petit peu, quelque part, les nouvelles générations et leur faire comprendre un petit peu ce qu'était le travail de leur grand-père et arrière-grand-père.
6: L'association Roches et Carrières a été créée à la suite des inondations qui ont eu lieu en mars 2001. C'est des bénévoles qui l'ont créée, c'est ça Thierry, parce qu'à l'époque, ils avaient été émus des dégâts qui avaient été occasionnés par les grandes quantités d'eau qui ont été déversées dans les galeries de la carrière du chemin de V. C'est ça l'origine ?
7: Oui, tout à fait. Il y a eu un petit peu la goutte qui a fait déborder le vase, un printemps très pluvieux, un orage qui a couronné l'ensemble. Et pour éviter que bon nombre de maisons puissent être inondées, la digue qui protégeait un petit peu la carrière, en quelque sorte, a été ouverte pour évacuer l'eau qui s'accumulait. Et donc la carrière, en effet, a été inondée. En effet, ça a ému beaucoup de gens, mais surtout, ça a inquiété le cultivateur qui était au-dessus et qui a imaginé que la stabilité de la carrière pouvait s'en trouver gênée et entravée. Et d'autre part aussi, l'accumulation d'eau dans la carrière, qui forcément se vidangerait quelque part, pouvait peut-être altérer la nappe phréatique qui alimentait le puits communal, intercommunal. Donc c'est un petit peu ça le départ et l'inquiétude qui a été créée par cette inondation qui a amené un petit peu la constitution de cette association. Ensuite, l'association a véritablement pris pied en 2006, où elle s'est véritablement positionnée et inscrite sous loi de 1901. Et la reconstruction sur les bases exactes de ce qui existait en 1900 a été entamée. Voilà, commencé en tout cas. Et donc, tout a été déblayé, puisque ce n'était qu'une décharge à l'époque, avec un roncier important. Tout a été nettoyé, et puis les constructions ont pu ensuite commencer sur les bases exactes de ce qui existait, hein, de ce fameux puits à Daubin. Alors, pourquoi le puits à Daubin ? Bah, le puits, parce que tout simplement, c'est par là que remontaient les blocs de pierre, avec le treuil à manège à trois chevaux, qui pouvait remonter des blocs de pierre jusqu'à 16 tonnes. Mmh. Et puis Daubin, parce que c'est le premier propriétaire qui a ouvert cette carrière, hein, qui était un carrier qui venait de Carrières-sur-Seine, hein, qui avait plusieurs casquettes, oui, puisqu'il était cultivateur, il était champignoniste, il était maraîcher aussi, et aussi un petit peu viticulteur. Bien sûr, quand il est arrivé là, il n'est pas arrivé là par hasard, hein, parce qu'il était, déjà en affaires avec d'autres maîtres carriers, hein, et il avait entendu parler, bien évidemment, des carrières, mais surtout de la pierre qu'on pouvait trouver dans le sous-sol de Bonneuil-en-Valois et d'Aiméville.
6: L'association Roches et Carrières a réalisé une fosse du Ménien parce que vous avez eu la chance d'avoir en dessous un niveau sableux assez précieux.
7: C'est surtout que cette fosse du Ménien, si vous voulez, il a fallu redessiner un petit peu le paysage en quelque sorte, hein, pour éviter qu'une autre inondation puisse intervenir. Et donc nos prédécesseurs, hein, et en l'occurrence M. Launay, qui a été maître d'œuvre un petit peu ou chef d'orchestre un petit peu de tout ce qui s'est fait jusqu'à aujourd'hui, hein, puisque moi, je suis dans l'association que depuis 3 ans. Je suis président depuis un peu plus d'un an maintenant. Mais je succède à M. Launay qui a souhaité céder sa place parce qu'il a 86 ans aujourd'hui. Mais l'instigateur et surtout le grand ouvrier, si on peut dire, de tout cela, c'est M. Launay. Il faut rendre à César ce qu'est à César. Et cette fosse du Menhir, il l'a orchestrée, il l'a faite. Il a créé des digues. Il a fait en sorte que en aucun cas, une inondation comme 2001 puisse se reproduire. Voilà, c'est surtout ça la fosse du menhir. Et aujourd'hui, on a réussi par ce biais d'avoir une association qui s'est bien constituée, qui a quelque chose qui tient la route. L'intervention de chacun a pu permettre aujourd'hui de créer un parcours de visite de plus de 2 heures entre l'espace aérien et l'espace souterrain. On a une explication, bien évidemment importante, de plus de 2 heures. Encore une fois, un grand visuel surtout qui permet de ne pas trouver ces 2 heures trop longues, bien évidemment.
6: Bien sûr. Hein,
7: et puis, on est à l'heure des téléphones portables. Beaucoup de gens prennent des photos de tous les panneaux explicatifs que l'on a pu mettre à l'intérieur de la carrière et de tous les éclairages pour pouvoir faire des photos et pouvoir revisiter éventuellement après coup, hein, si tout le monde n'a pas entendu forcément les explications du guide.
6: Vous parliez des treuils à manège tout à l'heure. Est-ce que vous pourriez expliquer aux auditeurs ce concept qui date déjà des années 1850 ? C'est les premières créations, c'était à cette date ?
7: Alors, ici, on est dans une carrière au Puy-à-Dôbin qui a été ouverte en 1900. Mais comme je vous le disais tout à l'heure, Fréjus d'Aubin, qui était donc le premier propriétaire et celui qui a ouvert cette carrière, était agriculteur. À l'heure où on voyait déjà arriver des treuils à vapeur et des treuils mécaniques, lui avait des chevaux qui lui servaient dans ses livraisons sur Paris au travers de ses diverses activités parisiennes. Il avait des chevaux qui étaient moins performants. Et ces chevaux moins performants, il continuait de les utiliser soit en ferme pour battre du blé, par exemple, soit pour, comme ici, pour faire tourner un manège, qui est ni plus ni moins un treuil, sur des multipliés qui permettaient de remonter des blocs jusqu'à 16 tonnes. Et donc ces 3 chevaux qui tournaient, qui faisaient 131 tours avant de pouvoir remonter les 16 mètres de dénivellation, excusez-moi, c'est comme ça que ça s'est fait. Alors que dans d'autres carrières, on voyait déjà arriver des treuils mécaniques.
6: Il a été sauvé de façon assez miraculeuse.
7: Oui, ben je vous dis, tout ça, c'est cette organisation un petit peu qui s'est faite après cette inondation qui a permis de mettre en place cette association, en quelque sorte, de fait, et qui, sur sa lancée, a décidé de prendre possession un petit peu du terrain, l'a acheté ensuite, mais a permis de sauver, puisque c'était devenu une décharge, hein, tout simplement. Hein. Faut appeler les choses par leur nom. Hein. Le puits servait de dépotoir, et puis autour, bah, c'était devenu un vrai roncier.
6: En 2025, votre association a organisé le premier rassemblement de véhicules et de motos de collection, et donc c'était il y a un an. Et l'événement avait beaucoup fonctionné.
7: Oui, alors on a eu l'idée de ce vecteur, si vous voulez, pour faire découvrir un peu notre association. Faire venir les gens à nous, leur faire découvrir un peu ce qu'était la carrière et le puits à Dôbin. Et on a choisi ce vecteur de rassemblement de véhicules anciens. On a eu la chance d'avoir, pas comme aujourd'hui, un temps agréable et surtout très sec. Malgré le mauvais temps, on a eu la chance... Hein, l'année dernière, c'était plus de 500 personnes qui sont venues nous retrouver pour cette journée festive. Aujourd'hui, je pense qu'on peut se baser sur autour de 350 personnes. Malgré tout, on a fidélisé, de par notre première manifestation en 2025, on a su fidéliser les gens parce qu'ils ont trouvé leur compte, ils ont trouvé plaisir à venir nous rejoindre. Bah, écoutez, avec la 3e édition, si on a du soleil, je pense que ça va être un carton plein.
6: Quel véhicule et quelle moto étaient exposés aujourd'hui, ce dimanche 17 mai ?
7: Alors, des véhicules surtout des années 60, 70, compte tenu de notre début dans ce système ou dans ce vecteur des véhicules anciens, on n'a pas mis de jauge d'année. Tous les véhicules, que ce soit véhicules anciens ou véhicules d'exception, sont les bienvenus. L'essentiel est de passer surtout une bonne journée. Bien sûr, exposer des véhicules anciens de préférence, mais... À nouveau, quand il y a des très belles voitures, même si elles ne sont pas anciennes, ça reste des très belles voitures. Bah, ça nous permet d'avoir ce vecteur, voilà, pour faire venir les gens à nous et surtout de passer une très belle journée. Alors aujourd'hui, on n'a pas eu de peau, puisque ça a été, je crois, la pire journée de la semaine. Encore une fois, un grand merci à tous ceux qui sont fidèles à notre 2e rassemblement, fidèles à Rocher Carrière en tout cas, et puis qui ont apporté tout leur soutien à la réalisation de cette manifestation, parce que bon nombre de gens n'ont pas démérité et loin de là, ont apporté un grand soutien pour que cette journée puisse se réaliser dans les pires conditions, malheureusement.
6: Alors parlez-nous un petit peu, Thierry, des artisans qui étaient présents aujourd'hui.
7: Faut-il croire que notre première édition a porté ses fruits, puisque aujourd'hui on a réussi à mettre des artisans tout autour de notre petit esprit village, en quelque sorte, avec un marchand de miel, un marchand de fromage, avec les petits pâtés d'Alex, hein, voilà le marchand de miel qui est un marchand de miel là du lieu restauré qui est tout proche de chez nous, tous des produits locaux, très locaux même. Donc ça veut dire que notre première édition avait un petit peu marqué les esprits et les gens ont eu envie de nous rejoindre et puis de participer à la réalisation de cette journée.
6: C'était une journée aussi festive puisqu'il y a eu des concerts.
7: Oui, alors des concerts, c'est peut-être un grand mot, mais en tout cas une belle activité musicale, hein, faite par des petits groupes locaux, tout simplement, sans grande prétention, mais par contre qui nous ont joué des grands succès que tout le monde connaît, et je pense que c'était bien sympathique. On a eu ensuite l'école de danse de country de Duvie qui est venue nous rejoindre aussi pour présenter un petit peu leur travail. Et puis, ben, ça a été bien sympathique tout ça. Une belle tombola à la suite derrière avec de nombreux lots. Et sans oublier le premier lot, hein, le gagnant va pouvoir bénéficier d'un vol en montgolfière au départ du Puy-à-Dôme pour découvrir notre région du Valois vue d'en haut.
6: Dernière question, Thierry, est-ce que vous pouvez nous parler des prochains événements de l'association ?
7: On a quelques journées ouvertes au public qui seront donc le 5 juillet et le 1er août. On sera sur place, on accueillera les gens. Je pense que les visites s'organiseront sous la forme suivante. Une première visite à 10h, une deuxième visite à 14h, une troisième visite à 16h. Ça fera trois belles visites. Les groupes se constitueront à l'arrivée en quelque sorte. Hein. Il suffit simplement de prendre rendez-vous. Hein. Je peux vous laisser mon numéro de téléphone. Si vous le souhaitez, qui est le 06 82 75 82 92. Thierry Cousin, je suis le président de l'association. On peut convenir ensemble d'un rendez-vous et de pouvoir vous faire découvrir un petit peu tout ce qui nous attrait aujourd'hui et tout ce qui est le but de notre association.
6: Et rendez-vous aussi aux Journées européennes du patrimoine ?
7: Oui, bien entendu, c'est le rendez-vous incontournable, je dirais, où on va mettre en place, je pense, avec la CCPV et surtout l'Office du tourisme du Valois, peut-être une synergie qui va nous mener sur trois lieux différents, à savoir le Puy-à-Dôme, où il y aura, je pense, des artisans et des tailleurs de pierre, des choses comme ça, une activité tout autour de cette journée, et puis le donjon de V. Et la carrière de la Croix-Huard, qui se trouve à Bonneuil, qui est une carrière de pierre à ciel ouvert, hein, où ils extraient aujourd'hui encore de la pierre, essentiellement de la pierre dure d'ailleurs, mais ça reste encore une carrière de renommée, puisque même si elle n'est pas très vieille, elle a été quand même sélectionnée pour la restauration de Notre-Dame.
6: Et ça aura lieu les 18 et 19 septembre prochains.
7: C'est ça, hein, donc les journées européennes du patrimoine. Hein, alors bon nombre de sites sont ouverts à ce moment-là. Et bien évidemment, on vous attend qu'on puisse vous faire découvrir un petit peu tous nos mondes un petit peu souterrains. Hein, ce monde un petit peu caché de ce que vous avez l'habitude de voir. Vous verrez, ça vaut le coup d'œil.
6: Thierry Cousin, merci à vous.
7: Ben, je vous en prie, c'est moi qui vous remercie en tout cas de m'avoir donné du temps et de la parole. J'espère simplement que les quelques mots qu'on a pu échanger permettront de donner l'envie un petit peu à tous les gens qui nous écouteront et de venir nous voir tout simplement, venir découvrir, venir amener par la curiosité de ce que peut-être ce monde souterrain des carriers du 19e et du début du 20e siècle.
6: C'était Yann Barré pour Radio Valois Mulsien. Je me suis rendu le 17 mai dernier dans la commune d'Aimeville, précisément sur le site du Puy à Dôbin. L'association Roche et Carrière organisait ce jour-là le deuxième rassemblement de véhicules et de motos de collection. Nous étions avec Thierry Cousin, président de l'association.
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4: Pour la sixième fois, on reprend le micro.
3: La sixième et pas la dernière. Nous sommes de retour.
1: Max du Chuchal, toujours présent.
3: Et...
1: jamais absent.
4: For sure.
3: Amen, informaticien.
5: Enzo, militaire.
6: Clara, vétérinaire.
7: Antonio, serveur.
0: Mohamed, entrepreneur.
8: Krish, serveur.
1: Timio, futur militaire.
9: Luca, je sais pas encore.
10: Inaya, mécanicienne.
11: Ramenez le brevet à la maison. Allez, c'est notre année.
1: For sure.
11: Dans les couches des métiers.
1: Yo les auditeurs, vous êtes bien sur RVM 93.7, la radio qui vous écoute. Ici Timo au micro, votre animateur du jour. Et je suis super content de vous retrouver pour une nouvelle émission pleine d'énergie et de découvertes avec Luca.
9: Bonjour.
1: Krish.
12: Bonjour.
1: Antonio.
7: Bonjour.
1: Aujourd'hui, émission spéciale dans les coulisses des métiers. On va partir à la rencontre d'une professionnelle qui va nous parler de son parcours, de son travail au quotidien, des difficultés, mais aussi des choses qu'il aime dans son métier. Allez, installez-vous confortablement, montez le son et c'est parti pour l'interview. Bonjour, nous accueillons Julie Kentz.
13: Bonjour.
1: À quoi consiste votre métier ?
13: Je suis chargée de médiation pour les publics éloignés à la Cité internationale de la langue française.
7: Depuis combien de temps exercez-vous ?
13: J'exerce ce métier à la Cité depuis bientôt 3 ans.
1: Qu'est-ce que ça veut dire chargé de médiation ?
13: La médiation, on ne va pas parler du mot chargé parce que c'est un titre, comme quelqu'un pourrait être assistant, responsable ou directeur par exemple. La médiation, qu'est-ce que c'est ? C'est créer du lien entre... Alors si on est médiateur dans une ville, ça va être entre la ville et les jeunes ou les personnes retraitées, etc. Dans une entreprise, médiation, ça peut être aussi une sorte d'intermédiaire entre la direction et les salariés. Mais dans la culture, dans le secteur culturel, chargé de médiation, c'est créer du lien avec un public. C'est-à-dire que j'ai un outil à disposition. L'outil, c'est la Cité internationale de la langue française, que vous connaissez. Vous êtes déjà venu à la Cité ?
7: Oui.
1: Non, pas encore.
13: Pas encore. Donc la Cité, pour tout vous dire, c'est un lieu qui a été restauré, c'est le château de François Ier. Ce château, on a créé à l'intérieur la Cité internationale de la langue française. C'est-à-dire qu'on a fait un parcours de visite dédié à la langue française et aux cultures francophones. Donc on se balade sur à peu près 1200 m². Imaginez que c'est tout le premier étage en fait, du château. Et on se balade au travers de la langue française et des cultures francophones. Et bien mon outil, c'est ça. C'est-à-dire que je crée du lien entre un public, ça peut être vous, ça peut être les personnes retraitées, ça peut être les personnes malades, ça peut être les prisonniers, et ce parcours de visite et ce château. Et je sers d'intermédiaire, je sers de trait d'union, si vous voulez, entre la Cité internationale et le public. Est-ce que ça, c'est clair pour vous ?
12: Oui.
13: Je vais un peu plus loin. Dans ce métier-là, j'ai un outil à disposition, on a le parcours permanent, donc c'est une

0: était dyslexique, avait des troubles 10, ou avec un centre pénitentiaire, par exemple. Eh bien, ces personnes-là, elles viennent en groupe, mais elles n'ont pas forcément toutes les clés, tous les codes, pour comprendre ce qu'ils vont voir visiter. Parce que ça, c'est clair.
1: Oui.
0: C'est-à-dire
1: oui.
0: qu'ils vont arriver là-dedans, ils vont se dire, bah, c'est bien beau, je suis dans un parcours de visite, mais ok, je vais découvrir la langue française, mais j'ai besoin, en fait, qu'on me donne les clés, qu'on m'explique, que je puisse comprendre ce que je vais avoir devant moi. Bah, mon métier, c'est ça. Je facilite la compréhension du parcours de visite. Ça, c'est la médiation. Maintenant, il y a public éloigné. Tu sais ce que c'est qu'un public éloigné ?
2: Non.
0: Bon, le public, tu sais ce que c'est ?
2: Oui.
0: Éloigné, à votre avis, ça pourrait être quoi ?
1: Bah, des gens qui sont éloignés,
3: qui sont loin.
2: C'est des gens qui viennent d'autres villes.
1: D'autres
0: oui,
1: pays.
0: Ça peut fonctionner, tout à fait. Oui, la cité internationale travaille à l'international. Au national, au régional, au départemental, à tout ce que vous voulez. Mais éloigné, vous imaginez, ça voudrait dire que je travaille qu'avec les étrangers ? Qu'avec les pays éloignés ?
2: Leur faire découvrir la langue française, ce qui s'est passé à l'époque, tout ça, non ?
0: Ça, je suis d'accord avec toi. Mais si je vise ces personnes qui sont éloignées, qui vivent dans d'autres villes, ça veut dire que c'est, entre guillemets, n'importe qui.
2: Oui.
1: Oui.
0: Ma collègue est chargée de médiation pour les publics scolaires et jeunes publics. Les jeunes publics, il faut qu'on les encadre quand ils viennent. On les accueille, on leur fait une visite guidée pour qu'ils comprennent la langue française, etc. Éloignés, c'est en fait toutes les personnes qui ne sont pas en capacité de venir seules, alors à la cité, mais ça peut être dans n'importe quel autre monument, musée ou salle de spectacle, toutes les personnes qui ne sont pas en capacité de venir, de se déplacer seules à la cité pour découvrir le parcours permanent ou un spectacle. C'est ça, la médiation pour un public éloigné. Pour être un peu plus clair, éloigné, ça va être les maisons de retraite, les hôpitaux, que ce soit les enfants malades ou les personnes qui... ou des maladies neurodégénératives, par exemple, comme la maladie d'Alzheimer, comme Parkinson, ou même les personnes qui ont des cancers, par exemple. Ça peut être, je vous l'ai dit tout à l'heure, les prisonniers. On est en collaboration avec des centres pénitentiaires. On travaille aussi avec la protection pour la police judiciaire, pour les jeunes. C'est assez large, en fait. C'est-à-dire que quand on parle de public éloigné, on dit toujours qu'en fait, un public éloigné, c'est une personne qui décide de venir avec d'autres personnes à la cité qui les emmènent, qui leur dit « Ok, vous allez découvrir la cité. » Et on a mis en place des choses pour que vous puissiez comprendre le parcours de visite. Et je peux même aller un peu plus loin. Quand on dit éloigné, parfois, on dit aussi empêché. On parle de ce public empêché. La cité fait partie du CMN, des Centres des Monuments Nationaux, et on n'aime pas trop ce terme de public empêché. À une autre époque, il y a quelques années, on appelait ça le public captif. Imaginez, public captif, c'est-à-dire qu'ils ne sont pas en capacité de décider par eux-mêmes ce qu'ils ont envie de faire, on les emmène visiter quelque chose. Un peu plus large, et je trouve un peu plus joli, on peut dire aussi chargé de médiation pour le public champ social. Donc toute la partie médico, insertion, etc. On a le centre Henri-Vincent, pas très loin. Le centre d'hébergement d'urgence avec lequel je travaille. Et on a les deux EHPAD de Villers-Cotterêts, les deux maisons de retraite. Dans le quartier Vivière, il y a le centre social, il y a EVA, l'espace de vie et d'animation. Il y a l'API à Coyolles, avec les IME, etc. Tout ça, en fait, c'est mon public.
4: Qu'est-ce qui vous a poussé à faire ce métier ?
0: C'est une vaste question. Déjà, j'aime être en contact avec le public, avec les gens. Ça, c'est une première chose. J'aime beaucoup parler, je pense que ça, vous l'avez déjà remarqué. J'aime échanger, j'aime la rencontre. Et surtout, la culture au sens large, mais j'aime le spectacle vivant. C'est-à-dire, quand j'étais jeune... J'avais 17 ans, j'ai été hôtesse d'accueil dans un théâtre. J'accueillais les gens et je les plaçais dans la salle de spectacle. J'allais passer le bac, etc. Et je ne me destinais pas du tout à travailler dans le milieu de la culture. Absolument pas. Je voulais être prof. C'est comme ça que ça a commencé. Et finalement, j'ai mis un jour le pied dedans, j'ai vu ce que c'était les soirs de spectacle, échanger avec les gens, pouvoir les rencontrer. Et puis au fur et à mesure, j'ai gravi les échelons en fait, dans ce théâtre, mais toujours en contact avec le public. Et plus j'avançais, plus je m'orientais vers un type de public qui n'était pas du tout le champ social, puisque j'ai travaillé pendant de nombreuses années avec le public scolaire, avec les jeunes. C'est depuis que je suis arrivée à la cité où je travaille avec ce type de public-là. Alors on dit toujours qu'une bonne chargée de médiation ou une bonne chargée de relations publiques est en capacité de travailler avec tous les publics. Mais on a parfois ces petits chouchous quand même. Et pendant longtemps, pendant plus de 15 ans, mes chouchous, ça a été le jeune public, ça a été le scolaire. Voilà. Aujourd'hui, j'avais envie de donner un autre regard, un autre élan à ma carrière en me tournant vers adultes et ou jeunes en difficulté.
4: Vous auriez aimé faire du théâtre ?
0: J'ai fait du théâtre en amateur. J'ai même donné des cours de théâtre à un moment donné. J'étais pas faite pour ça.

0: Ça me plaisait, mais j'avais envie d'être derrière, dans les coulisses. J'ai fini mes études et j'ai recommencé des études dans les relations publiques, dans le secteur culturel, dans le spectacle vivant. Et pour le coup, j'accompagnais des compagnies de théâtre et de danse. Derrière, jamais sur scène.
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2: Pouvez-vous nous dire ce que vous aimez dans ce métier ?
0: L'échange et la rencontre. Je dirais aussi transmettre quelque chose. On transmet une passion. On transmet un métier. On donne des clés de compréhension. Des fois, on a des personnes qui arrivent à la cité. Oui, alors c'est chouette, je vais visiter la Cité internationale de la langue française, mais vous pouvez m'en dire plus, vous pouvez m'aiguiller. J'ai besoin, en fait, d'avoir un petit peu plus d'éléments pour comprendre. Et c'est ça qui m'intéresse. C'est transmettre.
3: Quelles sont les qualités nécessaires pour exercer votre métier ?
0: Alors déjà, il faut être téméraire, parce que le public du champ social, le public éloigné, est un public difficile d'accès. Donc déjà, il faut être téméraire, il ne faut jamais lâcher. Parce que des fois, il y a des coups de mou quand même. On se dit, c'est pas possible, j'y arriverai pas. Donc voilà, il y a ce côté-là, il faut être assez sérieux. Il faut aimer le contact avec les gens. Si on n'aime pas être le contact avec les gens, quels qu'ils soient, ça ne peut pas faire bon ménage, pardon.
4: Qu'est-ce que ça veut dire, téméraire ?
0: Pour moi, ça veut dire ne jamais lâcher. Ça veut dire continuer. C'est-à-dire que tu as l'obstacle devant toi, tu sais qu'il est là, tu ne peux pas faire autrement. Tu peux le contourner, tu peux le franchir. C'est ça, c'est continuer d'aller de l'avance. C'est te dire que quoi qu'il arrive, cet obstacle, tu vas y arriver, tu vas le franchir.
4: Avez-vous toujours souhaité exercer ce métier ?
0: Au départ, j'ai me destiné pour être prof d'espagnol. J'ai même poussé vraiment jusque loin. Et l'appel du spectacle vivant et de la culture était trop fort. Donc j'ai fini par dire, stop, je me réoriente et je vais travailler dans ce métier-là. Mais après, une fois que j'ai commencé dans ce métier, j'ai toujours été en charge de la médiation ou de la relation publique avec tout type de public différent.
5: Faut-il parler plusieurs langues ?
0: Eh ben non, pas spécialement. C'est toujours bien parce que c'est toujours un plus, parce qu'on accueille des personnes étrangères, etc. Ça nous arrive à la Cité internationale d'accueillir forcément des personnes étrangères, mais quand on vient à la Cité internationale de la langue française, le but c'est qu'on parle le français. Mais oui, on peut être en capacité de parler d'autres langues. Mais au quotidien, je parle ni anglais, ni espagnol dans mon travail. Ni flamand, ni portugais.
3: Oui, Antonio.
4: Il y a peut-être aussi des personnes qui viennent de l'étranger et du coup qui parlent anglais et qui ne comprennent pas le français.
0: Oui, ça arrive. Mais souvent, ces personnes-là, malgré tout, elles sont encadrées avec des personnes qui parlent le français, qui sont francophones, ou en tout cas, elles commencent à apprendre le français quand elles viennent. Donc le but, c'est de pratiquer la langue française. Bon, entre nous, si c'est vraiment difficile, on peut se mettre dans la langue du groupe qui est en face de nous.
2: Quels sont les avantages de ce métier ?
0: Bon, y en a plein des avantages. C'est jamais le même métier. Parce qu'en fonction des groupes avec lesquels on va travailler, on a un regard différent, une attention différente, on a un projet différent. Donc pour moi, c'est le renouvellement. Tous les jours, c'est quasiment un autre public. En fait, c'est la création de projets.
5: Est-ce que vous savez parler plusieurs langues ?
0: Oui.
5: Quoi comme langue, par exemple ?
0: Je parle espagnol. Je parle anglais, mais je suis mieux en espagnol. Et je parle un peu portugais.
3: Quels sont les inconvénients de votre métier ?
0: Des fois, c'est un peu d'être frustré parce qu'on n'a pas le résultat attendu. C'est-à-dire qu'on m'a donné beaucoup d'efforts pour rencontrer des associations, pour rencontrer des professionnels, pour dire mais venez avec vos publics à la cité ou ailleurs, parce que c'est large finalement comme métier. Et c'est d'arriver en se disant, ok, j'ai rencontré 50 personnes, j'ai fait 50 réunions, j'ai fait 50 propositions. Et au final, des fois, la culture, ça freine un peu les gens. Donc je dirais que oui, je suis un peu frustrée de ne pas toujours récolter le fruit des échanges, etc.
4: Avec quel matériel ou quel outil travaillez-vous ?
0: Au quotidien, un ordinateur. C'est l'ordinateur qui fait tout. Et je dirais aussi, c'est le discours, c'est ma voix, c'est le contact avec le public. C'est un outil comme un autre, c'est l'échange. Au quotidien, en charge de médiation, je suis rarement face au public, puisque à la cité, on a des personnes qui sont pour le coup médiateurs. Et ce sont ces personnes-là qui assurent les visites guidées à la cité. Moi, je ne fais jamais, ou alors c'est rare, une visite guidée de la cité à un public. Moi, je fais toute la partie avant, c'est-à-dire que je crée les visites guidées que les médiateurs vont réaliser auprès du public. Je vais créer les ateliers que vous allez pouvoir réaliser à la cité avec ma collègue. Voilà, nous on est dans la création de contenu pour faire comprendre notre parcours de visite aux visiteurs. Et pour le coup, quel qu'il soit. Parce que là, on parle vraiment du public en soi. Oui, je travaille pour les publics éloignés, je crée du contenu de visite pour les publics éloignés. Manon, qui est chargée des relations, de la médiation pour les jeunes publics et les scolaires, pour le coup, on travaille ensemble et on propose aussi du contenu pour les jeunes, les scolaires, les publics familles, et aussi ce qu'on peut appeler le tout public. Ils ont aussi besoin d'une médiation pour comprendre un parcours de visite, une exposition temporaire, un spectacle ou autre.
3: Est-ce que la première fois que vous avez parlé à un public, est-ce que vous étiez gênée un peu, timide ?
0: Je vais te faire une confidence. Je suis une grande timide. Et pourtant, quand je suis dans mon métier, bah, tout passe. Au début, tu as beaucoup d'appréhension. Tu te dis, oh, comment je vais faire ? Comment je vais appréhender les choses ? Puis tu rencontres pas mal de monde. C'est jamais le même public. Donc souvent, c'est la première impression qui fait foi. Je suis toujours un peu stressée. Je me pose 1000 questions. Je me refais le scénario 1000 fois. Et en fait, une fois que je suis devant toi, bah, j'oublie ce qui prime. En fait, c'est mon métier, c'est ce que je sais faire de mieux, c'est-à-dire le discours, l'échange.
5: Avez-vous été confronté à des situations stressantes ?
0: Stressantes, je dirais pas, mais il y a toujours un peu d'appréhension. À la Cité, on a été mis en lumière avec l'ouverture de la Cité fin novembre 2023. Donc c'est vrai qu'on est un nouveau bâtiment, on est tout jeune, on est une jeune institution, on va avoir 3 ans fin octobre. Donc, je dirais pas stressante, mais je dirais un peu piquante, parce qu'on a envie de bien faire, on a envie de réussir, et on n'a pas envie de l'échec. On peut dire qu'on est un peu stressé, parce qu'on a envie de réussir, en fait, le challenge qui nous a été lancé.
2: Quel est votre meilleur souvenir ?
0: Il n'y a pas un meilleur souvenir. Bah, ce que je retiens, avec France Travail à Soissons, on a mis en place un dispositif qui s'appelle l'art d'accéder à l'emploi. Et ce dispositif, ce sont des demandeurs qui ont du mal à retrouver un travail parce qu'ils ont une situation personnelle difficile, parce qu'ils ont eu un accident du travail, etc. Et ils doivent repenser leur métier d'une autre façon ou carrément penser à une reconversion, à changer de métier. Et ils ne sont pas en capacité de faire un entretien d'embauche devant un recruteur. Ils sont un peu stressés, etc. Et donc, on a fait l'art d'accéder à l'emploi. C'est, on met une compagnie de théâtre avec un conseiller et on les met dans un lieu culturel. Donc nous, on les accueille à la Cité. On accueille 10 de demandeurs d'emploi sur 7 séances avec une compagnie qui les apprend à le savoir-être, savoir-faire, pouvoir échanger, savoir positionner sa voix, être à l'aise en fait. Et à l'issue de ces 6 représentations, la dernière, c'est inviter des entreprises à la Cité et en présentant une œuvre, pas moi, le ciel lexical ou la bibliothèque magique, etc., ils parlent d'eux, ils parlent de leur expérience, de ce qu'ils savent faire. Et ils sont totalement désinhibés, ils sont tellement fous. Ok, je suis dans un autre monde, je pense à autre chose, mais en même temps, je parle de moi. Et après, on fait un petit, je vais utiliser un mot anglais, mais un genre de job dating, vous voyez. Ils échangent entre eux, entre un recruteur et le demandeur. Et ça donne un taux, en fait, d'emploi, après, qui est assez hallucinant. Et c'est de voir, au début de ces séances, des personnes qui sont hyper timides, qui ont une situation professionnelle et personnelle terrible. Et on se dit, à la toute fin, eh ben, ils décrochent un job. Je dirais que c'est ça quand même qui me marque dans l'aventure, l'art d'accéder à l'emploi. C'est un de mes meilleurs souvenirs. Après, il y en a plein. On a accueilli le sommet de la francophonie. On a fait notre première course d'Octobre Rose. Voilà, il y a plein de bons souvenirs. Voilà, on a fait des journées dédiées au braille. Une journée dédiée à la langue des signes française.
2: C'est quoi le braille ?
0: Le braille, c'est un système d'écriture et de lecture à destination des personnes qui sont non-voyantes ou malvoyantes. On en a à la Cité. Le braille, en fait, vous savez, c'est des petits points tactiles où quand vous passez sur votre doigt, vous sentez à la pulpe des doigts, vous sentez des petites choses. C'est des caractères qui permettent aux non-voyants de lire. Admettons, vous voyez, sur les boîtes de médicaments, il y a toujours, en fait, en petite surface, des petits points. On en fait de plus en plus, j'ai vu il n'y a pas très longtemps, dans des supermarchés où maintenant, on colle, en fait, du braille pour que les personnes sachent qu'ils achètent, je sais pas moi, du jambon cru, du jambon blanc, ou ce que vous voulez. Voilà. Ce qui leur permet de communiquer, de pouvoir lire comme tout le monde.
4: Bah, c'était un peu comme le morse, en fait. Celui qui avait les points...
0: Oui, c'est ça. Tout à fait.
3: Conseillez-vous ce métier aux jeunes ?
0: Bah, bien sûr. Je pourrais pas dire le contraire. À partir du moment où un jeune a envie de transmettre une passion et qu'on aime le contact avec le public, oui, je ne peux que le conseiller. C'est un métier qui est vraiment épanouissant.
3: Le temps de cette émission est maintenant écoulé. Nous remercions Madame Julie Kent pour ce temps et sa présence.
0: Merci à vous.
5: Merci.
4: Au revoir. Merci madame.
5: Au revoir. Au revoir.
3: Merci, au revoir.
5: Pour moi, le métier de médiation pour le public éloigné, c'est d'aider les personnes qui sont handicapées, dyslexiques, tout ça.
3: Pour moi, le métier de médiatrice des publics éloignés, c'est de parler au public pour qu'il vienne à la Cité française.
4: Pour moi, le métier de chargé de médiation aux publics éloignés, c'est une passion.
6: Pour moi, le métier chargé de médiation aux publics éloignés, c'est de parler à plusieurs personnes et de les rencontrer.
0: Pour moi, le métier de chargé de médiation pour les publics éloignés, c'est transmettre.
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8: À partir de ce vendredi et jusqu'au dimanche 31 mai, de 10h à 18h30, le Festival des Mets et des Mots, qui célèbre les liens entre les cultures et les gastronomies francophones, vous donne rendez-vous pour sa troisième édition. C'est à la Cité internationale de la langue française, au château de Villers-Cotterêts, au programme des démonstrations culinaires, des rencontres littéraires, mais aussi des spectacles, des performances culinaires, une scène ouverte, un grand marché des producteurs, le salon du livre gourmand, sans oublier de nombreux ateliers et dégustations, un programme aux petits oignons. Tous les événements du festival sont en accès libre et gratuit. Plus d'infos sur le www.cité-langue-française.fr. Le festival des mets et des mots, c'est à partir de vendredi et jusqu'à dimanche. Jusqu'au 14 juin, le musée Alexandre Dumas à Villers-Cotterêts présente une exposition retraçant la vie de Jeannine Dumas. La cadette d'Alexandre Dumas, fils, n'a pas suivi les traces de son père dans l'écriture. Sa vie n'en a pas été moins riche, comme vous le découvrirez dans cette exposition. Mobilisée dès le 2 août 1914, Jeannine Dumas fut infirmière-major de la Société française de secours aux blessés militaire. Elle sera ensuite décorée de la Légion d'honneur pour son engagement pendant le conflit. Elle se battra également tout au long de sa vie pour la préservation de la mémoire de ses ancêtres en participant notamment à la création du musée Alexandre Dumas. Le musée Alexandre Dumas, il est situé à Villers-Cotterêts, 24 rue des Moustiers. Exposition sur Jeannine Dumas, donc à voir jusqu'au 14 juin. Dimanche 31 mai, chaussez vos baskets et partez à la découverte des trésors naturels et patrimoniaux de la vallée de l'Automne lors de cette randonnée Rando Eau et Patrimoine. Il y aura deux parcours au choix, 8 km ou 14 km, avec un ravitaillement à l'arrivée. Départ libre entre 9h et 10h. Rendez-vous donc ce dimanche à la salle des fêtes de V, 8 chemin de la procession. Retour prévu vers midi et demi, la participation est gratuite. Inscription sur le site cc-paysdevalois.fr.
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2: Le Conservatoire intercommunal Danse et Musique en Valois vous propose un concert pop-rock ce samedi, le 30 mai à 19h. Il y aura également un concert jazz dimanche, 31 mai à 16h30. Ces concerts sont proposés au Centre culturel MJC de Crépy en Valois, entrée libre. Plus de renseignements, 03 44 59 26 96. Ce samedi, le 30 mai, de 10h à 19h, ainsi que dimanche, 31 mai, de 10h à 18h, le Salon des Antiquaires revient dans le cadre historique de l'abbaye Saint-Arnoux à Crépy, en Valois. Un rendez-vous convivial pour les amateurs de brocante et de patrimoine. Un rendez-vous qui sent bon, les belles histoires et les bonnes affaires. Le prix de l'entrée est fixé à 4 euros. Bonne visite à tous. À partir de ce vendredi et jusqu'au dimanche 31 mai, de 10h à 18h30, le Festival des Mets et des Mots, qui célèbre les liens entre les cultures et les gastronomies francophones, vous donne rendez-vous pour sa troisième édition. C'est à la Cité internationale de la langue française, au château de Villers-Cotterêts, au programme des démonstrations culinaires, des rencontres littéraires, mais aussi des spectacles, des performances culinaires, une scène ouverte, un grand marché des producteurs, le salon du livre gourmand, sans oublier de nombreux ateliers et dégustations, un programme aux petits oignons. Tous les événements du festival sont en accès libre et gratuit. Plus d'infos sur le www.cité-langue-française.fr. Le festival des mets et des mots, c'est à partir de vendredi et jusqu'à dimanche.
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2: Aujourd'hui, 29 mai, la snowboardeuse française Karine Ruby nous disait au revoir justement un 29 mai. Voici son histoire. Elle est née le 4 janvier 1978 en Haute-Savoie. Elle porte un nom qui sonne la rareté. Elle, c'est Karine Ruby. Elle fut en effet une snowboardeuse d'un rare talent pour son époque et de qualité quasiment inégalée au sein de sa discipline. Sa disparition en mai 2009, lors d'une chute sur le glacier du Géant près de Chamonix, elle, l'amoureuse de la montagne, ne parviendra pas à éteindre et à faire oublier ce qu'elle a entrepris sur les pistes depuis le milieu des années 90. Mais c'est en 1998 que l'histoire de Karine prend son essor véritablement. Nous sommes exactement le 9 février 1998 sur les pentes du mont Yakebitai au Japon. Là vont se disputer les deux premiers runs olympiques de l'histoire du snowboard lors des Olympiades d'hiver de Nagano, dans cette épreuve du slalom géant. Au bout de ces deux courses, un titre à la clé, deux Françaises peuvent nourrir l'espoir de devenir la première snowboardeuse auréolée des lauriers olympiques, Karine Ruby et Isabelle Blanc. Alors sur une bonne cadence, cette dernière rate la fin de son premier run et laisse à Karine Ruby le loisir d'être en tête à l'entame du second run quelques instants plus tard. Mais Ruby, c'est géré, elle n'est pas la meilleure rideuse de sa génération pour rien, elle dévale la piste. Sans accroc, enchaîne parfaitement la trentaine de portes comme une virtuose de la planche qu'elle l'est et relègue l'allemande Heidi Reinhold à près de 2 secondes au cumulé des deux chronos. C'est un gouffre à ce niveau-là. Ça y est, la Haute-Savoyarde devient la première championne olympique et rentre dans l'histoire de la glisse française. Accueillie en héroïne quelques jours plus tard à son retour en France, Karine récolte une nouvelle breloque sur le slalom parallèle à Salt Lake City en 2002, en argent cette fois-ci, derrière Isabelle Blanc. Si son palmarès restera à tout jamais sans nul doute le plus beau des snowboardeuses des années 90-2000, c'est surtout son éternel sourire qui continuera à rayonner dans les souvenirs de celles et ceux qui ont pu assister ou admirer ses exploits. Allez, on se donne rendez-vous demain pour d'autres histoires d'un jour avec Mémoire Sport.
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1: Bienvenue dans les Hauts-de-France. Voici un reportage réalisé par une radio associative de la région.
2: Retour sur la deuxième édition du Salon du Livre LGBTI+, qui s'est déroulé les 18 et 19 avril à l'hôtel de Guindarras. Il offre une visibilité à la littérature lesbienne, gay, bisexuelle, transgenre, queer et féministe. Et plus de représentation pour les personnes queer et une meilleure accessibilité aux livres traitant des sujets qui les concernent sont les maîtres mots. Pendant 2 jours, des autrices, des auteurs, des éditrices, éditeurs et illustratrices, illustrateurs ont rencontré le public et ont pu échanger autour de la littérature LGBTI+. Les ateliers de sensibilisation étaient également proposés et des animations ainsi que des expos. Rencontre avec Cini, originaire de Lille, illustratrice et autrice de BD. On abordera avec elle son travail, mais également le contexte politique en vue des élections présidentielles de 2027.
3: Je suis une illustratrice freelance qui vit à Lyon. Donc là on est à Arras, et du coup tous les dessins qui sont là sont les miens. Moi je travaille sur Photoshop, Digital Painting, donc c'est de la peinture numérique. Il n'y a pas d'IA, il n'y a pas de photo, tout est fait à la main, tous les petits traits sont faits à la main. Et c'est comme ça que je gagne ma vie, donc moi je fais des couvertures de livres et des salons dans toute la France.
2: Et ça brasse large quand même, hein, parce que moi je vais, là je repère, il y a Avatar là, il y a plein de choses différentes. Comment tu fais pour justement travailler ces photos? Est-ce que tu as des thèmes particuliers? Parce qu'il y a quand même un loup qui est en train de dévorer une femme là.
3: Alors moi je choisis surtout des univers sombres parce que j'ai un style qui est très contrasté. Je joue beaucoup sur la lumière, je considère qu'un dessin est vraiment fini de mon côté quand la lumière est très contrastée, un peu dramatique. Et donc pour la plupart des dessins, je choisis des œuvres qui existent déjà, donc on a du arcade, on a beaucoup de mangas. En l'occurrence, Le Loup, c'est le livre d'une amie qui s'appelle Podam, Odie Gallmeyer, chez Gulfstream, ouais. Et du coup, c'est des dessins que j'ai fait pour illustrer son roman. Après, il y a beaucoup de dessins de jeux vidéo, on a du Baldur's Gate, on a du Love and Deep Space, ce genre de choses. Et du coup, je me réapproprie les dessins des personnages existants dans mon style, avec des compos qui me plaisent. Et voilà, donc je puise mon inspiration des univers existants principalement.
2: Au niveau de la colorisation, parce qu'il y a du bleu, il y a du vert, il y a du jaune, il y a plein de couleurs. Comment tu fais pour justement organiser tout ça?
3: Alors moi du coup j'ai fait une école d'art à Lyon, et donc j'ai appris tout ce qui est la théorie des couleurs. Donc chaque couleur occidentalement renvoie à une émotion. Le vert c'est l'espoir, le bleu c'est la force ou le fait d'être paisible, etc. Le rouge, la rage, la colère ou l'amour. Voilà, après on joue beaucoup avec ça. Les couleurs aussi ont une influence sur la lumière, donc on peut vraiment jouer avec ça. Donc j'ai un univers très sombre mais paradoxalement très coloré.
2: Il y a beaucoup de figures elfiques aussi également, parce que je vois les oreilles, ça représente un petit peu les elfes.
3: Oui, bah ça c'est tout ce qui est fantasy, donc moi je me place plutôt du côté de dark fantasy, mais c'est vrai qu'il y a des dragons, il y a des elfes, il y a des démons, tout ce qui sort un peu de la réalité pour l'imaginaire finalement.

0: On est toujours en compagnie de Cini, illustratrice et autrice de BD, originaire de Lille, pour aborder le contexte politique en vue des élections présidentielles de 2027, mais aussi ce qu'elle a proposé sur cette deuxième édition du Salon du Livre LGBTI+, qui s'est déroulé les 18 et 19 avril à l'Hôtel de Guine d'Arras. Je vois qu'il y a des jeux de cartes aussi, tu peux nous en parler un petit peu ?
1: Alors oui, parce qu'à côté du coup de ce qu'on appelle des fanarts, qui sont des dessins d'univers existants, j'ai des dessins issus de mon univers personnel. Et l'année dernière, j'ai sorti un jeu de cartes pour Halloween, qui est un jeu de cartes classique avec Roi, Reine, Valet, As, Carreau, Trèfle, Pique, Cœur. Et du coup, je suis allée en Chine, j'ai visité des usines, j'ai fait tout le jeu de cartes moi-même, boîte magnétique, les têtes, j'ai tout dessiné, c'est mon univers. Voilà.
0: Si on veut te suivre justement pour se procurer soit ces photos ou quoi, il y a un site internet, réseau social.
1: Ouais, tout à fait. J'ai un site Instagram avec. Donc vous pouvez me retrouver sous le pseudo sini.png, sini.png. Et sinon, vous avez mon lien pour tout ce qui est articles, print, jeux de cartes sur le Instagram directement. Voilà, donc vous cliquez, vous avez tout à disposition. Je livre dans le monde entier.
0: Tu viens de Lyon, donc c'est Arras. Comment ça s'est fait la connexion justement avec Fierté Pas-de-Calais
1: Moi je suis originaire de Lille, donc j'ai mes parents qui vivent à Lille, donc ça m'a permis de m'épandre un peu dans la région. Et après tout ce qui est communauté queer, évidemment il n'y a pas beaucoup d'événements en France, il y en a quelques-uns mais il y en a quand même assez peu, donc ouais, c'est important de bouger en tant qu'artiste pour atteindre des petites villes, parce que c'est vrai que les grosses villes comme Paris et Lyon, il y a beaucoup d'événements queer, mais les petites villes comme Arras, etc., là c'est un petit événement comparé à ce que je fais d'habitude, mais pour moi c'est important de venir quand même et de répandre la culture et l'existence de l'artiste queer, parce qu'on existe aussi. Être artiste c'est difficile, être artiste queer, exposé comme tel, ça l'est aussi un peu plus même, donc c'est important de montrer qu'on existe même pour les jeunes. Je pense.
0: Dernière question bonus, contexte politique, forcément. Les présidentielles qui auront lieu en 2027, on ne sait pas trop comment ça va se passer. Toi, ton point de vue là-dessus ?
1: Moi, je considère que c'est important de montrer qu'on existe et de parler. Moi, je suis très ouverte politiquement, j'en parle beaucoup sur Instagram. Je considère qu'être artiste, c'est la base. Enfin, on ne peut pas être artiste sans être militant. Un artiste, il a des choses à dire par définition. Il faut faire passer ça. Moi, j'ai un travail qui est très queer. Volontairement, les gens que ça intéresse pas, ça les intéresse pas, mais moi je veux pas altérer mon travail pour plaire à un public qui n'est pas celui que je veux pas atteindre, ou que je voudrais atteindre d'ailleurs. Enfin, je considère que je dessine pour moi d'abord, les gens à qui ça parle ils me suivent, et j'ai aucun problème à parler de causes politiques qui me sont chères. Je travaille beaucoup avec des maisons d'édition queer ou ouvertement ok avec ça, parce qu'il y en a beaucoup qui le sont toujours pas. Et moi j'ai à cœur d'illustrer des récits qui me touchent, tout ce qui est du coup lesbienne, transidentité, etc. Pour moi c'est important de montrer que j'ai une préférence pour illustrer ce genre de récits, parce que ça montre aux maisons d'édition que c'est aussi important d'être représenté, quoi, et que ce travail-là soit fait par des personnes concernées aussi. Voilà.

0: C'était une interview en compagnie de Cini, illustratrice et autrice de BD, réalisée par Boris Guyot pour Radio PFM. Et c'était lors de la deuxième édition du Salon du Livre LGBTI+, qui s'est déroulé les 18 et 19 avril à l'Hôtel de Guine d'Arras.
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2: C'est ballot. C'est ballot est une expression auriculaire au caractère plutôt sympathique par son côté désuet, qui sonne comme une réplique à la Bourvil. Elle interroge le digismartphoniste de base, mais ravi par sa finesse surannée, le baby-boomer poussant son déambulateur. Alors, c'est ballot, c'est quoi? C'est une façon d'exprimer une sorte de regret, c'est dommage, c'est bête, c'est con. Elle devrait son origine au sens figuré de ballot ou à ce qui est propre à un ballot. Intéressons-nous donc au mot ballot, ce qui risque de nous emmener dans un labyrinthe pour la traversée duquel Thésée aura intérêt de réclamer à Ariane tout le stock des pelotes de la Redoute et des Trois Suisses réunis. Allons-y, ballot. Nom commun dérivé de balle avec le suffixe « ot ». La balle ou botte de foin, de paille, de bûche, de bois est un moyen de transport. Lors des échanges commerciaux d'autrefois, une balle était donc un gros paquet de marchandises, en général enveloppé de toile et maintenu par des cordes. Un ballot, mot qui date du XVe siècle, c'était la même chose, mais en plus petit. Quand elles étaient transportées sans précaution, on disait que les marchandises étaient ballottées. Au début du XXe siècle, notre ballot est assimilé à une personne sans réaction vive ou intelligente, par simple métaphore avec le paquet bousculé. Un individu dont on dit qu'il est ballot est comme un ballot dénué de réaction et ballotté à droite et à gauche dans son cheminement sans paraître y prendre part. Ça devient un niais, un imbécile, un maladroit, un balourd ou une personne peu éveillée, un peu stupide. Jusque-là, on n'a toujours pas d'explication pour le « c'est ballot » dans le sens de « c'est dommage ». En aurons-nous une un jour? Contentons-nous tout au plus d'avoir « un ballot, c'est un con, donc si c'est ballot, c'est con ». Un peu mince, mais on devra pour l'instant s'en contenter. Mais il y a ballot et ballot. À Venise, les patriciens utilisaient de petites boules, là aussi nommées « ballot », de couleurs différentes pour voter. Ce système servait notamment à l'élection du doge de Venise. À Florence, des magistrats votaient en plaçant des châtaignes dans des petits sacs de couleurs différentes, qu'on appelait ballottes. L'usage du mot ballot pour signifier un bulletin de vote est devenu depuis un archaïsme pour les francophones, mais pas pour les anglophones, qui, toujours plus conservateurs, n'est-il pas, ont maintenu le terme dans sa forme et dans son sens d'origine. L'usage de petites balles glissées dans les boîtes des candidats a laissé son nom dans la langue anglaise, créant ainsi le terme de « ballot papers » pour désigner encore de nos jours les bulletins de vote dans les urnes anglo-saxonnes. Le ballotage, au moment des élections, aurait donc un rapport avec ces ballots et ballottes du XVe et du XVIe siècle, mais rien ne l'affirme. Il a fallu plus de 300 ans pour que le mot « ballotage » refasse surface au moment de l'élection présidentielle de 1965 en France opposant Charles de Gaulle à François Mitterrand. Malgré cela, et j'insiste, le ballotage n'est pas l'action d'être ballotté de droite et de gauche. Faisceau d'indices ténus, mais pas de lien direct existant entre ballot, ballotage, bulletin, billet, ballotte, bulle, bille, baluchon, hormis la présence du B initial et des deux L dans leur orthographe, chacun semblant avoir des racines différentes tout en ayant des liens de parenté, aucun père étymologique ne les ayant reconnus. On va dire que c'est un peu ballot, mais c'est pas dommage.

Alsace et en Moselle, mais il est pour le port de la soutane par les séminaristes. 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

0: Jusqu'au 14 juin, le musée Alexandre Dumas à Villers-Cotterêts présente une exposition retraçant la vie de Jeannine Dumas, la cadette d'Alexandre Dumas fils. Elle n'a pas suivi les traces de son père dans l'écriture. Sa vie n'en a pas été moins riche, comme vous le découvrirez dans cette exposition. Mobilisée dès le 2 août 1914, Jeannine Dumas fut infirmière major de la Société française de secours aux blessés militaire. Elle sera ensuite décorée de la Légion d'honneur pour son engagement pendant le conflit. Elle se battra également tout au long de sa vie pour la préservation de la mémoire de ses ancêtres en participant notamment à la création du musée Alexandre Dumas. Le musée Alexandre Dumas, il est situé à Villers-Cotterêts, 24 rue des Moustiers. Exposition sur Jeannine Dumas, donc à voir jusqu'au 14 juin. 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Départ libre entre 9h et 10h. Rendez-vous donc ce dimanche à la salle des fêtes de V8, chemin de la procession. 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
1: Les foulées de Boissy-Frénois reviennent le dimanche 7 juin pour une 8e édition. Les inscriptions sont ouvertes. Alors au programme cette année, des courses de 5, 10, 15 et 20 km, un canicross de 5 km et une marche de 8,5 km. Les récompensés seront les 3 premiers de chaque épreuve, la première féminine de chaque course, le club le plus représenté et une médaille sera offerte à tous les participants. Le départ et l'arrivée s'effectueront au stade de Boissy-Frénois. Alors pour plus de renseignements, allez faire un tour sur la page Facebook ami/Boissy-Frénois.
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6: Le dimanche 17 mai, je me suis rendu dans la commune d'Aiméville, un village situé près de Crépy-en-Valois, précisément sur le site du Puy à Daubin. L'association Roche et Carrière organisait ce jour-là le deuxième rassemblement de véhicules et motos de collection. Un programme varié avec une balade, des expositions, la présence d'artisans locaux, des concerts, ainsi qu'une démonstration de danse country. Thierry Cousin, président de l'association Roche et Carrière, nous présente dans un premier temps le village d'Aiméville.
7: Aiméville est un petit village, comme Bonneuil-en-Valois, puisque notre association est un peu posée sur les deux villages. C'est un village avant tout de carriers. Hein, une grande activité de carriers depuis la fin du 19e siècle. Et nous racontons, au travers de notre association et au travers des infrastructures qui ont été recréées et rebâties sur les bases anciennes de ce qui existait, le puits à Daubin en l'occurrence, pouvons expliquer un petit peu l'activité des carriers à cette époque, le travail manuel que cela représentait et pouvoir instruire un petit peu, quelque part, les nouvelles générations et leur faire comprendre un petit peu ce qu'était le travail de leur grand-père et arrière-grand-père.
6: L'association Roche et Carrière a été créée à la suite des inondations qui ont lieu en mars 2001. C'est des bénévoles qui l'ont créée, c'est ça Thierry, parce qu'à l'époque, ils avaient été émus des dégâts qui avaient été occasionnés par les grandes quantités d'eau qui ont été déversées dans les galeries de la carrière du chemin de V. C'est ça l'origine ?
7: Oui, tout à fait. Il y a eu un petit peu la goutte qui a fait déborder le vase, un printemps très pluvieux, un orage qui a couronné l'ensemble. Et pour éviter que bon nombre de maisons puissent être inondées, la digue qui protégeait un petit peu la carrière, en quelque sorte, a été ouverte pour évacuer l'eau qui s'accumulait. Et donc la carrière, en effet, a été inondée. En effet, ça a ému beaucoup de gens, mais surtout, ça a inquiété le cultivateur qui était au-dessus et qui a imaginé que la stabilité de la carrière pouvait s'en trouver gênée et entravée. Et d'autre part aussi, l'accumulation d'eau dans la carrière, qui forcément se vidangerait quelque part, pouvait peut-être altérer la nappe phréatique qui alimentait le puits communal, intercommunal. Donc c'est un petit peu ça le départ et l'inquiétude qui a été créée par cette inondation qui a amené un petit peu la constitution de cette association. Ensuite, l'association a véritablement pris pied en 2006, où elle s'est véritablement positionnée et inscrite sous loi de 1901. Et la reconstruction sur les bases exactes de ce qui existait en 1900 a été entamée. Voilà, commencé en tout cas. Et donc, tout a été déblayé, puisque ce n'était qu'une décharge à l'époque, avec un roncier important. Tout a été nettoyé, et puis la construction a pu ensuite commencer sur les bases exactes de ce qui existait, hein, de ce fameux puits à Daubin. Alors pourquoi le puits à Daubin ? Bah, le puits, parce que tout simplement, c'est par là que remontaient les blocs de pierre, avec le treuil à manège à trois chevaux, qui pouvait remonter des blocs de pierre jusqu'à 16 tonnes. Mmh. Et puis Daubin, parce que c'est le premier propriétaire qui a ouvert cette carrière, hein, qui était un carrier qui venait de Carrières-sur-Seine, hein, qui avait plusieurs casquettes, oui, puisqu'il était cultivateur, il était champignoniste, il était maraîcher aussi, et aussi un petit peu viticulteur. Bien sûr, quand il est arrivé là, il n'est pas arrivé là par hasard, hein, parce qu'il était, déjà en affaires avec d'autres maîtres carriers, hein, et il avait entendu parler, bien évidemment, des carrières, mais surtout de la pierre qu'on pouvait trouver dans le sous-sol de Bonneuil-en-Valois et d'Aiméville.
6: L'association Roche et Carrière a réalisé une fosse du Ménien parce que vous avez eu la chance d'avoir en dessous un niveau sableux assez précieux.
7: C'est surtout que cette fosse du Ménien, si vous voulez, il a fallu redessiner un petit peu le paysage en quelque sorte, hein, pour éviter qu'une autre inondation puisse intervenir. Et donc nos prédécesseurs, hein, et en l'occurrence M. Launay, qui a été maître d'œuvre un petit peu ou chef d'orchestre un petit peu de tout ce qui s'est fait jusqu'à aujourd'hui, hein, puisque moi, je suis dans l'association que depuis 3 ans. Je suis président depuis un peu plus d'un an maintenant. Mmh. Mais je succède à M. Launay qui a souhaité céder sa place parce qu'il a 86 ans aujourd'hui. Mais l'instigateur et surtout le grand ouvrier, si on peut dire, de tout cela, c'est M. Launay. Il faut rendre à César ce qu'est à César. Et cette fosse du Menhir, il l'a orchestrée, il l'a faite. Il a créé des digues. Il a fait en sorte que en aucun cas, une inondation comme 2001 puisse se reproduire. Voilà, c'est surtout ça la fosse du menhir. Et aujourd'hui, on a réussi par ce biais d'avoir une association qui s'est bien constituée, qui a quelque chose qui tient la route. L'intervention de chacun a pu permettre aujourd'hui de créer un parcours de visite de plus de 2 heures entre l'espace aérien et l'espace souterrain. On a une explication, bien évidemment importante, de plus de 2 heures. Encore une fois, un grand visuel surtout qui permet de ne pas trouver ces 2 heures trop longues, bien évidemment.
6: Bien sûr. Hein,
7: et puis, on est à l'heure des téléphones portables. Beaucoup de gens prennent des photos de tous les panneaux explicatifs que l'on a pu mettre à l'intérieur de la carrière et de tous les éclairages pour pouvoir faire des photos et pouvoir revisiter éventuellement après coup, hein, si tout le monde n'a pas entendu forcément les explications du guide.
6: Vous parliez des treuils à manège tout à l'heure. Est-ce que vous pourriez expliquer aux auditeurs ce concept qui date déjà des années 1850 ? C'est les premières créations, c'était à cette date ?
7: Alors ici, on est dans une carrière au Puy d'Aubin qui a été ouverte en 1900. Mais comme je vous le disais tout à l'heure, Fréjus d'Aubin, qui était donc le premier propriétaire et celui qui a ouvert cette carrière, était agriculteur. À l'heure où on voyait déjà arriver des treuils à vapeur et des treuils mécaniques, lui avait des chevaux qui lui servaient dans ses livraisons sur Paris au travers de ses diverses activités parisiennes. Il avait des chevaux qui étaient moins performants. Et ces chevaux moins performants, il continuait de les utiliser soit en ferme pour battre du blé, par exemple, soit pour, comme ici, pour faire tourner un manège, qui est ni plus ni moins un treuil, sur des multipliés qui permettaient de remonter des blocs jusqu'à 16 tonnes. Et donc ces 3 chevaux qui tournaient, qui faisaient 131 tours avant de pouvoir remonter les 16 mètres de dénivellation, excusez-moi, c'est comme ça que ça s'est fait. Alors que dans d'autres carrières, on voyait déjà arriver des treuils mécaniques.
6: Il a été sauvé de façon assez miraculeuse.
7: Oui, ben je vous dis, tout ça, c'est cette organisation un petit peu qui s'est faite après cette inondation, qui a permis de mettre en place cette association, en quelque sorte, de fait, et qui, sur sa lancée, a décidé de prendre possession un petit peu du terrain, l'a acheté ensuite, mais a permis de sauver, puisque c'était devenu une décharge, hein, tout simplement. Hein. Faut appeler les choses par leur nom. Hein. Le puits servait de dépotoir, et puis autour, bah, c'était devenu un vrai roncier.
6: En 2025, votre association a organisé le premier rassemblement de véhicules et de motos de collection, et donc c'était il y a un an. Et l'événement avait beaucoup fonctionné.
7: Oui, alors on a eu l'idée de ce vecteur, si vous voulez, pour faire découvrir un peu notre association. Faire venir les gens à nous, leur faire découvrir un peu ce qu'était la carrière et le puits à Daubin. Et on a choisi ce vecteur de rassemblement de véhicules anciens. On a eu la chance d'avoir, pas comme aujourd'hui, un temps agréable et surtout très sec. Malgré le mauvais temps, on a eu la chance. Hein, l'année dernière, c'était plus de 500 personnes qui sont venues nous retrouver pour cette journée festive. Aujourd'hui, je pense qu'on peut se baser sur autour de 350 personnes. Malgré tout, on a fidélisé, de par notre première manifestation en 2025, on a su fidéliser les gens parce qu'ils ont trouvé leur compte, ils ont trouvé plaisir à venir nous rejoindre. Bah, écoutez, avec la 3e édition, si on a du soleil, je pense que ça va être un carton plein.
6: Quel véhicule et quelle moto étaient exposés aujourd'hui, ce dimanche 17 mai ?
7: Alors, des véhicules surtout des années 60, 70, compte tenu de notre début dans ce système ou dans ce vecteur des véhicules anciens, on n'a pas mis de jauge d'année. Tous les véhicules, que ce soit véhicules anciens ou véhicules d'exception, sont les bienvenus. L'essentiel est de passer surtout une bonne journée. Bien sûr, exposer des véhicules anciens de préférence, mais à nouveau, quand il y a des très belles voitures, même si elles ne sont pas anciennes, ça reste des très belles voitures. Bah, ça nous permet d'avoir ce vecteur, voilà, pour faire venir les gens à nous et surtout de passer une très belle journée. Alors bah, aujourd'hui, on n'a pas eu de peau, puisque ça a été, je crois, la pire journée de la semaine. Encore une fois, un grand merci à tous ceux qui sont fidèles à notre 2e rassemblement, fidèles à Roche et Carrière en tout cas, et puis qui ont apporté tout leur soutien à la réalisation de cette manifestation, parce que bon nombre de gens n'ont pas démérité et loin de là, ont apporté un grand soutien pour que cette journée puisse se réaliser dans les pires conditions, malheureusement.
6: Alors parlez-nous un petit peu, Thierry, des artisans qui étaient présents aujourd'hui.
7: Faut-il croire que notre première édition a porté ses fruits, puisque aujourd'hui on a réussi à mettre des artisans tout autour de notre petit esprit village, en quelque sorte, avec un marchand de miel, un marchand de fromage, avec les petits pâtés d'Alex, hein, voilà le marchand de miel qui est un marchand de miel là du lieu restauré qui est tout proche de chez nous, hein. Tous des produits locaux, très locaux même. Donc ça veut dire que notre première édition avait un petit peu marqué les esprits et les gens ont eu envie de nous rejoindre et puis de participer à la réalisation de cette journée.
6: C'était une journée aussi festive puisqu'il y a eu des concerts.
7: Oui, alors des concerts, c'est peut-être un grand mot, mais en tout cas une belle activité musicale, hein, faite par des petits groupes locaux, tout simplement, sans grande prétention, mais par contre qui nous ont joué des grands succès que tout le monde connaît, et je pense que c'était bien sympathique. On a eu ensuite l'école de danse de country de Duvy qui est venue nous rejoindre aussi pour présenter un petit peu leur travail. Et puis, ben, ça a été bien sympathique tout ça. Une belle tombola à la suite derrière avec de nombreux lots. Et sans oublier le premier lot, hein, le gagnant va pouvoir bénéficier d'un vol en montgolfière au départ du Puy-à-Dôbain pour découvrir notre région du Valois vue d'en haut.
6: Dernière question, Thierry, est-ce que vous pouvez nous parler des prochains événements de l'association ?
7: On a quelques journées ouvertes au public qui seront donc le 5 juillet et le 1er août. On sera sur place, on accueillera les gens. Je pense que les visites s'organiseront sous la forme suivante. Une première visite à 10h, une deuxième visite à 14h, une troisième visite à 16h. Ça fera trois belles visites. Les groupes se constitueront à l'arrivée en quelque sorte, hein. Il suffit simplement de prendre rendez-vous, hein. Je peux vous laisser mon numéro de téléphone, hein, si vous le souhaitez, qui est le 06 82 75 82 92. Thierry Cousin, je suis le président de l'association. On peut convenir ensemble d'un rendez-vous et de pouvoir vous faire découvrir un petit peu tout ce qui nous attrait aujourd'hui et tout ce qui est le but de notre association.
6: Et rendez-vous aussi aux Journées européennes du patrimoine ?
7: Oui, bien entendu, c'est le rendez-vous incontournable, je dirais, où on va mettre en place, je pense, avec la CCPV et surtout l'Office du tourisme du Valois, peut-être une synergie qui va nous mener sur trois lieux différents, à savoir le Puy-à-Dôbain, où il y aura, je pense, des artisans et des tailleurs de pierre, des choses comme ça, une activité tout autour de cette journée, et puis le donjon de V. Et la carrière de la Croix-Huart, qui se trouve à Bonneuil, qui est une carrière de pierre à ciel ouvert, hein, où ils extraient aujourd'hui encore de la pierre, essentiellement de la pierre dure d'ailleurs, mais ça reste encore une carrière de renommée, puisque même si elle n'est pas très vieille, elle a été quand même sélectionnée pour la restauration de Notre-Dame.
6: Et ça aura lieu les 18 et 19 septembre prochains.
7: C'est ça, hein, donc les journées européennes du patrimoine. Hein, alors bon nombre de sites sont ouverts à ce moment-là. Et bien évidemment, on vous attend qu'on puisse vous faire découvrir un petit peu tout nos mondes un petit peu souterrains. Hein, ce monde un petit peu caché de ce que vous avez l'habitude de voir. Vous verrez, ça vaut le coup d'œil.
6: Thierry Cousin, merci à vous.
7: Ben, je vous en prie, c'est moi qui vous remercie en tout cas, hein, de m'avoir donné du temps et de la parole. Hein, j'espère simplement que les quelques mots qu'on a pu échanger permettront de donner l'envie un petit peu à tous les gens qui nous écouteront, hein, et de venir nous voir tout simplement, venir découvrir, venir voilà, amener par la curiosité de ce que peut-être ce monde souterrain des carriers du 19e et du début du 20e siècle.
6: C'était Yann Barré pour Radio Valois Mulcien. Je me suis rendu le 17 mai dernier dans la commune d'Aimeville, précisément sur le site du Puy à Dôbain. L'association Roche et Carrière organisait ce jour-là le deuxième rassemblement de véhicules et de motos de collection. Nous étions avec Thierry Cousin, président de l'association.
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0: 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Il y aura deux parcours, au choix 8 km ou 14 km avec un ravitaillement à l'arrivée. Départ libre entre 9h et 10h. Rendez-vous donc ce dimanche à la salle des fêtes de V, 8 chemin de la procession. Retour prévu vers 12h30, la participation est gratuite. Inscription sur le site cc-paysdevalois.fr. Le Conservatoire intercommunal danse et musique en Valois vous propose un concert pop-rock ce samedi, le 30 mai à 19h. Il y aura également un concert jazz dimanche 31 mai à 16h30. Ces concerts sont proposés au Centre culturel MJC de Crépy en Valois, entrée libre. Plus de renseignements, 03 44 59 26 96. Samedi 30 mai, ne manquez pas la nouvelle conférence proposée par la communauté de communes du pays de Valois. 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
1: C'est l'heure de votre rendez-vous, histoire tout de suite sur RVM, on remonte le temps ensemble. Ça s'est passé un 29 mai 1346, la première loi pour protéger la forêt en France. Bien avant les COP, les marches pour le climat ou les associations de lutte pour la nature, un roi de France, en plein Moyen-Âge, institue une mesure pour protéger les forêts, l'ordonnance de Brunois. Une ordonnance si visionnaire qu'elle résonne encore aujourd'hui à l'ère de la déforestation et du changement climatique. C'est une histoire méconnue que l'on aborde ensemble aujourd'hui. Nous sommes au milieu du XIVe siècle. La France sort d'une période de forte croissance économique. Les villes grandissent, la population s'étoffe, les besoins en bois explosent. Construction, chauffage, artisanat, les forêts sont surexploitées, parfois rasées. Et le roi Philippe VI de Valois s'en inquiète. À l'époque, le bois est partout. C'est une denrée présente de façon plutôt massive en Europe, mais on prend rapidement conscience du temps qu'il faut pour la produire, au moins une vie humaine pour qu'un arbre atteigne sa taille optimale. C'est ainsi que le 29 mai 1346, Philippe VI de Valois signe à Brunois dans l'Essonne une ordonnance révolutionnaire. Les droits d'usage accordés dans les forêts du domaine royal sont révoqués, fini donc les coupes sauvages. On forme des agents des eaux et forêts, du personnel chargé de visiter régulièrement les bois, d'enquêter sur leur état, de veiller à leur exploitation durable. L'objectif est écrit dans l'ordonnance.
2: Qu'ils se puissent perpétuellement soustraire en bon état.
1: En clair, que les forêts survivent, se maintiennent pour les générations futures. Une première mondiale. À l'époque, bien évidemment, on ne parle pas d'écologie, de biodiversité ou encore de développement durable. Aujourd'hui, la France, comme le reste du monde, fait face à des défis climatiques majeurs. Déforestation, canicule, effondrement de la biodiversité. Les principes de l'ordonnance de Brunois résonnent comme un écho lointain. L'ONF, l'Office National des Forêts, reprend exactement ce que Philippe VI avait imaginé. Surveiller l'état des arbres, réguler leur exploitation, protéger les écosystèmes pour les générations futures. En 2021, à travers le plan France Relance, Emmanuel Macron annonce vouloir replanter 1 milliard d'arbres dans le pays d'ici 2032, une mesure contestable. En 2024, l'Union européenne adopte une nouvelle réglementation contre la déforestation importée. Malgré tout, le bilan est plutôt positif. Nos forêts couvrent aujourd'hui 31% du territoire national, contre 20% au 19e siècle. Toutefois, à l'échelle mondiale, la déforestation continue à un rythme effréné. On parle de l'équivalent de 10 terrains de foot abattus par minute. Et puis les machines et les tronçonneuses ne sont plus les seules à tuer les forêts de nos jours. Le réchauffement climatique, les aléas météorologiques et les incendies mettent en péril ces espaces de vie essentiels qui captent le CO2 et abritent des millions d'espèces animales et végétales. Philippe VI, malgré ses volontés, reste un monarque mal aimé. Son règne entre 1328 et 1350 voit un long combat s'enraciner avec les Anglais, la guerre de Cent Ans. En plus de ça, la fin de son règne est marquée par l'arrivée de la peste en France. Bon gestionnaire, ce sont les aléas externes qui vont perturber son air. La prochaine fois que vous vous promenez en forêt, souvenez-vous, certains de ces arbres sont protégés depuis le Moyen-Âge. Et si ça se trouve, vous tomberez peut-être sur un vieux chêne millénaire.
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0: 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Ce samedi, le 30 mai de 10h à 19h, ainsi que dimanche, 31 mai de 10h à 18h, le Salon des Antiquaires revient dans le cadre historique de l'abbaye Saint-Arnoux à Crépy en Valois. Un rendez-vous convivial pour les amateurs de brocante et de patrimoine. Un rendez-vous qui sent bon, les belles histoires et les bonnes affaires. Le prix de l'entrée est fixé à 4 euros. Bonne visite à tous. À partir de ce vendredi et jusqu'au dimanche 31 mai, de 10h à 18h30, le Festival des Mets et des Mots, qui célèbre les liens entre les cultures et les gastronomies francophones, vous donne rendez-vous pour sa troisième édition. C'est à la Cité internationale de la langue française au château de Villers-Cotterêts, au programme des démonstrations culinaires, des rencontres littéraires, mais aussi des spectacles, des performances culinaires, une scène ouverte, un grand marché des producteurs, le salon du livre gourmand, sans oublier de nombreux ateliers et dégustations, un programme aux petits oignons. Tous les événements du festival sont en accès libre et gratuit. Plus d'infos sur le www.cité-langue-française.fr. Le festival des mets et des mots, c'est à partir de vendredi et jusqu'à dimanche.
1: Les foulées de Boissy-Frénois reviennent le dimanche 7 juin pour une 8e édition. Les inscriptions sont ouvertes. Alors au programme cette année, des courses de 5, 10, 15 et 20 km, un canicross de 5 km et une marche de 8,5 km. Les récompensés seront les 3 premiers de chaque épreuve, la première féminine de chaque course, le club le plus représenté et une médaille sera offerte à tous les participants. Le départ et l'arrivée s'effectueront au stade de Boissy-Frénois. Alors pour plus de renseignements, allez faire un tour sur la page Facebook ami/Boissy-Frénois.
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2: Yo les auditeurs, vous êtes bien sur RVM 93.7, la radio qui vous écoute. Ici Timo au micro, votre animateur du jour. Et je suis super content de vous retrouver pour une nouvelle émission pleine d'énergie et de découvertes avec Luca.
10: Bonjour.
2: Krish.
13: Bonjour.
2: Antonio.
7: Bonjour.
2: Aujourd'hui, émission spéciale dans les coulisses des métiers. On va partir à la rencontre d'une professionnelle qui va nous parler de son parcours, de son travail au quotidien, des difficultés, mais aussi des choses qu'il aime dans son métier. Allez, installez-vous confortablement, montez le son et c'est parti pour l'interview. Bonjour, nous accueillons Julie Kentz.
14: Bonjour.
2: À quoi consiste votre métier ?
14: Je suis chargée de médiation pour les publics éloignés à la Cité internationale de la langue française.
7: Depuis combien de temps exercez-vous ?
14: J'exerce ce métier à la Cité depuis bientôt 3 ans.
2: Qu'est-ce que ça veut dire chargé de médiation ?
14: La médiation, on ne va pas parler du mot chargé parce que c'est un titre, comme quelqu'un pourrait être assistant, responsable ou directeur par exemple. La médiation, qu'est-ce que c'est ? C'est créer du lien entre... Alors si on est médiateur dans une ville, ça va être entre la ville et les jeunes ou les personnes retraitées, etc. Dans une entreprise, médiation, ça peut être aussi une sorte d'intermédiaire entre la direction et les salariés. Mais dans la culture, dans le secteur culturel, chargé de médiation, c'est créer du lien avec un public. C'est-à-dire que j'ai un outil à disposition. L'outil, c'est la Cité internationale de la langue française, que vous connaissez. Vous êtes déjà venu à la Cité ?
7: Oui.
2: Non, pas encore.
14: Pas encore. Donc la Cité, pour tout vous dire, c'est un lieu qui a été restauré. C'est le château de François Ier. Ce château, on a créé à l'intérieur la Cité internationale de la langue française. C'est-à-dire qu'on a fait un parcours de visite dédié à la langue française et aux cultures francophones. Donc on se balade sur à peu près 1200 m². Imaginez que c'est tout le premier étage en fait du château. Et on se balade au travers de la langue française et des cultures francophones. Et bien mon outil c'est ça. C'est-à-dire que je crée du lien entre un public, ça peut être vous, ça peut être les personnes retraitées, ça peut être les personnes malades, ça peut être les prisonniers. Et ce parcours de visite et ce château. Et je sers d'intermédiaire, je sers de trait d'union si vous voulez, entre la Cité internationale et le public. Est-ce que ça c'est clair pour vous ?
13: Oui.
14: Je vais un peu plus loin. Dans ce métier-là, j'ai un outil à disposition. On a le parcours permanent. Donc c'est une exposition qu'on visite qui s'appelle l'Aventure du Français. Mais si on y va tout seul, on peut très bien y aller tout seul. Le public, ce qu'on appelle le public individuel, c'est-à-dire un adulte, une famille, des retraités, enfin qui vous voulez, peut très bien venir, se balader dans le parcours permanent, regarder, jouer, tester les dispositifs, etc. Il n'a pas besoin de médiation, entre guillemets. Mais un public tel qu'un public scolaire, un public, je sais pas moi, d'enfants ayant des difficultés. J'ai collaboré par exemple avec un hôpital où les enfants étaient dyslexiques, avaient des troubles 10, ou avec un centre pénitentiaire par exemple. Et ben ces personnes-là, elles viennent en groupe, mais elles n'ont pas forcément toutes les clés, tous les codes pour comprendre ce qu'ils vont voir visiter. Parce que ça, c'est clair.
13: Oui.
14: C'est-à-dire qu'ils vont arriver là-dedans, ils vont dire bah, c'est bien beau, je suis dans un parcours de visite, mais ok, je vais découvrir la langue française, mais j'ai besoin en fait qu'on me donne les clés, qu'on m'explique, que je puisse comprendre ce que je vais avoir devant moi. Bah, mon métier, c'est ça. Je facilite la compréhension du parcours de visite. Ça, c'est la médiation. Maintenant, il y a public éloigné. Qu'est-ce que c'est qu'un public éloigné ?
7: Non.
14: Bon, le public, tu sais ce que c'est ?
7: Oui.
14: Éloigné, à votre avis, ça pourrait être quoi ?
2: Bah, des gens qui sont éloignés,
10: qui sont loin.
7: Ouais, c'est des gens qui viennent d'autres villes.
2: D'autres pays.
14: Ça peut fonctionner, tout à fait. Oui, la cité internationale travaille à l'international. Au national, au régional, au départemental, à tout ce que vous voulez. Mais éloigné, vous imaginez, ça voudrait dire que je travaille qu'avec les étrangers, qu'avec les pays éloignés ?
7: Ou leur faire découvrir la langue française, ce qui s'est passé à l'époque, tout ça, non ?
14: Ça, je suis d'accord avec toi. Mais si je vise ces personnes qui sont éloignées, qui vivent dans d'autres villes, ça veut dire que c'est, entre guillemets, n'importe qui.
7: Oui.
14: Ma collègue est chargée de médiation pour les publics scolaires et jeunes publics. Les jeunes publics, il faut qu'on les encadre quand ils viennent. On les accueille, on leur fait une visite guidée pour qu'ils comprennent la langue française, etc. Éloignés, c'est en fait toutes les personnes qui ne sont pas en capacité de venir seules, alors à la cité, mais ça peut être dans n'importe quel autre monument, musée ou salle de spectacle, toutes les personnes

0: financières. On travaille aussi avec la protection pour la police judiciaire, pour les jeunes. C'est assez large, en fait. C'est-à-dire que quand on parle de public éloigné, on dit toujours qu'en fait, un public éloigné, c'est une personne qui décide de venir avec d'autres personnes à la cité, qui les emmène, qui leur dit « Ok, vous allez découvrir la cité ». Et on a mis en place des choses pour que vous puissiez comprendre le parcours de visite. Et je peux même aller un peu plus loin. Quand on dit éloigné, parfois, on dit aussi empêché. On parle de ce public empêché. La cité fait partie du CMN, des centres des monuments nationaux, et on n'aime pas trop ce terme de public empêché. À une autre époque, il y a quelques années, on appelait ça le public captif. Imaginez le public captif, c'est-à-dire qu'ils ne sont pas en capacité de décider par eux-mêmes ce qu'ils ont envie de faire. On les emmène visiter quelque chose. Un peu plus large, et je trouve un peu plus joli, on peut dire aussi chargé de médiation pour le public champ social. Donc toute la partie médicaux, insertion, etc. On a le centre Henri-Vincent, pas très loin. Le centre d'hébergement d'urgence avec lequel je travaille. Et on a les deux EHPAD de Villers-Cotterêts, les deux maisons de retraite. Dans le quartier Vivière, il y a le centre social et il y a EVA, l'espace de ville d'animation. Il y a l'APEI à Coyolles avec les IME, etc. Tout ça, en fait, c'est mon public.
1: Qu'est-ce qui vous a poussé à faire ce métier ?
0: C'est une vaste question. Déjà, j'aime être en contact avec le public, avec les gens. Ça, c'est une première chose. J'aime beaucoup parler, je pense que ça, vous l'avez peut-être déjà remarqué. J'aime échanger, j'aime la rencontre. Et surtout, la culture au sens large, mais j'aime le spectacle vivant. C'est-à-dire, quand j'étais jeune, j'avais 17 ans, j'étais hôtesse d'accueil dans un théâtre. J'accueillais les gens et je les plaçais dans la salle de spectacle. J'allais passer le bac, etc. Et je me destinais pas du tout à travailler dans le milieu de la culture. Absolument pas. Je voulais être prof. C'est comme ça que ça a commencé. Et finalement, j'ai mis un jour le pied dedans, j'ai vu ce que c'était les soirs de spectacle, échanger avec les gens, pouvoir les rencontrer. Et puis au fur et à mesure, j'ai gravi les échelons en fait, dans ce théâtre, mais toujours en contact avec le public. Et plus j'avançais, plus je m'orientais vers un type de public qui n'était pas du tout le champ social, puisque j'ai travaillé pendant de nombreuses années avec le public scolaire, avec les jeunes. C'est depuis que je suis arrivée à la cité où je travaille avec ce type de public-là. Alors on dit toujours qu'une bonne chargée de médiation ou une bonne chargée de relations publiques est en capacité de travailler avec tous les publics. Mais on a parfois ces petits chouchous quand même. Et pendant longtemps, pendant plus de 15 ans, mes chouchous, ça a été le jeune public, ça a été le scolaire. Voilà. Aujourd'hui, j'avais envie de donner un autre regard, un autre élan à ma carrière en me tournant vers adultes et ou jeunes en difficulté.
1: Vous auriez aimé faire du théâtre ?
0: J'ai fait du théâtre en amateur. J'ai même donné des cours de théâtre à un moment donné. J'étais pas faite pour ça. Ça me plaisait, mais j'avais envie d'être derrière, dans les coulisses. J'ai fini mes études et j'ai recommencé des études dans les relations publiques, dans le secteur culturel, dans le spectacle vivant. Et pour le coup, j'accompagnais des compagnies de théâtre et de danse. Derrière, jamais sur scène.
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3: Pouvez-vous nous dire ce que vous aimez dans ce métier ?
0: L'échange et la rencontre. Je dirais aussi transmettre quelque chose. On transmet une passion, on transmet un métier, on donne des clés de compréhension. Des fois, on a des personnes qui arrivent à la Cité. Oui, alors c'est chouette, je vais visiter la Cité internationale de la langue française, mais... Vous pouvez m'en dire plus, vous pouvez m'aiguiller. J'ai besoin en fait d'avoir un petit peu plus d'éléments pour comprendre. Et c'est ça qui m'intéresse, c'est transmettre.
4: Quelles sont les qualités nécessaires pour exercer votre métier ?
0: Alors déjà, il faut être téméraire. Parce que le public du champ social, le public éloigné, est un public difficile d'accès. Donc déjà, il faut être téméraire, il ne faut jamais lâcher. Parce que des fois, il y a des coups de mou quand même. On se dit, c'est pas possible, j'y arriverai pas. Donc voilà, il y a ce côté-là, il faut être assez sérieux. Il faut aimer le contact avec les gens. Si on n'aime pas le contact avec les gens, quel qu'ils soient, ça ne fait pas faire bon ménage. Pardon.
5: Qu'est-ce que ça veut dire, téméraire ?
0: Pour moi, ça veut dire ne jamais lâcher. Ça veut dire continuer, continuer, continuer. C'est-à-dire que tu as l'obstacle devant toi, tu sais qu'il est là, tu ne peux pas faire autrement. Tu peux le contourner, tu peux le franchir. C'est ça, c'est continuer d'aller de l'avant, c'est te dire que quoi qu'il arrive, cet obstacle, tu vas y arriver, tu vas le franchir.
5: Avez-vous toujours souhaité exercer ce métier ?
0: Au départ, j'ai me destiné pour être prof d'espagnol. J'ai même poussé vraiment jusque loin, loin, loin, loin, loin. Et l'appel du spectacle vivant et de la culture était trop fort. Donc j'ai fini par dire, stop, je me réoriente et je vais travailler dans ce métier-là. Mais après, une fois que j'ai commencé dans ce métier, j'ai toujours été en charge de la médiation ou de la relation publique avec tout type de public différent.
1: Faut-il parler

0: plusieurs langues ?
1: Eh ben non, pas spécialement. C'est toujours bien parce que c'est toujours un plus, parce qu'on accueille des personnes étrangères, etc. Ça nous arrive à la Cité internationale d'accueillir forcément des personnes étrangères, mais quand on vient à la Cité internationale de la langue française, le but c'est qu'on parle le français. Mais oui, on peut être en capacité de parler d'autres langues. Mais au quotidien, je parle ni anglais, ni espagnol dans mon travail. Ni flamand, ni portugais.
2: Oui, Antonio.
3: Il y a peut-être aussi des personnes qui viennent de l'étranger et du coup qui parlent anglais et qui ne comprennent pas le français.
1: Oui, ça arrive. Mais souvent, ces personnes-là, malgré tout, elles sont encadrées avec des personnes qui parlent le français, qui sont francophones, ou en tout cas, elles commencent à apprendre le français quand elles viennent. Donc le but, c'est de pratiquer la langue française. Bon, entre nous, si c'est vraiment difficile, on peut se mettre dans la langue du groupe qui est en face de nous.
4: Quels sont les avantages de ce métier ?
1: Bon, y en a plein des avantages. C'est jamais le même métier. Parce qu'en fonction des groupes avec lesquels on va travailler, on a un regard différent, une attention différente, on a un projet différent. Donc pour moi, c'est le renouvellement. Tous les jours, c'est quasiment un autre public. En fait, c'est la création de projets.
0: Est-ce que vous savez parler plusieurs langues ?
1: Oui.
0: Quoi comme langue, par exemple ?
1: Je parle espagnol. Je parle anglais, mais je suis mieux en espagnol. Et je parle un peu portugais.
2: Quels sont les inconvénients de votre métier ?
1: Des fois, c'est un peu d'être frustré parce qu'on n'a pas le résultat attendu. C'est-à-dire qu'on va donner beaucoup d'efforts pour rencontrer des associations, pour rencontrer des professionnels, dire mais venez avec vos publics à la cité ou ailleurs, parce que c'est large finalement comme métier. Et c'est d'arriver en se disant, ok, j'ai rencontré 50 personnes, j'ai fait 50 réunions, j'ai fait 50 propositions. Et au final, des fois, la culture, ça freine un peu les gens. Donc je dirais que oui, je suis un peu frustrée de ne pas toujours récolter le fruit des échanges, etc.
3: Avec quel matériel ou quel outil travaillez-vous ?
1: Au quotidien, un ordinateur. C'est l'ordinateur qui fait tout. Et je dirais aussi, c'est le discours, c'est ma voix, c'est le contact avec le public. C'est un outil comme un autre, c'est l'échange. Au quotidien, en charge de médiation, je suis rarement face au public, puisque à la cité, on a des personnes qui sont pour le coup médiateurs. Et ce sont ces personnes-là qui assurent les visites guidées à la cité. Moi, je ne fais jamais, ou alors c'est rare, une visite guidée de la cité à un public. Moi, je fais toute la partie avant, c'est-à-dire que je crée les visites guidées que les médiateurs vont réaliser auprès du public. Je vais créer les ateliers que vous allez pouvoir réaliser à la cité. Avec ma collègue. Voilà, nous, on est dans la création de contenu pour faire comprendre notre parcours de visite aux visiteurs. Et pour le coup, quel qu'il soit. Parce que là, on parle vraiment du public en soi. Oui, je travaille pour les publics éloignés. Je crée du contenu de visite pour les publics éloignés. Manon, qui est chargée des relations, de la médiation pour les jeunes publics et les scolaires, pour le coup, on travaille ensemble et on propose aussi du contenu pour les jeunes, les scolaires, les publics familles, et aussi ce qu'on peut appeler le tout public. Ils ont aussi besoin d'une médiation pour comprendre un parcours de visite, une exposition temporaire, un spectacle ou autre.
2: Est-ce que la première fois que vous avez parlé à un public, est-ce que vous étiez gênée un peu, timide ?
1: Je vais te faire une confidence. Je suis une grande timide. Et pourtant, quand je suis dans mon métier, tout passe. Au début, tu as beaucoup d'appréhension. Tu te dis comment je vais faire, comment je vais appréhender les choses. Puis tu rencontres pas mal de monde. C'est jamais le même public. Donc souvent, c'est la première impression qui fait foi. Je suis toujours un peu stressée. Je me pose 1000 questions, je me refais le scénario 1000 fois. Et en fait, une fois que je suis devant toi, j'oublie ce qui prime. En fait, c'est mon métier, c'est ce que je sais faire de mieux, c'est-à-dire le discours, l'échange.
0: Avez-vous été confrontée à des situations stressantes ?
1: Stressantes, je dirais pas, mais il y a toujours un peu d'appréhension. À la Cité, on a été mis en lumière avec l'ouverture de la Cité fin novembre 2023. Donc c'est vrai qu'on est un nouveau bâtiment, on est tout jeune, on est une jeune institution, on va avoir 3 ans fin octobre. Donc je dirais pas stressante, mais je dirais un peu piquante, parce qu'on a envie de bien faire, on a envie de réussir, et on n'a pas envie de l'échec. On peut dire qu'on est un peu stressé, parce qu'on a envie de réussir en fait, le challenge qui nous a été lancé.
4: Quel est votre meilleur souvenir ?
1: Il n'y a pas un meilleur souvenir. Ce que je retiens, avec France Travail à Soissons, on a mis en place un dispositif qui s'appelle l'art d'accéder à l'emploi. Et ce dispositif, Ce sont des demandeurs qui ont du mal à retrouver un travail parce qu'ils ont une situation personnelle difficile, parce qu'ils ont eu un accident du travail, etc. Et ils doivent repenser leur métier d'une autre façon ou carrément penser à une reconversion, à changer de métier. Et ils ne sont pas en capacité de faire un entretien d'embauche devant un recruteur. Ils sont un peu stressés, etc. Et donc, on a fait l'art d'accéder à l'emploi. C'est, on met une compagnie de théâtre avec un conseiller et on les met dans un lieu culturel. Donc, nous, on les accueille à la cité. On accueille une dizaine de demandeurs d'emploi sur 7 séances avec une compagnie qui les apprend à le savoir-être, savoir-faire, pouvoir échanger, savoir positionner sa voix, être à l'aise, en fait. Et à l'issue de ces 6 représentations, la dernière, c'est inviter des entreprises à la cité. Et en présentant une œuvre, pas moi, le ciel lexical ou la bibliothèque magique, etc., ils parlent d'eux, ils parlent de leur expérience, de ce qu'ils savent faire. Et ils sont totalement désinhibés, ils sont tellement fous. Ok, je suis dans un autre monde, je pense à autre chose, mais en même temps, je parle de moi. Et après, on fait un petit, je vais utiliser un mot anglais, mais un genre de job dating, vous voyez. Ils échangent entre eux, entre un recruteur et le demandeur. Et ça donne un taux en fait d'emploi après qui est assez hallucinant. Et c'est de voir au début de ces séances des personnes qui sont hyper timides, qui ont une situation professionnelle et personnelle terrible. Et on se dit, à la toute fin, eh ben ils décrochent un job. Je dirais que c'est ça quand même qui me marque dans l'aventure l'art d'accéder à l'emploi. C'est un de mes meilleurs souvenirs. Après, il y en a plein. On a accueilli le sommet de la francophonie. On a fait notre première course d'Octobre Rose. Voilà, il y a plein de bons souvenirs. Voilà, on a fait des journées dédiées au braille, une journée dédiée à la langue des signes française.
4: C'est quoi le braille ?
1: Le braille, c'est un système d'écriture et de lecture à destination des personnes qui sont non-voyantes ou malvoyantes. On en a à la cité. Le braille, en fait, vous savez, c'est des petits points tactiles où quand vous passez sur votre doigt, vous sentez à la pulpe des doigts, vous sentez des petites choses. C'est des caractères qui permettent aux non-voyants de lire. Admettons, vous voyez, sur les boîtes de médicaments, il y a toujours, en fait, en petite surface, des petits points. On en fait de plus en plus, j'ai vu, il n'y a pas très longtemps, dans des supermarchés où maintenant, on colle, en fait, du braille pour que les personnes sachent qu'ils achètent, je sais pas moi, du jambon cru, du jambon blanc, ou ce que vous voulez. Voilà. Ce qui leur permet de communiquer, de pouvoir lire comme tout le monde.
3: Bah, c'était un peu comme le morse, en fait. Celui qui avait les points...
1: Oui, c'est ça. Tout à fait.
2: Conseillez-vous ce métier aux jeunes ?
1: Bien sûr. Je pourrais pas dire le contraire. À partir du moment où un jeune a envie de transmettre une passion et qu'on aime le contact avec le public, oui, je ne peux que le conseiller. C'est un métier qui est vraiment épanouissant.
2: Le temps de cette émission est maintenant écoulé. Nous remercions Madame Julie Kent pour ce temps et sa présence.
1: Merci à vous.
5: Merci.
6: Au revoir. Merci, madame.
5: Au revoir. Au revoir.
2: Merci, au revoir.
5: Pour moi, le métier de médiation pour le public éloigné, c'est d'aider les personnes qui sont handicapées, dyslexiques, tout ça.
2: Pour moi, le métier de médiatrice des publics éloignés, c'est de parler au public pour qu'il vienne à la cité française.
3: Pour moi, le métier de chargée de médiation aux publics éloignés, c'est une passion.
4: Pour moi, le métier chargé de médiation aux publics éloigné, c'est de parler à plusieurs personnes et de les rencontrer.
1: Pour moi, le métier de chargé de médiation pour les publics éloignés, c'est transmettre.
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8: Dimanche 31 mai, chaussez vos baskets et partez à la découverte des trésors naturels et patrimoniaux de la vallée de l'automne lors de cette randonnée Rande, Eau et Patrimoine. Il y aura deux parcours au choix, 8 km ou 14 km avec un ravitaillement à l'arrivée. Départ libre entre 9h et 10h. Rendez-vous donc ce dimanche à la salle des fêtes de V8, chemin de la procession, retour prévu vers 12h30, la participation est gratuite. Inscription sur le site cc-paysdevalois.fr. Le Conservatoire intercommunal danse et musique en Valois vous propose un concert pop-rock ce samedi, le 30 mai à 19h. Il y aura également un concert jazz dimanche, 31 mai à 16h30. Ces concerts sont proposés au Centre culturel MJC de Crépy en Valois, entrée libre. Plus de renseignements, 03 44 59 26 96. 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
2: Samedi 30 mai, ne manquez pas la nouvelle conférence proposée par la communauté de communes du pays de Valois. Une conférence animée par Nicolas Bilot. Elle aura pour thème le quartier royal de Béthisy. 3 châteaux, 5 guerres et 20 rois. La conférence a lieu à 10h30, donc ce samedi. C'est à la passerelle au 62 rue de Soissons à Crépy en Valois. Plus de renseignements sur le www.paysdevalois-culture.fr. Le Conservatoire intercommunal danse et musique en Valois vous propose un concert pop-rock ce samedi, le 30 mai à 19h. Il y aura également un concert jazz dimanche 31 mai à 16h30. Ces concerts sont proposés au centre culturel MJC de Crépy en Valois, entrée libre. Plus de renseignements 03 44 59 26 96. Ce samedi le 30 mai de 10h à 19h ainsi que dimanche 31 mai de 10h à 18h, le salon des antiquaires revient dans le cadre historique de l'abbaye Saint-Arnoux à Crépy en Valois. Un rendez-vous convivial pour les amateurs de brocante et de patrimoine. Un rendez-vous qui sent bon les belles histoires et les bonnes affaires. Le prix de l'entrée est fixé à 4 euros. Bonne visite à tous. À partir de ce vendredi et jusqu'au dimanche 31 mai, de 10h à 18h30, le Festival des Mets et des Mots, qui célèbre les liens entre les cultures et les gastronomies francophones, vous donne rendez-vous pour sa 3e édition. C'est à la Cité internationale de la langue française au château de Villers-Cotterêts, au programme des démonstrations culinaires, des rencontres littéraires, mais aussi des spectacles, des performances culinaires, une scène ouverte, un grand marché des producteurs, le salon du livre gourmand, sans oublier de nombreux ateliers et dégustations, un programme aux petits oignons. Tous les événements du festival sont en accès libre et gratuit. Plus d'infos sur le www.cité-langue-française.fr. Le festival des mets et des mots, c'est à partir de vendredi et jusqu'à dimanche. 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
4: 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La plus grasse de ses femelles, ouvrant son corsage dilaté, matraque à grands coups de mamelle ceux qui passent à sa portée. 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
1: Aujourd'hui, 29 mai, la snowboardeuse française Karine Ruby nous disait au revoir justement un 29 mai. Voici son histoire.
2: Elle est née le 4 janvier 1978 en Haute-Savoie. Elle porte un nom qui sonne la rareté. Elle, c'est Karine Ruby. Elle fut en effet une snowboardeuse d'un rare talent pour son époque et de qualité quasiment inégalée au sein de sa discipline. Sa disparition en mai 2009, lors d'une chute sur le glacier du Géant près de Chamonix, elle, l'amoureuse de la montagne, ne parviendra pas à éteindre et à faire oublier ce qu'elle a entrepris sur les pistes depuis le milieu des années 90. Mais c'est en 1998 que l'histoire de Karine prend son essor véritablement. Nous sommes exactement le 9 février 1998 sur les pentes du mont Yakebitai au Japon. Là vont se disputer les deux premiers runs olympiques de l'histoire du snowboard lors des Olympiades d'hiver de Nagano, dans cette épreuve du slalom géant. Au bout de ces deux courses, un titre à la clé, deux Françaises peuvent nourrir l'espoir de devenir la première snowboardeuse auréolée des lauriers olympiques, Karine Ruby et Isabelle Blanc. Alors sur une bonne cadence, cette dernière rate la fin de son premier run et laisse à Karine Ruby le loisir d'être en tête à l'entame du second run quelques instants plus tard. Mais Ruby, c'est géré, elle n'est pas la meilleure rideuse de sa génération pour rien, elle dévale la piste. Sans accroc, enchaîne parfaitement la trentaine de portes comme une virtuose de la planche qu'elle l'est et relègue l'allemande Heidi Reinhold à près de 2 secondes au cumulé des deux chronos. C'est un gouffre à ce niveau-là. Ça y est, la Haute-Savoyarde devient la première championne olympique et rentre dans l'histoire de la glisse française. Accueillie en héroïne quelques jours plus tard à son retour en France, Karine récolte une nouvelle breloque sur le slalom parallèle à Salt Lake City en 2002, en argent cette fois-ci, derrière Isabelle Blanc. Si son palmarès restera à tout jamais sans nul doute le plus beau des snowboardeuses des années 90-2000, c'est surtout son éternel sourire qui continuera à rayonner dans les souvenirs de celles et ceux qui ont pu assister ou admirer ses exploits.
1: Allez, on se donne rendez-vous demain pour d'autres histoires d'un jour avec Mémoire Sport.
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3: C'est ballot. C'est ballot est une expression auriculaire au caractère plutôt sympathique par son côté désuet, qui sonne comme une réplique à la Bourvil. Elle interroge le digismartphoniste de base, mais ravi par sa finesse surannée, le baby-boomer poussant son déambulateur. Alors, c'est ballot, c'est quoi? C'est une façon d'exprimer une sorte de regret, c'est dommage, c'est bête, c'est con. Elle devrait son origine au sens figuré de ballot ou à ce qui est propre à un ballot. Intéressons-nous donc au mot ballot, ce qui risque de nous emmener dans un labyrinthe pour la traversée duquel Thésée aura intérêt de réclamer à Ariane tout le stock des pelotes de la Redoute et des Trois Suisses réunis. Allons-y, ballot. Nom commun dérivé de balle avec le suffixe OT. La balle ou botte de foin, de paille, de bûche, de bois est un moyen de transport. Lors des échanges commerciaux d'autrefois, une balle était donc un gros paquet de marchandises, en général enveloppé de toile et maintenu par des cordes. Un ballot, mot qui date du XVe siècle, c'était la même chose, mais en plus petit. Quand elles étaient transportées sans précaution, on disait que les marchandises étaient ballottées. Au début du XXe siècle, notre ballot est assimilé à une personne sans réaction vive ou intelligente, par simple métaphore avec le paquet bousculé. Un individu dont on dit qu'il est ballot est comme un ballot dénué de réaction et ballotté à droite et à gauche dans son cheminement sans paraître y prendre part. Ça devient un niais, un imbécile, un maladroit, un balourd ou une personne peu éveillée, un peu stupide. Jusque-là, on n'a toujours pas d'explication pour le « c'est ballot » dans le sens de « c'est dommage ». En aurons-nous une un jour? Contentons-nous tout au plus d'avoir « un ballot, c'est un con », donc si c'est ballot, c'est con. Un peu mince, mais on devra pour l'instant s'en contenter. Mais il y a ballot et ballot. À Venise, les patriciens utilisaient de petites boules, là aussi nommées « ballot », de couleurs différentes pour voter. Ce système servait notamment à l'élection du doge de Venise. À Florence, des magistrats votaient en plaçant des châtaignes dans des petits sacs de couleurs différentes, qu'on appelait ballottes. L'usage du mot ballot pour signifier un bulletin de vote est devenu depuis un archaïsme pour les francophones, mais pas pour les anglophones, qui, toujours plus conservateurs, n'est-il pas, ont maintenu le terme dans sa forme et dans son sens d'origine. L'usage de petites balles glissées dans les boîtes des candidats a laissé son nom dans la langue anglaise, créant ainsi le terme de « ballot papers » pour désigner encore de nos jours les bulletins de vote dans les urnes anglo-saxonnes. Le ballotage, au moment des élections, aurait donc un rapport avec ces ballots et ballottes du XVe et du XVIe siècle, mais rien ne l'affirme. Il a fallu plus de 300 ans pour que le mot « ballotage » refasse surface au moment de l'élection présidentielle de 1965 en France opposant Charles de Gaulle à François Mitterrand. Malgré cela, et j'insiste, le ballotage n'est pas l'action d'être ballotté de droite et de gauche. Faisceau d'indices ténus, mais pas de lien direct existant entre ballot, ballotage, bulletin, billet, ballotte, bulle, bille, baluchon, hormis la présence du B initial et des deux L dans leur orthographe, chacun semblant avoir des racines différentes tout en ayant des liens de parenté, aucun père étymologique ne les ayant reconnus. On va dire que c'est un peu ballot, mais c'est pas dommage. Dans l'est de la France, quand c'est ballot, il s'agit de l'archevêque de Metz, Monseigneur Philippe Ballot, le prélat né à Vesoul, auteur de « Je pense qu'on ne peut à aucun moment démontrer que Dieu n'existe pas. Après, on ne peut pas démontrer scientifiquement que Dieu existe. » L'archevêque ad personam Ballot est contre le mariage pour tous, contre les célébrations eucharistiques en visioconférence, contre l'interruption volontaire de grossesse, contre l'ouverture des commerces le vendredi saint, traditionnellement férié en Alsace et en Moselle, mais il est pour le port de la soutane par les séminaristes. Alors, ballot, ballot, signé l'auriculaire masqué.
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9: Le dimanche 17 mai, je me suis rendu dans la commune d'Aiméville, un village situé près de Crépy-en-Valois, précisément sur le site du puits à Daubin. L'association Roche et Carrière organisait ce jour-là le deuxième rassemblement de véhicules et motos de collection. Un programme varié avec une balade, des expositions, la présence d'artisans locaux, des concerts ainsi qu'une démonstration de danse country. Thierry Cousin, président de l'association Roche et Carrière, nous présente dans un premier temps le village d'Aiméville.
10: Aiméville est un petit village comme tout comme Bonneuil-en-Valois puisque notre association est un peu posée sur les deux villages. C'est un village avant tout de carriers, hein, une grande activité de carriers depuis la fin du 19e siècle. Et nous racontons au travers de notre association et au travers des infrastructures qui ont été recréées et rebâties sur les bases anciennes de ce qui existait, le puits à Daubin en l'occurrence, pouvons expliquer un petit peu l'activité des carriers à cette époque, le travail manuel que cela représentait, et pouvoir instruire un petit peu, quelque part, les nouvelles générations, et leur faire comprendre un petit peu ce qu'était le travail de leur grand-père et arrière-grand-père.
9: L'association Roche et Carrière a été créée à la suite des inondations qui ont eu lieu en mars 2001. C'est des bénévoles qui l'ont créée, c'est ça Thierry, parce qu'à l'époque, ils avaient été émus des dégâts qui avaient été occasionnés par les grandes quantités d'eau qui ont été déversées dans les galeries de la carrière du chemin de V. C'est ça l'origine ?
10: Oui, tout à fait. Il y a eu un petit peu la goutte qui a fait déborder le vase, un printemps très pluvieux, un orage qui a couronné l'ensemble. Et pour éviter que bon nombre de maisons puissent être inondées, la digue qui protégeait un petit peu la carrière, en quelque sorte, a été ouverte pour évacuer l'eau qui s'accumulait. Et donc la carrière, en effet, a été inondée. En effet, ça a ému beaucoup de gens, mais surtout, ça a inquiété le cultivateur qui était au-dessus et qui a imaginé que la stabilité de la carrière pouvait s'en trouver gênée et entravée. Et d'autre part aussi, l'accumulation d'eau dans la carrière, qui forcément se vidangerait quelque part, pouvait peut-être altérer la nappe phréatique qui alimentait le puits communal, intercommunal. Donc c'est un petit peu ça le départ et l'inquiétude qui a été créée par cette inondation qui a amené un petit peu la constitution de cette association. Ensuite, l'association a véritablement pris pied en 2006, où elle s'est véritablement positionnée et inscrite sous loi de 1901. Et la reconstruction sur les bases exactes de ce qui existait en 1900 a été entamée. Voilà, commencé en tout cas. Et donc, tout a été déblayé, puisque ce n'était qu'une décharge à l'époque, avec un roncier important. Tout a été nettoyé, et puis les constructions ont pu ensuite commencer sur les bases exactes de ce qui existait, hein, de ce fameux puits à Daubin. Alors, pourquoi le puits à Daubin ? Bah, le puits, parce que tout simplement, c'est par là que remontaient les blocs de pierre, avec le treuil à manège à trois chevaux, qui pouvait remonter des blocs de pierre jusqu'à 16 tonnes. Mmh. Et puis Daubin, parce que c'est le premier propriétaire qui a ouvert cette carrière, hein, qui était un carrier qui venait de Carrières-sur-Seine, hein, qui avait plusieurs casquettes, oui, puisqu'il était cultivateur, il était champignoniste, il était maraîcher aussi, et aussi un petit peu viticulteur. Bien sûr, quand il est arrivé là, il n'est pas arrivé là par hasard, hein, parce qu'il était déjà en affaires avec d'autres maîtres carriers, hein, et il avait entendu parler, bien évidemment, des carrières, mais surtout de la pierre qu'on pouvait trouver dans le sous-sol de Bonneuil-en-Valois et d'Aiméville.
9: L'association Roche et Carrière a réalisé une fosse du Ménien parce que vous avez eu la chance d'avoir en dessous un niveau sableux assez précieux.
10: C'est surtout que cette fosse du Ménien, si vous voulez, il a fallu redessiner un petit peu le paysage en quelque sorte, hein, pour éviter qu'une autre inondation puisse intervenir. Et donc nos prédécesseurs, hein, et en l'occurrence M. Launay, qui a été maître d'œuvre un petit peu ou chef d'orchestre un petit peu de tout ce qui s'est fait jusqu'à aujourd'hui, hein, puisque moi, je suis dans l'association que depuis 3 ans. Je suis président depuis un peu plus d'un an maintenant. Mais je succède à M. Launay qui a souhaité céder sa place parce qu'il a 86 ans aujourd'hui. Mais l'instigateur, et surtout le grand ouvrier, si on peut dire, de tout cela, c'est Monsieur Launay. Il faut rendre à César ce qu'est à César. Et cette fosse du menhir, il l'a orchestrée, il l'a faite, il a créé des digues, il a fait en sorte que, en aucun cas, une inondation comme 2001 puisse se reproduire. Voilà, c'est surtout ça la fosse du menhir. Et aujourd'hui, on a réussi par ce biais d'avoir une association qui s'est bien constituée, qui a quelque chose qui tient la route. L'intervention de chacun a pu permettre aujourd'hui de créer un parcours de visite de plus de 2 heures entre l'espace aérien et l'espace souterrain. On a une explication, bien évidemment importante, de plus de 2 heures. Encore une fois, un grand visuel surtout qui permet de ne pas trouver ces 2 heures trop longues, bien évidemment.
6: Bien sûr. Hein,
10: et puis, on est à l'heure des téléphones portables. Beaucoup de gens prennent des photos de tous les panneaux explicatifs que l'on a pu mettre à l'intérieur de la carrière et de tous les éclairages pour pouvoir faire des photos et pouvoir revisiter éventuellement après coup, hein, si tout le monde n'a pas entendu forcément les explications du guide.
9: Vous parliez des treuils à manège tout à l'heure. Est-ce que vous pourriez expliquer aux auditeurs ce concept qui date déjà des années 1850 ? C'est les premières créations, c'était à cette date ?
10: Alors, ici, on est dans une carrière au Puy-à-Dobin qui a été ouverte en 1900. Mais comme je vous le disais tout à l'heure, Fréjus d'Aubin, qui était donc le premier propriétaire et celui qui a ouvert cette carrière, était agriculteur. À l'heure où on voyait déjà arriver des treuils à vapeur et des treuils mécaniques, lui avait des chevaux qui lui servaient dans ses livraisons sur Paris au travers ses diverses activités parisiennes. Il avait des chevaux qui étaient moins performants. Et ces chevaux moins performants, il continuait de les utiliser soit en ferme pour battre du blé, par exemple, soit pour, comme ici, pour faire tourner un manège, qui est ni plus ni moins un treuil, sur des multipliés qui permettaient de remonter des blocs jusqu'à 16 tonnes. Et donc ces 3 chevaux qui tournaient, qui faisaient 131 tours avant de pouvoir remonter les 16 mètres de dénivellation, excusez-moi, c'est comme ça que ça s'est fait. Alors que dans d'autres carrières, on voyait déjà arriver des treuils mécaniques.
9: Il a été sauvé de façon assez miraculeuse.
10: Oui, ben je vous dis, tout ça, c'est cette organisation un petit peu qui s'est faite après cette inondation qui a permis de mettre en place cette association, en quelque sorte, de fait, et qui, sur sa lancée, a décidé de prendre possession un petit peu du terrain, l'a acheté ensuite, mais a permis de sauver, puisque c'était devenu une décharge, hein, tout simplement. Hein. Faut appeler les choses par leur nom. Hein. Le puits servait de dépotoir, et puis autour, bah, c'était devenu un vrai roncier.
9: En 2025, votre association a organisé le premier rassemblement de véhicules et de motos de collection, et donc c'était il y a un an. Et l'événement avait beaucoup fonctionné.
10: Oui, alors on a eu l'idée de ce vecteur, si vous voulez, pour faire découvrir un peu notre association. Faire venir les gens à nous, leur faire découvrir un peu ce qu'était la carrière et le puits à Daubin. Et on a choisi ce vecteur de rassemblement de véhicules anciens. On a eu la chance d'avoir, pas comme aujourd'hui, un temps agréable et surtout très sec. Malgré le mauvais temps, on a eu la chance... Hein, l'année dernière, c'était plus de 500 personnes qui sont venues nous retrouver pour cette journée festive. Aujourd'hui, je pense qu'on peut se baser sur autour de 350 personnes. Malgré tout, on a fidélisé, de par notre première manifestation en 2025, on a su fidéliser les gens parce qu'ils ont trouvé leur compte, ils ont trouvé plaisir à venir nous rejoindre. Bah, écoutez, avec la 3e édition, si on a du soleil, je pense que ça va être un carton plein.
9: Quel véhicule et quelle moto étaient exposés aujourd'hui, ce dimanche 17 mai ?
10: Alors, des véhicules surtout des années 60, 70, compte tenu de notre début dans ce système ou dans ce vecteur des véhicules anciens, on n'a pas mis de jauge d'année. Tous les véhicules, que ce soit véhicules anciens ou véhicules d'exception, sont les bienvenus. L'essentiel est de passer surtout une bonne journée. Bien sûr, exposer des véhicules anciens de préférence, mais... À nouveau, quand il y a des très belles voitures, même si elles ne sont pas anciennes, ça reste des très belles voitures. Bah, ça nous permet d'avoir ce vecteur, voilà, pour faire venir les gens à nous et surtout de passer une très belle journée. Alors bah, aujourd'hui, on n'a pas eu de peau, puisque ça a été, je crois, la pire journée de la semaine. Encore une fois, un grand merci à tous ceux qui sont fidèles à notre 2e rassemblement, fidèles à Rocher Carrière en tout cas, et puis qui ont apporté tout leur soutien à la réalisation de cette manifestation, parce que bon nombre de gens n'ont pas démérité et loin de là, ont apporté un grand soutien pour que cette journée puisse se réaliser dans les pires conditions, malheureusement.
9: Alors parlez-nous un petit peu, Thierry, des artisans qui étaient présents aujourd'hui.
10: Faut-il croire que notre première édition a porté ses fruits, puisque aujourd'hui on a réussi à mettre des artisans tout autour de notre petit esprit village, en quelque sorte, avec un marchand de miel, un marchand de fromage, avec les petits pâtés d'Alex, hein, voilà le marchand de miel qui est un marchand de miel là du lieu restauré qui est tout proche de chez nous, tous des produits locaux, très locaux même. Donc ça veut dire que notre première édition avait un petit peu marqué les esprits et les gens ont eu envie de nous rejoindre et puis de participer à la réalisation de cette journée.
9: C'était une journée aussi festive puisqu'il y a eu des concerts.
10: Oui, alors des concerts, c'est peut-être un grand mot, mais en tout cas une belle activité musicale, hein, faite par des petits groupes locaux, tout simplement, sans grande prétention, mais par contre qui nous ont joué des grands succès que tout le monde connaît, et je pense que c'était bien sympathique. On a eu ensuite l'école de danse de country de Duvy qui est venue nous rejoindre aussi pour présenter un petit peu leur travail. Et puis, ça a été bien sympathique tout ça. Une belle tombola à la suite derrière avec de nombreux lots. Et sans oublier le premier lot, hein, le gagnant va pouvoir bénéficier d'un vol en montgolfière au départ du Puy-à-Dôbin pour découvrir notre région du Valois vue d'en haut.
9: Dernière question, Thierry, est-ce que vous pouvez nous parler des prochains événements de l'association ?
10: On a quelques journées ouvertes au public qui seront donc le 5 juillet et le 1er août. On sera sur place, on accueillera les gens. Je pense que les visites s'organiseront sous la forme suivante. Une première visite à 10h, une deuxième visite à 14h, une troisième visite à 16h. Ça fera trois belles visites. Les groupes se constitueront à l'arrivée en quelque sorte. Hein. Il suffit simplement de prendre rendez-vous. Hein. Je peux laisser mon numéro de téléphone. Si vous le souhaitez, qui est le 06 82 75 82 92. Thierry Cousin, je suis le président de l'association. On peut convenir ensemble d'un rendez-vous et de pouvoir vous faire découvrir un petit peu tout ce qui nous attrait aujourd'hui et tout ce qui est le but de notre association.
9: Et rendez-vous aussi aux Journées européennes du patrimoine ?
10: Oui, bien entendu, c'est le rendez-vous incontournable, je dirais, où on va mettre en place, je pense, avec la CCPV et surtout l'Office du tourisme du Valois, peut-être une synergie qui va nous mener sur trois lieux différents, à savoir le Puy-à-Dôbin, où il y aura, je pense, des artisans et des tailleurs de pierre, des choses comme ça, une activité tout autour de cette journée, et puis le donjon de V. Et la carrière de la Croix-Huart, qui se trouve à Bonneuil, qui est une carrière de pierre à ciel ouvert, hein, où ils extraient aujourd'hui encore de la pierre, essentiellement de la pierre dure d'ailleurs, mais ça reste encore une carrière de renommée, puisque même si elle n'est pas très vieille, elle a été quand même sélectionnée pour la restauration de Notre-Dame.
9: Et ça aura lieu les 18 et 19 septembre prochains.
10: C'est ça, hein, donc les journées européennes du patrimoine. Hein, alors, bon nombre de sites sont ouverts à ce moment-là. Et bien évidemment, on vous attend qu'on puisse vous faire découvrir un petit peu tous nos mondes un petit peu souterrains, hein, ce monde un petit peu caché de ce que vous avez l'habitude de voir. Vous verrez, ça vaut le coup d'œil.
9: Thierry Cousin, merci à vous.
10: Je vous en prie, c'est moi qui vous remercie en tout cas, hein, de m'avoir donné du temps et de la parole. Hein, j'espère simplement que les quelques mots qu'on a pu échanger permettront de donner l'envie un petit peu à tous les gens qui nous écouteront, hein, et de venir nous voir tout simplement, venir découvrir, venir amener par la curiosité de ce que peut-être ce monde souterrain des carriers du 19e et du début du 20e siècle.
9: C'était Yann Barré pour Radio Valois Mulcien. Je me suis rendu le 17 mai dernier dans la commune d'Aimeville, précisément sur le site du Puy à Dôbin. L'association Roche et Carrière organisait ce jour-là le deuxième rassemblement de véhicules et de motos de collection. Nous étions avec Thierry Cousin, président de l'association.
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1: Ah oui, ça c'est très connu.
0: Voilà. Ce sont des recettes souvent à base de légumes du potager. Bio si on peut. Cuisine sans souci.
2: Bonjour Hervé.
0: Bonjour Cécile.
2: Alors Hervé, qu'est-ce qu'on va faire de bon aujourd'hui ?
0: Eh bien, des petits flans de poire au miel.
2: Ah ça, ça me tente bien ça. Donc ben, je t'écoute pour les ingrédients.
0: Deux poires, donc ce qu'on veut, hein, passe crassade, conférence, voilà. 6 œufs, 15 morceaux de sucre, 60 g de sucre semoule, 10 cuillères à soupe de fécule de pommes de terre, fécule de maïs, hein, un bâton de cannelle, 50 centilitres de lait, 60 g de miel, une cuillère à café rase de cannelle en poudre et un filet de citron.
2: De citron jaune.
0: Citron jaune.
2: Ok.
0: On va commencer par mettre les morceaux de sucre et deux cuillères à soupe d'eau dans une casserole.
2: Ça, ça sent le caramel, ça.
0: Voilà, on place sur le feu doux pour obtenir un caramel.
2: Et voilà.
0: Et le caramel qu'on a, on va le verser dans les petits moules, dans 6 petits moules. On va tourner dans tous les sens pour répartir le caramel. Ça va ?
2: Jusque-là, ça va.
0: On va préchauffer le four 6-7.
2: Le thermostat 6-7, c'est à peu près 200 degrés.
0: Ouais.
2: Entre 180 et 200.
0: Voilà. On va peler les poires et les couper en petits quartiers. On retire le cœur, évidemment, et on coupe les quartiers en tout petits dés. On va réserver quelques dés de poire et on va les citronner pour pas qu'ils noircissent. On va placer les autres dans un bol du mixeur, on ajoute le miel et on mixe le tout.
2: Ok.
0: On va verser le lait et le bâton de cannelle dans une casserole et on va porter à ébullition. On fouette les œufs, le sucre en poudre et on ajoute la fécule à la purée de poire dans un saladier. Au premier frémissement du lait, on va ôter le bâton de cannelle et retirer la casserole du feu.
2: Ah, comme ça, le lait, il aura pris le goût de la cannelle, il l'aura infusé, c'est ça ?
0: Exactement. Donc, ce lait-là, on va le verser en filet sur la préparation en fouettant sans arrêt.
2: Parfait.
0: On va filtrer la préparation à travers une passoire directement dans les moules et les poser dans un plat au four rempli d'eau tiède, chaude. Enfin, voilà.
2: D'accord. Ok ? Oui, en fait, c'est au bain-marie.
0: C'est au bain-marie, c'est en fait. Hein ?
2: Donc, il vaut mieux que l'eau elle soit déjà chaude pour éviter qu'il y ait un petit chaud-froid.
0: On va enfourner pour environ 35 minutes. On peut regarder aussi comme d'habitude. Hein.
2: On met la petite lame d'un couteau.
0: Voilà. On sort les moules du four et on laisse tiédir. On démoule les flancs et on les décore avec les dés de poire. Et on saupoudre avec un peu de cannelle. Si on aime ça. C'est pas obligatoire la cannelle. Hein.
2: Non, on peut remplacer par de la vanille.
0: Voilà. Ou par rien du tout.
2: Oui, c'est vrai. Voilà. C'est vrai.
0: On n'aime pas la cannelle.
2: Oui, ben on n'en met pas, évidemment.
0: Et voilà.
2: 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N'oubliez pas, vous pouvez participer à cette émission pour se faire un numéro de téléphone, le 03 44 59 30 30 et une adresse mail rvm@rvmfm.com. Alors,
0: bon appétit bien sûr. 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

Bonjour, Joël du Fil d'Ariane, toujours très très heureuse de vous retrouver. Aujourd'hui, nous allons retrouver Isabelle Allende qui va nous conter ici l'histoire de deux femmes totalement différentes. Alors, Esther, la première, Maria, la seconde. Esther qui a été sauvée par un médecin qui lui vouait un amour secret, tandis que Maria est devenue simple d'esprit et qui s'est adonnée à la prostitution. Bonne écoute. Esther Lucero. On amena Esther Lucero sur un brancard de fortune, saignant comme un bœuf, ses yeux noirs écarquillés par l'épouvante. À sa vue, le docteur Angèle Sanchez se départit pour la première fois de son flegme proverbial, et c'était bien le moins, car il était amoureux d'elle depuis qu'il l'avait vue le premier jour, encore fillette. À l'époque, elle ne s'était pas encore détachée de ses poupées, et lui, en revanche, revenait vieilli de 1000 ans de sa dernière glorieuse compagne. Il était arrivé au village à la tête de sa colonne, assis sur le toit d'une camionnette, un fusil posé sur les genoux, avec une barbe de plusieurs mois et une balle logée à jamais dans l'aine, mais plus heureux qu'il ne l'avait jamais été ni ne le serait jamais après. Il vit la fillette agitant un petit drapeau de papier rouge au milieu de la foule qui acclamait les libérateurs. Il avait alors la trentaine, elle allait sur ses 12 ans, mais devant cette solide gamine taillée dans l'albâtre, la profondeur de son regard, Angèle Sanchez avait deviné quelle beauté secrète était là en gestation. Il l'avait contemplée du haut de son véhicule, convaincu que c'était quelque vision suscitée par la fièvre des marais et l'enthousiasme de la victoire. Mais comme cette nuit-là, il ne trouva nul réconfort entre les bras de l'éphémère compagne qui lui était échue, il comprit qu'il lui fallait partir à la recherche de cette jeune créature, ne fût-ce que pour vérifier que c'était bel et bien un mirage. Le lendemain, alors que le tumulte des célébrations était retombé dans les rues, que commençait partout la remise en ordre et le balayage des décombres de la dictature, Sanchez s'en fut sillonner le village. Il eut d'abord l'idée de visiter les écoles, mais il apprit que leurs portes étaient fermées depuis les derniers combats, tant et si bien qu'il dut faire du porte-à-porte. Au bout de plusieurs jours d'une patiente pérégrination, quand il était déjà à penser que la gamine n'avait été qu'une hallucination de son cœur exténué, il s'arrêta devant une minuscule maison peinte en bleu, à la façade criblée de balles, dont l'unique fenêtre donnait sur la rue, sans autre protection qu'une paire de rideaux à fleurs. Il frappa à plusieurs reprises, sans obtenir de réponse, et se décida alors à entrer. L'intérieur était composé d'une seule pièce chichement meublée, fraîche et peuplée dans la pénombre. Il la traversa, ouvrit une porte, et se retrouva dans une vaste cour encombrée de rebuts et d'ustensiles hors d'usage, avec un hamac suspendu sous un manguier, une auge pour la lessive, un poulailler au fond, et toute une kyrielle de bidons en fer blanc et de pots de terre où poussaient légumes, herbes et fleurs. C'est là qu'il découvrit enfin celle dont il croyait avoir rêvé. Esther Lucero était nu-pied, en simple robe de toile, ses cheveux en queue de cheval noués sur la nuque avec un lacet à chaussures. Elle aidait sa grand-mère à étendre le linge au soleil. Quand elles l'aperçurent, tous deux reculèrent, mus par un mouvement instinctif, car elles avaient appris à se méfier de quiconque portait des bottes. « N'ayez pas peur, je suis un camarade, » dit-il en tenant son béret crasseux à la main. À compter de ce jour, Angèle Sanchez se borna à désirer Esther Lucero en silence, honteux de cette inavouable passion pour une gamine impubère. Pour elle, il refusa de se rendre à la capitale quand ils se disputèrent des dépouilles du pouvoir. Et il préféra s'occuper du seul et unique hôpital de cette bourgade oubliée.
Il n'aspirait guère à consommer l'amour au-delà de la sphère de sa propre imagination. Il vivait d'infimes satisfactions. La regardait passer en route pour l'école. La soignait quand elle attrapa la rougeole. Lui prescrire des vitamines au cours de ces années où il n'y avait assez de lait, d'œufs et de viande que pour les plus petits et où les autres devaient se contenter de bananes et de maïs. Lui rendre visite dans sa cour où il s'installait sur une chaise pour lui apprendre les tables de multiplication sous l'œil vigilant de la grand-mère. Esther Lucero finit par l'appeler mon oncle, à défaut d'un nom plus approprié, et l'aïeul par accepter sa présence comme un de ces inexplicables mystères qu'avait engendré la Révolution. Quel intérêt peut trouver un homme aussi instruit, un médecin, patron de l'hôpital et héros de la patrie, au bavardage d'une vieille et au silence de sa petite fille, s'interrogeaient les commères du village. Au fil des années, la gamine commença à s'épanouir. Mais il s'en va presque toujours ainsi. Angèle Sanchez, dans son cas, y vit une sorte de prodige, estimant que lui seul était capable d'apprécier la splendeur qui était en train de mûrir, cachée sous les innocentes robes que confectionnait la grand-mère sur sa machine à coudre. Il était persuadé que sur son passage, le sens de quiconque venait à la regarder ne pouvait que se troubler à l'instar des siens. Aussi s'étonnait-il de ne point trouver un essaim de soupirants tournicotant autour d'Esther Lucero. Il était à la proie de sentiments irrépressibles, une jalousie aiguë à l'égard de toute la gent masculine, une mélancolie lancinante, fruit du désespoir, et la fièvre d'enfer qui s'emparait de lui à l'heure de la sieste quand il se représentait la fillette, nue et moite, l'appelant par des gènes obscènes parmi les ombres de la chambre. Nul ne sut jamais rien de ces états d'âme tourmentés. La maîtrise de soi devint chez lui une seconde nature, et il s'acquit d'une réputation d'homme charitable. Les matrones du village finirent même par se lasser de lui chercher une fiancée et par se faire à l'idée que le médecin était un peu bizarre. « Il n'a pas l'air porté sur les hommes, » conclure-t-elle. « Mais peut-être la malaria ou la balle qu'il a gardée en l'entrejambe lui ont ôté pour toujours le goût des femmes. » Angèle Sanchez maudissait sa mère qui l'avait fait naître 20 ans trop tôt et son propre destin qui lui avait parsemé le corps et l'âme de tant de cicatrices. Il priait qu'un caprice de la nature vint altérer l'harmonie et ternir l'éclat d'Esther Lucero, de sorte que nul n'alla soupçonner qu'elle était la plus belle fille, non seulement en ce monde-ci, mais en n'importe quel autre monde. C'est pourquoi, en ce jeudi fatidique, quand on l'amena à l'hôpital sur une civière, la grand-mère marchant devant, une procession de curieux suivant derrière, le docteur poussa un cri viscéral. Quand il souleva le drap et vit la jeune fille perforée par une horrible blessure, il crut qu'à force de tant souhaiter qu'elle n'appartînt jamais à un autre homme, c'est lui qui avait provoqué cette catastrophe. Elle a grimpé au manguier de la cour. Elle a glissé et en tombant, elle s'est embrochée sur le piquet auquel nous attachons l'oie, expliqua la grand-mère. La pauvrette a été transpercée comme un vampire. On a eu toutes les peines du monde à la déclouer, précisa un voisin qui aidait à porter le brancard. Esther Lucero ferma les yeux et poussa un léger gémissement. Dès cet instant, Angèle Sanchez se battit en combat singulier contre la mort. Il fit tout ce qu'il était en son pouvoir pour sauver l'adolescente. Il l'opéra, lui fit des injections, lui transfusa de son propre sang, la bourra d'antibiotiques, mais au bout de 2 jours, il était manifeste que la vie s'échappait par cette blessure
comme un torrent impossible à contenir. Assis sur une chaise au chevet de la moribonde, exténué par la tension et le chagrin, il appuya sa tête au pied du lit et l'espace de quelques minutes dormit comme un nouveau-né. Tandis qu'il rêvait de mouches géantes, elle l'errait comme une âme en peine dans les cauchemars de son agonie. C'est ainsi qu'ils se rencontrèrent, dans une sorte de no man's land, et que dans ce songe partagé, elle se cramponna à sa main et le supplia de ne pas se laisser vaincre par la mort, de ne pas l'abandonner. Angèle Sanchez se réveilla en sursaut, assaillie par le souvenir précis d'une aigre rivasse et du miracle insensé qu'il avait rendu à la vie. Il sortit en courant, bousculant dans le couloir la grand-mère, abîmée dans un marmonnement d'intarissable chapelet. « Continuez de prier !» lui cria-t-il au passage. « Je suis de retour dans un quart d'heure !» Une dizaine d'années auparavant, alors qu'Angèle Sanchez cheminait en forêt avec ses camarades, dans une végétation montant jusqu'aux genoux, en proie à l'inapaisable torture des moustiques et de la chaleur, traquée, sillonnant le pays en tous sens pour tendre des embuscades aux troupes de la dictature, à cette époque où il n'était guère plus qu'une poignée de fous visionnaires aux ceinturons bourrés de munitions, à la musette remplie de poèmes, à la tête farcie d'idéaux, quand il restait des mois sans humer l'odeur d'une femme ni se savonner le corps, que la faim et la peur leur faisaient une seconde peau, que la seule chose à les faire encore bouger était les désespoirs, qu'ils voyaient les ennemis partout et se défiaient de leurs propres ombres, c'est à cette époque que le nègre Rivas dérapa dans un ravin, roula sur 8 mètres jusqu'au gouffre où il alla s'écraser sans bruit, comme un sac de chiffon. Il fallut 20 minutes à ses camarades pour descendre à l'aide de cordes, parmi les pierres tranchantes et les troncs tendus, et les retrouver enfuis dans les broussailles, puis encore presque 2 heures pour le remonter, baignant dans son sang. Le nègre Rivas, un brave colosse toujours de bonne humeur, une chanson en permanence sur les lèvres, prêt en toute occasion à porter sur son dos quelques combattants plus faibles, gisait ouvert comme une grenade, les côtes à l'air, avec une profonde entaille commençant à l'épaule et aboutissant au milieu de sa poitrine. Sanchez trimballait sa trousse de secours, mais le cas dépassait complètement ses modestes moyens. Sans nourrir le moindre espoir, il sutura la plaie, la pansa avec des bandes de tissu, puis lui administra les médicaments dont il disposait. On installa l'homme sur un morceau de toile tendu entre 2 bâtons et on le transporta ainsi en se relayant jusqu'à ce qu'il fût devenu évident que chaque secouche était une minute de vie en moins. Le nègre Rivas, suppurant comme une source et mêlant dans son délire iguane aux seins de femmes et trompes de sel. Ils en étaient à projeter d'installer leur camp pour lui permettre de mourir en paix, quand l'un d'eux aperçut au bord d'un point d'eau noirâtre 2 Indiens qui s'épouillaient le plus amicalement du monde. Non loin, ensevelis dans l'épaisseur vapeur de la forêt, se trouvait le village. C'était une tribu, figée dans un âge reculé, sans autre contact avec ce ciel que la présence de quelques audacieux missionnaires venus leur prêcher en vain les commandements de Dieu, et puis encore, qui n'avaient jamais entendu parler de l'insurrection, ni poussé le cri de la patrie ou la mort. En dépit de ces différences et de la barrière des langues, les Indiens comprirent que ces hommes épuisés ne constituaient pas un bien grand danger et leur accordèrent une timide bienvenue. Les rebelles leur montrèrent du doigt le moribond. Celui qui paraissait être le chef
les conduisit jusqu'à une hutte plongée en permanence dans la pénombre, où flottaient des relents d'urine et de vase. On étendit le nègre Rivas sur une natte, entouré de ses camarades et de toute la tribu. Au bout d'un instant, arriva le sorcier en tenue de cérémonie. Le commandant frémit à la vue de ses colliers de pivoine, de ses yeux de fanatique et de la croûte de crasse qui lui recouvrait le corps. Mais Angèle Sanchez remontra qu'on ne pouvait plus grand-chose pour le blesser et que quoi qu'obtint le sorcier, même si ce n'était que l'aider à mourir, cela valait toujours mieux que rien. Le commandant ordonna à ses hommes d'abaisser leurs armes et de garder le silence, afin que cet étrange sage à demi nu pût exercer son métier sans être dérangé. 2 heures plus tard, la fièvre était tombée et le nègre Rivas pouvait avaler un peu d'eau. Le lendemain, le guérisseur revint et renouvela le traitement. À la tombée du jour, le patient se tenait assis, engloutissant une épaisse bouillie de maïs, et 48 heures plus tard, il faisait ses premiers pas alentour avec sa blessure en bonne voie de guérison. Tandis que les autres guerriers suivaient les projets du convalescent, Angèle Sanchez sillonnait la zone en compagnie du sorcier, récoltant des plantes dans sa musette. Bien des années après, devenu chef de la police de la capitale, le nègre Rivas ne se souvenait qu'il avait failli mourir qu'en ôtant sa chemise pour enlacer quelques nouvelles conquêtes, laquelle le questionnait immanquablement sur cette longue couture qui le sillonnait de part en part. Si le nègre Rivas a été sauvé par un Indien tout nu, je sauverai Esther Lucero, dussé-je conclure, un pacte avec le diable, conclut Angèle Sanchez, en faisant un saut jusque chez lui pour chercher les herbes qu'il avait conservées durant toutes ces années et dont, jusqu'à cet instant, il avait totalement oublié l'existence. Il le retrouva, enveloppé dans du papier journal, racorni et friable, à côté de son cahier de poèmes, de son béret et d'autres souvenirs de guerre. Le médecin revint à l'hôpital en courant comme un fuyard dans la chaleur de plomb qui faisait fondre l'asphalte. Il gravit les escaliers 4 à 4 et fit irruption dans la chambre d'Esther Lucero. La grand-mère et l'infirmière du garde l'avaient vu passer en trombe et s'approchèrent du Judas de la porte. Elles le virent ôter sa blouse blanche, sa chemisette de coton, son pantalon noir, ses chaussettes de contrebande et ses chaussures à semelles de caoutchouc qu'il portait toujours. Horrifiées, elles le virent se dépouiller également de son caleçon et se retrouver ainsi dans le plus simple appareil comme un conscrit. « Sainte Marie, Mère de Dieu !» s'exclama la grand-mère. Par le Judas, elles purent voir tant bien que mal le docteur déménager le lit jusqu'au milieu de la chambre. Puis, après avoir posé ses 2 mains, l'espace de quelques secondes sur le crâne d'Esther Lucero, entamer un ballet frénétique autour de la patiente. Il levait les genoux jusqu'à toucher sa poitrine, effectuait de profondes inclinaisons du buste, agitait les bras, faisait des grimaces grotesques, sans se départir un seul instant de ce rythme intérieur qui lui donnait des ailes. Pendant une grande demi-heure, il n'arrêta pas de danser comme un possédé, esquivant les bouteilles d'oxygène et les flacons de sérum. Puis il sortit quelques feuilles sèches de la poche de sa blouse, les laissa tomber dans une cuvette, les écrasa avec le poing jusqu'à les réduire peu ou prou en poudre, cracha dessus en abondance, malaxa le tout pour en faire une sorte de pâte et s'approcha de la moribonde. Les femmes le virent ôter les bandages et ainsi que l'infirmière le consigna dans son rapport,
oindre la blessure avec cette mixture dégoûtante, sans égard pour les règles de l'asepsie, ni pour le fait qu'il exhibait sans vergogne ses parties honteuses. Le traitement terminé, l'homme se laissa choir par terre, totalement épuisé, mais le visage éclairé d'un sourire de saint. Si le docteur Angèle Sanchez n'avait été le directeur de l'hôpital et un incontestable héros de la Révolution, on lui aurait passé une camisole de force et on l'aurait expédié sans but de formalité à l'asile. Mais nul nous a enfoncé la porte qu'il avait fermée au verrou. Et quand le maire décida de le faire en ayant recours aux pompiers, 14 heures s'étaient déjà écoulées. Et Esther Lucero se tenait assise sur son liquage, yeux grands ouverts, contemplant avec amusement son oncle Angèle, qui s'était à nouveau dépouillé de ses vêtements, et entamé la seconde phase des soins en se lançant dans de nouvelles danses rituelles. 2 jours plus tard, quand débarqua la commission du ministère de la Santé spécialement dépêchée de la capitale, la patiente se promenait dans le couloir au bras de sa grand-mère. Tout le monde défilait à l'étage pour voir la jeune ressuscitée et le patron de l'hôpital, vêtu de manière irréprochable, qui recevait ses confrères derrière son bureau. La commission s'abstint de réclamer des détails sur les danses inusitées du praticien et se consacra tous ses soins à se renseigner sur les plantes miraculeuses du sorcier. Plusieurs années se sont écoulées depuis qu'Esther Lucero est tombée du manguier. La jeune fille s'est mariée avec un contrôleur du ciel et est allée vivre à la capitale où elle a donné le jour à une petite fille taillée dans l'albâtre et aux yeux noirs. De temps à autre, elle envoie des cartes postales semées d'abominations orthographiques. Le ministère de la Santé a mis sur pied 4 expéditions pour découvrir les herbes miraculeuses en forêt, sans le moindre succès. La végétation a englouti le village indigène et avec lui, l'espoir d'apporter un remède scientifique aux accidents mortels. Le docteur Angèle Sanchez est demeuré seul, sans autre compagnie que l'image d'Esther Lucero qui lui rend visite dans sa chambre à l'heure de la sieste, enflammant son âme au gré d'un interminable bacchanal. Le prestige du docteur a beaucoup grandi dans la région, depuis qu'on l'entend parler avec les astres en langue aborigène.

Et voici donc la deuxième nouvelle pour aujourd'hui intitulée « Maria la Simple ». Maria la Simple croyait à l'amour. C'est ce qui en fit une légende vivante. À son enterrement accourut tout le voisinage jusqu'au policier et à l'aveugle du kiosque qui abandonnait rarement son commerce. La rue de la République resta déserte et en signe de deuil, on pendit des rubans noirs au balcon et on éteignit les lanternes rouges des maisons. Chaque être a son histoire et dans ce quartier, elles sont presque toujours tristes. Histoire de misère et d'injustice accumulée, de violences subies, d'enfance mornée, d'amants en allée. Or celle de Maria était différente. Elle brillait d'une sorte d'élégance qui faisait s'envoler l'imagination d'autrui. Elle s'était débrouillée pour exercer son métier seule, s'y livrant avec discrétion sans tapage. Jamais elle n'avait montré la moindre inclination pour l'alcool ou pour les drogues, et elle n'accordait même aucun intérêt aux consolations à 5 sous que vendaient voyantes du voisinage. Elle paraissait à l'abri des tourments de l'espoir, préservée par la qualité de l'amour qu'elle s'était inventée. C'était un petit bout de femme inoffensif d'aspect, chétif, aux traits et aux gestes raffinés, tout de bonté et de douceur. Mais les fois où quelque Jules avait tenté de lui mettre le grappin dessus, il s'était retrouvé face à une tigresse écumante, tout croc et toute griffe dehors, disposée à rendre coup par coup, dût-elle y laisser la vie. On apprit à lui fêcher la paix. Tandis que les autres femmes passaient leur vie à dissimuler leur bleu sous d'épaisses couches de maquillage à bon marché, elle vieillissait dans le respect général avec un air de reine en haillons. Elle n'avait aucune idée du prestige attaché à son nom ni de la légende que les gens avaient brodée à son sujet. C'était une vieille péripatéticienne à l'âme de pucelle. Parmi ses souvenirs revenait avec insistance une mâle assassine et un homme allé sentant la mer, à partir de quoi ses amis purent découvrir un à un les morceaux de sa vie et les recoller patiemment, recouvrant aux ressources de l'imagination pour ajouter ce qui manquait jusqu'à lui reconstituer un passé. Pour commencer, elle n'avait rien de commun avec les autres femmes de ce quartier. Elle venait d'un monde lointain où le teint est plus clair et où le castillan se parle avec un accent marqué aux consonances rocailleuses. Elle était née pour être grande dame. C'est du moins ce que les autres femmes déduisirent de son élocution recherchée et de ses manières peu courantes. Là-dessus, si quelques doutes avaient subsisté, elle le dissipa en rendant son dernier soupir. Elle s'en alla avec sa dignité intacte. Elle ne souffrait d'aucune maladie connue, elle ne montrait aucun signe de frayeur, ni ne respirait par les oreilles comme les agonisants ordinaires. Elle se borna à annoncer qu'elle en avait par-dessus la tête d'être en vie. Elle passa sa robe du soir, se mit du rouge à lèvres et ouvrit les rideaux de toile cirée qui donnaient accès à sa chambre afin que tous puissent lui tenir compagnie. « L'heure est venue pour moi de mourir, » dit-elle pour toute explication. Elle s'étendit sur son lit, le dos calé par 3 oreillers revêtus pour la circonstance de thèse amidonnée, et avala d'un trait un grand bol de chocolat bien épais. Les autres femmes le prirent à la rigolade. Mais quand, 4 heures plus tard, il n'y eut plus moyen de la réveiller, elles comprirent que sa décision était irrévocable et elles se hâtèrent d'aller répandre la nouvelle dans le quartier. D'aucuns vinrent en simple curieux, mais la plupart se présentèrent en affichant un authentique chagrin et restèrent sur place pour ne pas la laisser seule. Ses amis mirent le café à passer afin d'en proposer aux visiteurs. Il leur eût paru inconvenant de servir des alcools. On n'était tout de même pas là pour faire la fête. Vers 6 heures du soir, Maria fut parcourue par un frémissement. Elle entrouvit les paupières, jeta un regard autour d'elle sans pouvoir discerner les visages, et sur ses entrefaites quitta définitivement ce monde. Il ne se passa rien de plus. Quelqu'un avança qu'elle avait peut-être avalé du poison avec son chocolat, que dans ce cas, ils risquaient d'être tous coupables en ne l'ayant pas transporté à temps à l'hôpital. Mais nul n'accorda la moindre attention à ce que disait cette méchante langue. Si Maria a décidé de partir, c'était son droit, puisqu'elle n'avait ni parents ni enfants à charge, décréta la tenancière de la maison.
on écarta l'idée de la veiller dans quelque établissement funéraire, car sa mort, sereinement préméditée, constituait un événement hors série dans les annales de la rue de la République. Et il était juste qu'elle passât ses dernières heures avant la mise en terre dans l'environnement où elle avait vécu, non comme une étrangère dont nul ne se souciait de conduire le deuil. Certains furent néanmoins d'avis que veiller une morte dans une pareille maison risquait d'attirer le mauvais sort sur l'âme de la défunte ou sur celle des clients. À tout hasard, on brisa un miroir autour du cercueil et on rapporta de l'eau bénite de la chapelle du séminaire pour en asperger les quatre coins de la pièce. Cette nuit-là fut chômée dans l'immeuble. On n'entendit ni musique ni éclat de rire, mais pas davantage de pleurs. On installa la bière sur la table de la salle à manger. Les voisins prêtèrent des chaises où les visiteurs prirent place pour boire le café et deviser à voix basse. Au milieu de la pièce gisait Maria, la tête reposant sur un coussin de satin, les mains jointes, la photo de son enfant mort posée sur sa poitrine. Dans le courant de la nuit, la couleur de sa peau changea jusqu'à devenir foncée comme du chocolat. C'est durant ces longues heures de veille autour de son cercueil que j'eus connaissance de l'histoire de Maria. Ses compagnes me racontèrent qu'elle était née à l'époque de la Première Guerre mondiale dans une province du sud du continent où les arbres perdent leurs feuilles au milieu de l'année et où le froid pénètre jusqu'à la moelle des os. C'était la fille d'une fière famille d'émigrants espagnols. En fouillant sa chambre, on avait trouvé dans une boîte à biscuits quelques papiers jaunis en piteux état, parmi lesquels un acte de naissance, des photos et des lettres. Son père était propriétaire terrien. D'après une coupure de presse pâlie par le temps, sa mère avait été pianiste avant de convoler. Maria avait 12 ans, quand, traversant distraitement un passage à niveau, elle avait été heurtée par un train de marchandises. On la récupéra entre les rails, sans boubou apparent. Elle ne présentait que quelques égratignures et avait perdu son chapeau. Pourtant, au bout de quelque temps, chacun fut à même de constater que le choc avait projeté la fillette dans un état d'innocence dont elle ne devait plus jamais ressortir. Elle oublia jusqu'au rudiment scolaire qu'elle avait appris avant l'accident. C'est à peine si elle avait gardé souvenir de quelques leçons de piano et du maniement de l'aiguille à coudre. Et quand on lui adressait la parole, elle demeurait comme absente. Ce qu'elle n'oublia pas en revanche, ce sont les règles du savoir-vivre, qu'elle conserva intactes jusqu'à son dernier jour. L'impact de la locomotive avait laissé Maria incapable de raisonnement, d'attention comme de ressentiment. Elle était donc parfaitement armée pour le bonheur, mais ce ne fut pas son lot. Quand elle eut 16 ans, ses parents, désireux de se débarrasser sur quelqu'un d'autre de la charge de cette fille un peu demeurée, décidèrent de la marier avant que sa beauté ne vînt à se faner et jetèrent leur dévolu sur un certain docteur Guevara qui vivait retiré et n'était aucunement porté sur le mariage, mais qui leur devait quelque argent. Il ne put se récuser lorsqu'ils lui proposèrent cette union. La même année, les épousailles furent célébrées dans la stricte intimité, ainsi qu'il convenait à une jeune mariée qui n'avait plus toute sa tête et à son futur de plusieurs décennies son aîné. Maria prit place dans le lit matrimonial avec les dispositions d'esprit d'un petit enfant, alors même que son corps s'était épanoui et était déjà celui d'une femme. Le convoi avait annihilé sa curiosité naturelle, il n'avait pu anéantir l'impatience de ses sens. Elle ne pouvait tabler que sur ce qu'elle avait appris en observant les bêtes à la ferme. Elle savait qu'il n'y avait rien de tel que l'eau froide pour séparer les chiens quand ils restent collés dans un coït, que le coq gonfle ses plumes et coquerique quand il veut couver une poule. Mais à ces leçons de sauce, elle ne trouva guère d'usage adéquat. Au cours de sa nuit de noces, elle vit s'avancer vers elle un vieillard tremblantant dans une chemise de flanelle ouverte, arborant au-dessus du nombril quelque chose d'inattendu. L'effet de surprise lui flanqua une constipation dont elle n'osa parler à personne
Et quand elle se mit à gonfler comme une baudruche, elle absorba un flacon entier d'eau de l'île Marguerite. Remède antiscrofuleux et remontant, qui pris à haute dose, servait également de purge. À la suite de quoi, elle passa 22 jours assise sur la cuvette des cabinets, si dérangée qu'elle faillit perdre certains organes vitaux, sans que cela eût le don de la désenfler. Bientôt, elle ne parvint plus à boutonner ses robes, et quand l'échéance fut venue, elle accoucha d'un bébé tout blond. Après avoir passé un mois au lit, s'alimentant de bouillon de poule et buvant 2 litres de lait par jour, elle se releva, plus forte et riche de ce qui avait jusque-là fait défaut à sa vie. Elle paraissait guérie de son état de somnambulisme permanent et se sentit même le courage d'aller s'acheter d'élégants atours. Elle n'eut cependant pas le loisir d'étrenner sa nouvelle garde-robe. Le sieur Guevara, foudroyé par une attaque, succombant à table dans la salle à manger, la cuillère à soupe à la main. Maria se résigna à s'affubler de toilettes de deuil et de chapeaux à long voile, ensevelie sous un mausolée de chiffon. Ainsi passèrent pour elle 2 années en berne à tricoter des paletots pour les pauvres, avec pour toute distraction la compagnie de ses caniches et celle de son fils dont elle frisait les cheveux et qu'elle habillait en fille, comme on peut le voir sur un des portraits retrouvés dans la boîte à Bousquet, assis sur une peau d'ours, éclairé par un rayon surnaturel. Pour la jeune veuve, le temps s'arrêta comme un

car elle avait fini par oublier cet époux décrépit, qui par deux fois l'avait tenue mollement dans ses bras, entre les draps de lin pour se repentir aussitôt de sa luxure, se jeter aux pieds de la Madone et se flageller à coups de cravache. De temps en temps, elle ouvrait son armoire pour aérer sa garde-robe, et elle ne résistait pas à la tentation de se dépouiller de ses noirs oripeaux pour essayer en cachette ses robes rehaussées de pierreries, ses étoles de fourrure, ses souliers de satin, ses gants en chevreau. Elle se contemplait dans le miroir à trois faces et faisait la révérence à cette femme parée comme pour un bal, en qui elle avait bien du mal à se reconnaître. Au bout de deux années de solitude, le grondement du sang bouillant dans ses veines lui devint insupportable. Le dimanche, sur le parvis de l'église, elle s'attardait pour voir passer les hommes, attirés par le son rauque de leur voix, leurs joues rasées de frais, leur odeur de tabac. Elle soulevait le voile de son chapeau et leur souriait à la dérobée. Son père et ses frères eurent au fait de remarquer son manège et convaincus que cette terre d'Amérique était bonne pour corrompre jusqu'à la décence des veuves, ils décidèrent, réunis en conseil de famille, de l'expédier chez un de ses oncles en Espagne, où elle serait sans nul doute à l'abri des tentations frivoles, protégée par la solidité des traditions et la toute-puissante de l'Église. Ainsi débuta le périple qui allait changer le cours du destin de Maria la Simple. Ses parents la firent monter à bord d'un transatlantique en compagnie de son fils, d'une domestique et de ses caniches. Son encombrant équipage comprenait, outre les meubles de sa chambre et son piano, une vache qui voyageait à fond de cale pour approvisionner l'enfant en lait frais. Au milieu de nombreuses valises et des cartons à chapeau, elle emportait également une énorme malle toute bordée et riffetée de cuivre, contenant les robes du soir sorties de la naphtaline. Sa famille ne pensait pas que Maria aurait chez ses oncles et tantes la moindre occasion de les porter, mais ils n'avaient point voulu la contrarier. Les trois premiers jours, la voyageuse, vaincue par le mal de mer, ne put quitter sa couchette. Mais elle finit par s'habituer au balancement du bateau et parvint à se lever. Elle fit alors venir la domestique pour l'aider à défaire ses bagages en vue de cette longue traversée. L'existence de Maria a été marquée par des accidents subits, comme ce convoi qui lui avait emporté l'esprit et l'avait renvoyée dans une enfance sans retour. Elle était occupée à ranger ses vêtements dans le placard de sa cabine quand le garçonnet fourra la tête dans la malle grande ouverte. À cet instant précis, le tangage du navire referma brusquement le lourd couvert sur la bordure métallique et vint heurter la nuque de l'enfant, lui brisant le cou. Trois matelots furent nécessaires pour détacher la mère de cette malle maudite, et une dose de laudanum a terrassé un athlète pour l'empêcher de s'arracher les cheveux par poignées et de se défigurer avec ses ongles. Elle passa des heures à hurler, puis elle sombra dans un état crépusculaire, se balançant de droite et de gauche comme à l'époque où elle s'était taillé une réputation d'idiote. Le capitaine du bateau annonça la funeste nouvelle par haut-parleur, annonna une brève prière, puis ordonna d'envelopper le petit cadavre dans les plis d'un drapeau et de le jeter par-dessus bord, car on était déjà en plein océan et il n'y avait pas moyen de le conserver jusqu'à la prochaine escale. Plusieurs jours après la tragédie, Maria sortit d'un pas incertain et pour la première fois alla prendre l'air sur le pont. La nuit était tiède, du fond de la mer montait une troublante odeur d'algues, de coquillages et de vaisseaux naufragés qui lui entra par les narines et fit le tour de ses veines, y déclenchant comme une secousse tellurique. Elle contemplait l'horizon, l'esprit hagard, frissonnant de la tête aux pieds, quand elle perçut un sifflement insistant. En se retournant à demi, elle découvrit deux étages plus bas une silhouette éclairée par la lune qui lui faisait des signes. Elle dévala en transe les échelles de coupé et s'approcha de l'homme basané qui l'avait interpellée. Soumise, elle se laissa dépouiller de ses voiles et de son lourd accoutrement de veuve, puis le suivit derrière un rouleau de cordage. Cueillie de plein fouet, comme elle l'avait été jadis.

0: par le train. Elle a pris en moins de 3 minutes la différence entre un vieil époux consumé par la crainte de Dieu et un insatiable matelot grec embrasé par le besoin au terme de plusieurs semaines de chasteté océanique. Éblouie, la jeune femme eut la révélation de ses propres possibilités. Elle sécha ses larmes et en redemanda. Ils passèrent une bonne partie de la nuit à faire l'amour et ne se détachèrent l'un de l'autre qu'en entendant la sirène d'alarme, un sinistre mugissement de naufrage qui perturba le silence des poissons. Pensant que l'inconsolable mère s'était précipitée à la mer, la domestique avait donné l'alerte et tout l'équipage était à sa recherche, hormis le grec. Nuit après nuit, Maria rejoignit son amant derrière les cordages, jusqu'au jour où le bateau se rapprocha des côtes caraïbes et où le parfum douceâtre des fleurs et des fruits portés par la brise acheva de lui tournebouler les sens. Sur proposition de son compagnon, elle accepta alors de quitter le navire où restait confiné le fantôme de son fils mort et où il ne manquait pas Dieu pour les espionner. Elle fourra l'argent du voyage dans ses jupons et prit congé de son passé de dame respectable. Ils mirent une chaloupe à la mer et disparurent dans le petit matin, laissant à bord la domestique, les caniches, la vache et la mâle assassine. L'homme rama de ses gros bras de bourlingueur en direction d'un port qui surgit à leurs yeux, extraordinaire dans la lumière de l'aube, pareil à une vision d'un autre monde avec ses bicoques, ses palmiers, ses oiseaux bigarrés. C'est là que s'installèrent les deux fugitifs tant que dura leur cagnotte. Le matelot se révéla grand buveur autant que dépensier. Il s'exprimait dans un jargon incompréhensible à Maria et aux habitants du cru, mais il parvenait à se faire comprendre à coups de grimaces et de sourires. Elle n'émergeait que lorsqu'il rentrait se livrer avec elle aux acrobaties auxquelles il s'était initié dans tous les lupanars entre Singapour et Valparaiso. Le reste du temps, elle demeurait prostrée, en broie à une langueur mortelle. Baignant dans les sucs et sueurs du climat, la jeune fille découvrit l'amour sans partenaire, s'aventurant au solitaire en de fallacieux territoires avec l'audace de ceux qui ignorent les risques. Le grec manquait trop de perspicacité pour comprendre qu'il n'avait fait couvrir une vanne, qu'il n'avait été en somme que l'instrument d'une révélation, et il fut incapable d'apprécier le cadeau que lui offrait cette femme. Il avait à côté de lui une enfant préservée dans les limbes d'une innocence à toute épreuve, résolue à faire le tour de ses propres sensations avec les dispositions folâtres d'un jeune chiot. Mais il ne le suit emboîter le pas. Jusque-là, elle n'avait jamais connu le libre déploiement du plaisir. Elle ne l'avait même pas imaginé, bien qu'elle eût été de tout temps dans son sang, comme le germe d'une fièvre incendiaire. En le découvrant, elle pensa qu'il s'agissait là de cette félicité céleste que les sœurs du collège promettaient pour l'au-delà aux petites filles sages. Elle ne connaissait pas grand-chose du monde et aurait été bien en peine de lire une carte pour se localiser elle-même sur cette planète. Mais à la vue des hibiscus et des perroquets, elle avait cru se retrouver au paradis et était bien décidée à en jouir. Là, personne ne la connaissait. Elle avait pour la première fois les coudées franches, loin de chez elle, de l'inflexible tutelle de ses parents et de ses frères, de la pression sociale et des voiles de la messe, enfin libre de savourer l'odorant d'émotion qui prenait naissance à la surface de sa peau et pénétrait par capillarité jusqu'à ses cavités les plus enfouies, où il se déversait en cataracte, la laissant épuisée et comblée. L'absence de malice de Maria, son imperméabilité au péché ou à la honte, finirent par terroriser le marin. Les pauvres, entre chaque étreinte, se firent plus longues, les absences de l'homme plus fréquentes, le silence grandit en eux deux. Convaincus que la veuve qui l'avait séduite en haute mer s'était métamorphosée en araignée perverse prête à le dévorer comme une mouche dans le désordre du lit, le grec s'employa à échapper à cette femme aux traits de petite fille qu'il appelait sans relâche, turgescente, humide et embrasée. C'est en vain qu'il chercha à soulager sa virilité surmenée en badifolant avec des prostituées, en se battant au couteau ou au poing avec les souteneurs, en pariant au coup bas de coq la menue monnaie de ses bamboches. Lorsqu'il se retrouva les poches vides, il s'accrocha à cette bonne excuse pour disparaître complètement. Maria l'attendit patiemment, plusieurs semaines. Parfois, la radio l'informait que tel marin français, ayant déserté un bâtiment britannique, ou tel Hollandais, enfui d'un vaisseau portugais, avait été assassiné à coups de surin dans les quartiers chauds du port, mais elle écoutait la nouvelle sans s'émouvoir. Celui dont allait se compter le retour étant un Grec, échappé d'un transatlantique italien. Quand elle finit par ne plus pouvoir supporter l'échauffement de ses os et l'anxieuse fringale de son âme, elle sortit dans la rue chercher réconfort auprès du premier passant venu. Elle le prit par la main et le pria de la façon la plus esquise et la plus châtiée de bien vouloir lui faire la faveur de se déshabiller pour elle. L'inconnu hésita un peu devant cette jeune femme qui ne ressemblait en rien aux professionnels de l'endroit, mais dont la proposition était en ne plus explicite, en dépit de cette formulation désuète. Il calcula qu'il pouvait distraire une dizaine de minutes de son temps en sa compagnie et la suivit sans se douter qu'il allait se retrouver emporté par le tourbillon d'une authentique passion. Déconcerté et ému, il laissa un billet sur la table à l'intention de Maria et puis s'en fut crié sur tous les toits de ce qui lui était arrivé. D'autres ne tardèrent pas à répliquer, attirés par le bruit qu'il existait une femme capable de dispenser pour un moment l'illusion de l'amour. Tous les clients repartirent satisfaits. Et Marie devint ainsi la péripatéticienne la plus célèbre du port, celle dont les marins emportèrent le nom tatoué sur leur avant-bras afin de leur faire connaître sur d'autres océans, jusqu'à ce que sa légende eût fait le tour de la planète. Le temps, le dénuement, les efforts pour tromper le désenchantement finirent par avoir raison de la fraîcheur de Maria. Son teint devint bis, elle n'eut bientôt plus que la peau sur les os. Pour plus de commodité, elle se tondit les cheveux comme une prisonnière. Mais elle conserva ses manières distinguées et la même fougue lors de chacun de ses tête-à-tête avec des hommes. Car elle ne voyait pas en eux des êtres anonymes, mais comme un reflet d'elle-même dans les bras de son amant imaginaire. Redescendue sur terre, elle était bien incapable de percevoir le sosie des pressants besoins de son nouveau compagnon de passe, car elle se donnait chaque fois avec le même irrépressible élan amoureux, prenant les devants comme une jeune mariée délurée pour satisfaire tous les désirs de l'autre. Avec l'âge, sa mémoire sombra dans la plus grande confusion. Elle proférait des choses extravagantes. À l'époque où elle s'installa dans la capitale et emménagea les rues de la République, elle ne se souvenait plus d'avoir été autrefois la muse inspiratrice de tant de poèmes improvisés par des navigateurs de toute race. Et elle demeurait perplexe quand quelqu'un descendait du port jusqu'en ville à seule fin de vérifier si celle dont il avait entendu parler en quelques coins d'Asie existait bien encore. Quand il se retrouvait en présence de cette misérable sauterelle, de ce tados pathétique, de ce petit bout de femme de rien du tout à voir la légende ainsi réduite en miettes, beaucoup faisaient demi-tour et s'en retournaient dépités. Mais quelques autres restaient par commisération. Ceux-ci se voyaient offrir une récompense inespérée. Maria refermait son rideau de toile cirée et dans la plaine flottait aussitôt un air de toute autre qualité. Plus tard, l'homme repartait émerveillé, emportant avec lui l'image d'une fille mythologique, non celle de la pitoyable petite vieille qu'il avait cru voir dans un premier temps. Mais chez Maria, le passé s'effaçait petit à petit. Son seul souvenir précis était sa terreur des mâles et des trains. Et sans l'obstination de ses camarades de travail, nul n'aurait jamais eu connaissance de son histoire. Elle avait passé sa vie à attendre l'instant où le rideau de sa chambre s'ouvrirait pour lisser passage au marin grec ou à tout autre revenant sorti de son imagination qui la prendrait encore dans le cercle ajusté de ses bras pour lui restituer cette volupté partagée jadis sur le pont d'un navire de haute mer. Elle avait passé sa vie à rechercher sans relâche cette ancienne illusion en chaque homme de passage rayonnant d'un amour de rêve, trompant les ombres en s'adonnant à d'éphémères étreintes, étincelle qui se consumait avant de brûler, et quand elle en eut assez d'attendre, en pure perte, et sentit son âme se couvrir à son tour de squame, elle décréta qu'il valait mieux pour elle quitter ce monde. Et c'est ainsi, avec la même délicate attention qu'elle mettait en chacun de ses faits et gestes, qu'elle eut recours alors à la bolée de chocolat.
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1: C'est ballot. C'est ballot est une expression auriculaire au caractère plutôt sympathique par son côté désuet, qui sonne comme une réplique à la Bourvil. Elle interroge le digismartphoniste de base, mais ravi par sa finesse surannée, le baby-boomer poussant son déambulateur. Alors, c'est ballot, c'est quoi? C'est une façon d'exprimer une sorte de regret, c'est dommage, c'est bête, c'est con. Elle devrait son origine au sens figuré de ballot ou à ce qui est propre à un ballot. Intéressons-nous donc au mot ballot, ce qui risque de nous emmener dans un labyrinthe pour la traversée duquel Thésée aura intérêt de réclamer à Ariane tout le stock des pelotes de la Redoute et des Trois Suisses réunis. Allons-y, ballot. Nom commun dérivé de balle avec le suffixe OT. La balle ou botte de foin, de paille, de bûche, de bois est un moyen de transport. Lors des échanges commerciaux d'autrefois, une balle était donc un gros paquet de marchandises, en général enveloppé de toile et maintenu par des cordes. Un ballot, mot qui date du XVe siècle, c'était la même chose, mais en plus petit. Quand elles étaient transportées sans précaution, on disait que les marchandises étaient ballottées. Au début du XXe siècle, notre ballot est assimilé à une personne sans réaction vive ou intelligente, par simple métaphore avec le paquet bousculé. Un individu dont on dit qu'il est ballot est comme un ballot dénué de réaction et ballotté à droite et à gauche dans son cheminement sans paraître y prendre part. Ça devient un niais, un imbécile, un maladroit, un balourd ou une personne peu éveillée, un peu stupide. Jusque-là, on n'a toujours pas d'explication pour le « c'est ballot » dans le sens de « c'est dommage ». En aurons-nous une un jour? Contentons-nous tout au plus d'avoir un ballot, c'est un con, donc si c'est ballot, c'est con. Un peu mince, mais on devra pour l'instant s'en contenter. Mais il y a ballot et ballot. À Venise, les patriciens utilisaient de petites boules, là aussi nommées ballots, de couleurs différentes pour voter. Ce système servait notamment à l'élection du doge de Venise. À Florence, des magistrats votaient en plaçant des châtaignes dans des petits sacs de couleurs différentes, qu'on appelait ballottes. L'usage du mot « ballot » pour signifier un bulletin de vote est devenu depuis un archaïsme pour les francophones, mais pas pour les anglophones, qui, toujours plus conservateurs, n'est-ils pas, ont maintenu le terme dans sa forme et dans son sens d'origine. L'usage de petites balles glissées dans les boîtes des candidats a laissé son nom dans la langue anglaise, créant ainsi le terme de « ballot papers » pour désigner encore de nos jours les bulletins de vote dans les urnes anglo-saxonnes. Le ballotage, au moment des élections, aurait donc un rapport avec ces ballots et ballottes du XVe et du XVIe siècle, mais rien ne l'affirme. Il a fallu plus de 300 ans pour que le mot ballotage refasse surface au moment de l'élection présidentielle de 1965 en France opposant Charles de Gaulle à François Mitterrand. Malgré cela, et j'insiste, le ballotage n'est pas l'action d'être ballotté de droite et de gauche. Faisceau d'indices ténus, mais pas de lien direct existant entre ballot, ballotage, bulletin, billet, ballotte, bulle, bille, baluchon, hormis la présence du B initial et des deux L dans leur orthographe, chacun semblant avoir des racines différentes tout en ayant des liens de parenté, aucun père étymologique ne les ayant reconnus. On va dire que c'est un peu ballot, mais c'est pas dommage. Dans l'est de la France, quand c'est ballot, il s'agit de l'archevêque de Metz, Monseigneur Philippe Ballot, le prélat né à Vesoul, auteur de « Je pense qu'on ne peut à aucun moment démontrer que Dieu n'existe pas. Après, on ne peut pas démontrer scientifiquement que Dieu existe. » L'archevêque ad personam Ballot est contre le mariage pour tous, contre les célébrations eucharistiques en visioconférence, contre l'interruption volontaire de grossesse, contre l'ouverture des commerces le vendredi saint, traditionnellement férié en Alsace et en Moselle, mais il est pour le port de la soutane par les séminaristes. Alors, ballot, ballot, signé l'auriculaire masqué.
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1: Aujourd'hui, 29 mai, la snowboardeuse française Karine Ruby nous disait au revoir justement un 29 mai. Voici son histoire.
2: Elle est née le 4 janvier 1978 en Haute-Savoie. Elle porte un nom qui sonne la rareté. Elle, c'est Karine Ruby. Elle fut en effet une snowboardeuse d'un rare talent pour son époque et de qualité quasiment inégalée au sein de sa discipline. Sa disparition en mai 2009, lors d'une chute sur le glacier du Géant près de Chamonix, elle, l'amoureuse de la montagne, ne parviendra pas à éteindre et à faire oublier ce qu'elle a entrepris sur les pistes depuis le milieu des années 90. Mais c'est en 1998 que l'histoire de Karine prend son essor véritablement. Nous sommes exactement le 9 février 1998 sur les pentes du mont Yakebitai au Japon. Là vont se disputer les deux premiers runs olympiques de l'histoire du snowboard lors des Olympiades d'hiver de Nagano, dans cette épreuve du slalom géant. Au bout de ces deux courses, un titre à la clé, deux Françaises peuvent nourrir l'espoir de devenir la première snowboardeuse auréolée des lauriers olympiques, Karine Ruby et Isabelle Blanc. Alors sur une bonne cadence, cette dernière rate la fin de son premier run et laisse à Karine Ruby le loisir d'être en tête à l'entame du second run quelques instants plus tard. Mais Ruby, c'est géré, elle n'est pas la meilleure rideuse de sa génération pour rien, elle dévale la piste. Sans accroc, enchaîne parfaitement la trentaine de portes comme une virtuose de la planche qu'elle l'est et relègue l'allemande Heidi Reinhold à près de 2 secondes au cumulé des deux chronos. C'est un gouffre à ce niveau-là. Ça y est, la Haute-Savoyarde devient la première championne olympique et rentre dans l'histoire de la glisse française. Accueillie en héroïne quelques jours plus tard à son retour en France, Karine récolte une nouvelle breloque sur le slalom parallèle à Salt Lake City en 2002, en argent cette fois-ci, derrière Isabelle Blanc. Si son palmarès restera à tout jamais sans nul doute le plus beau des snowboardeuses des années 90-2000, c'est surtout son éternel sourire qui continuera à rayonner dans les souvenirs de celles et ceux qui ont pu assister ou admirer ses exploits.
1: Allez, on se donne rendez-vous demain pour d'autres histoires d'un jour avec Mémoire Sport.
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3: Ce samedi, le 30 mai de 10h à 19h, ainsi que dimanche, 31 mai de 10h à 18h, le Salon des Antiquaires revient dans le cadre historique de l'abbaye Saint-Arnoux à Crépy en Valois. Un rendez-vous convivial pour les amateurs de brocante et de patrimoine. Un rendez-vous qui sent bon, les belles histoires et les bonnes affaires. Le prix de l'entrée est fixé à 4 euros. Bonne visite à tous. À partir de ce vendredi et jusqu'au dimanche 31 mai, de 10h à 18h30, le Festival des Mets et des Mots, qui célèbre les liens entre les cultures et les gastronomies francophones, vous donne rendez-vous pour sa troisième édition. C'est à la Cité internationale de la langue française au château de Villers-Cotterêts, au programme des démonstrations culinaires, des rencontres littéraires, mais aussi des spectacles, des performances culinaires, une scène ouverte, un grand marché des producteurs, le salon du livre gourmand, sans oublier de nombreux ateliers et dégustations, un programme aux petits oignons. Tous les événements du festival sont en accès libre et gratuit. Plus d'infos sur le www.cité-langue-française.fr. Le festival des mets et des mots, c'est à partir de vendredi et jusqu'à dimanche.
4: Les foulées de Boissy-Frénois reviennent le dimanche 7 juin pour une 8e édition. Les inscriptions sont ouvertes. Alors au programme cette année, des courses de 5, 10, 15 et 20 km, un canicross de 5 km et une marche de 8,5 km. Les récompensés seront les 3 premiers de chaque épreuve, la première féminine de chaque course, le club le plus représenté et une médaille sera offerte à tous les participants. Le départ et l'arrivée s'effectueront au stade de Boissy-Frénois. Alors pour plus de renseignements, allez faire un tour sur la page Facebook ami/Boissy-Frénois.
3: Jusqu'au 14 juin, le musée Alexandre Dumas à Villers-Cotterêts présente une exposition retraçant la vie de Jeannine Dumas, la cadette d'Alexandre Dumas fils. Elle n'a pas suivi les traces de son père dans l'écriture. Sa vie n'en a pas été moins riche, comme vous le découvrirez dans cette exposition. Mobilisée dès le 2 août 1914, Jeannine Dumas fut infirmière major de la Société française de secours aux blessés militaire. Elle sera ensuite décorée de la Légion d'honneur pour son engagement pendant le conflit. Elle se battra également tout au long de sa vie pour la préservation de la mémoire de ses ancêtres en participant notamment à la création du musée Alexandre Dumas. Le musée Alexandre Dumas, il est situé à Villers-Cotterêts, 24 rue des Moustiers. Exposition sur Jeannine Dumas, donc à voir jusqu'au 14 juin. 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
3: Philomène a le plaisir de vous proposer la cuisine médiévale concoctée par Jeanne Bourrin, cuisine médiévale pour table d'aujourd'hui. Les légumes qu'on trouve sur les tables médiévales sont, eux, moins divers que les nôtres. Fèves, choux, carottes, poireaux, pois, navets, bêtes, raves et toutes sortes de salades sont les plus souvent nommés. Et aujourd'hui, nous allons parler de la tarte aux épinards. Pour 6 personnes, une pâte brisée, 80 g de beurre, 160 g de farine, 2 cuillerées à soupe d'eau et du sel. Et pour la garniture, 1 kg de feuilles d'épinards, de laitue et de bêtes, ou de l'épinard seulement. Un gros bouquet de persil, une poignée de menthe, un peu de marjolaine, qui s'appelle aussi origan, un peu de basilic, 150 g de lard maigre coupé en dés, 5 œufs et un pour dorer, une pincée de cannelle en poudre, une pincée de gingembre, 2 cuillerées à soupe de crème fraîche, 70 g de gruyère râpée, en réserver un peu pour saupoudrer en fin de cuisson, et du sel, mais tenez compte que le gruyère est lui-même salé. Préparez la pâte à tarte de la manière suivante. Faites fondre le beurre sans le cuire. Dans une terrine, mettez la farine salée. Versez le beurre fondu et les 2 cuillerées d'eau sur la farine. Mélangez rapidement et ne travaillez pas la pâte. Farinez largement une planche et étendez rapidement votre pâte au rouleau. Vous aurez préalablement bien graissé le moule à tarte. Posez-y la pâte et étalez-la dans le moule. Mettez à four chaud pour que la pâte durcisse et blanchisse. Entre-temps, lavez soigneusement les légumes et les herbes. Égouttez-les bien. Hachez-les ensemble, soit au hachoir, soit au mixeur. Faites blanchir les petits dés de lard maigre dans une casserole d'eau bouillante pendant 5 minutes. égouttez-les et réservez-les. Dans une terrine assez grande, battez les œufs en omelette avec le sel et les épices. Ajoutez les légumes hachés, la crème et les trois quarts du fromage râpé. Mélangez bien. La pâte à tarte étant blanchie, mais pas dorée, éparpillez les dés de lard dessus, puis versez le mélange. Enfournez à four chaud à 210 degrés, thermostat 7, et surveillez la cuisson qui doit durer 45 minutes environ. 5 minutes avant la fin de la cuisson, vous pouvez dorer la tarte avec de l'œuf battu, la saupoudrer du reste de fromage et la passer sous le grill. Force et vigueur, comme pour Popeye, étaient depuis toujours recherchées dans les épinards.

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1: Le Conservatoire intercommunal Danse et Musique en Valois vous propose un concert pop-rock ce samedi le 30 mai à 19h. Il y aura également un concert jazz dimanche 31 mai à 16h30. Ces concerts sont proposés au Centre culturel MJC de Crépy en Valois. Entrée libre. Plus de renseignements 03 44 59 26 96. Ce samedi le 30 mai de 10h à 19h ainsi que dimanche 31 mai de 10h à 18h, le Salon des Antiquaires revient dans le cadre historique de l'abbaye Saint-Arnoux à Crépy en Valois. Un rendez-vous convivial pour les amateurs de brocante et de patrimoine. Un rendez-vous qui sent bon, les belles histoires et les bonnes affaires. Le prix de l'entrée est fixé à 4 euros. Bonne visite à tous.
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1: Bienvenue dans les Hauts-de-France. Voici un reportage réalisé par une radio associative de la région.
2: Initiative assez unique en Hauts-de-France, deux fois par an, la Nuit des Arts de Roubaix est l'occasion pour le grand public de découvrir des galeries, des espaces et des œuvres d'artistes. Une occasion aussi de rappeler depuis 20 ans que la ville de Roubaix a eu un riche passé industriel et une activité artistique importante. J'ai profité de cette Nuit des Arts du 21 mai 2026 pour assister au vernissage d'une présentation des œuvres de deux artistes dans la villa Sonneville que nous présente son propriétaire.
3: Donc je suis Ralph Edel, je suis propriétaire de la villa Sonneville, avenue André Chénier à Roubaix. Et on a le plaisir d'accueillir du monde ce week-end à l'occasion de la Nuit des Arts pour cette exposition qui réunit un sculpteur et un peintre.
2: Voilà, donc cette maison, est-ce qu'elle a une histoire, la Villa Sonneville?
3: Alors, elle porte le nom de Villa Sonneville vient d'Albert Sonneville, qui est la personne qui a commandité cette maison en 1926. C'était un négociant en laine, mais qui avait une fibre artistique très importante. Il était artiste lui-même, mais il était surtout animateur d'un réseau d'artistes et de collectionneurs dans la métropole de Lille-Roubaix-Tourcoing. Il a été un des animateurs importants de la Galerie du Jardin, qui était une galerie qui a eu une grande importance entre les années 30 et jusqu'à la fin des années 60, qui était une grande galerie roubaisienne. Et Albert Sonneville n'était pas le propriétaire de la galerie, mais il était, disons, un des animateurs principaux, un chercheur de talent. Il avait également son réseau personnel dans le milieu de la laine qui faisait qu'il pouvait également inviter des collectionneurs ou des acquéreurs potentiels. Et donc il avait ce rôle un peu central dans le réseau artistique roubaisien. Et donc il a décidé de faire construire cette maison en 1926 pour être à la fois son lieu de résidence, mais également un lieu de travail artistique et un lieu d'exposition. Donc, au premier étage, il avait installé son atelier, qui était un véritable grand atelier d'artiste sur deux étages, avec une grande fenêtre au nord, comme on les imagine. Et au deuxième étage, il avait installé ce qu'il avait appelé son musée, qui était une grande salle d'exposition qui faisait toute la profondeur de la maison. C'était une belle pièce sous verrière, dans laquelle il exposait son travail, mais aussi le travail de ses amis ou des peintres qu'il aimait. Voilà, donc après la maison, il l'a quittée en 1949. Elle est devenue la propriété d'un industriel lainier roubaisien. Et pour en devenir la maison de son directeur financier, donc il l'a fortement transformée. Ils ont rajouté des pièces, supprimé l'atelier pour accommoder la présence d'une grande famille et de personnel. Et voilà, ensuite elle a été occupée successivement par des médecins, un cabinet de radiologie, et nous l'avons acquise au professeur Maupin, qui était un anatomiste professeur à l'université de Lille, qui a vécu ici de 1980 jusqu'à 2019. Et nous lui avons acheté cette maison en 2020 avec l'idée de la remettre le plus possible dans l'esprit d'Albert Sonneville. Et donc on a réouvert des espaces d'exposition et voilà, et on est heureux d'accueillir du monde depuis maintenant un an et demi.
2: Donc cette maison, elle accueille maintenant notamment, je ne sais pas si on peut dire notamment, le Fil Rouge, une association roubaisienne qui travaille depuis longtemps sur la céramique. Est-ce qu'il y a d'autres structures que vous accueillez ou est-ce que c'est la seule ?
3: Non, c'est la seule structure que nous accueillons régulièrement, notamment à l'occasion de la Nuit des Arts et puis les semaines qui suivent les Nuits des Arts. On essaie de faire coïncider les vernissages avec les Nuits des Arts de décembre et de mai. Et ensuite, les espaces d'exposition du Fil Rouge sont ouverts sur rendez-vous pendant à peu près deux à trois mois pour chaque exposition. Et voilà, en dehors de ça, nous accueillons nous-mêmes au titre de la Villa Sonneville des artistes, comme Christophe Boulanger, pour cette saison de printemps. Et on va accueillir à nouveau une nouvelle exposition en septembre, puis à nouveau, à l'occasion de la Nuit des Arts, un nouveau vernissage d'un peintre et d'un céramiste.
2: Donc dans la ville de Roubaix, il y a plusieurs lieux, plusieurs galeries, alors plus ou moins privées. Je pense à la plus petite galerie du Monde ou Presque, par exemple. Il y a le bureau d'art et de recherche. Enfin, il y en a plusieurs comme ça. C'est la teinturerie aussi, non ?
3: Oui, il y a la teinturerie. Enfin, il y a beaucoup d'endroits. L'occasion de la Nuit des Arts, c'est d'ouvrir une cinquantaine de lieux pour 4 jours, avec des horaires très étendus, d'où le nom de Nuit des Arts. Cette année, cette édition est la 30e. Donc on peut remercier la mairie de Roubaix et le service culturel d'avoir pris cette initiative il y a déjà maintenant plus de 20 ans. Et oui, donc il y a des lieux emblématiques comme ceux que vous venez de citer, et puis il y a aussi, à l'occasion de la Nuit des Arts, des endroits plus, on va dire, plus iconoclastes, dans lesquels on attend moins d'art, notamment des commerces par exemple, qui vont exposer des artistes à l'occasion de cette Nuit des Arts.
2: Voilà, donc cette maison redevient un lieu d'accueil d'artistes, peut-être aussi de proposition de création un jour, ou d'atelier.
3: Oui, pourquoi pas, on y pense. On a un bel espace au troisième étage qui est sous lumière naturelle, qui est très, très grand, très ouvert, et on a des artistes qui nous ont demandé de pouvoir venir travailler ici pour une résidence d'une semaine, 2 semaines. On réfléchit à ces options, en effet.
2: Pour cette Nuit des Arts de mai 2026, la Villa Sonneville accueille donc 2 artistes dont les œuvres seront présentées jusqu'au 19 juillet.
4: Alors je me présente, Christophe Boulanger. Je suis, on dit, artiste plasticien, c'est-à-dire que je travaille la peinture, le dessin et la sculpture.
2: Voilà, donc vous présentez ici plusieurs œuvres. Certaines ont des correspondances dans l'histoire de l'art, peut-être un peu.
4: Ah oui, alors effectivement, pour une fois, c'est-à-dire qu'on m'a dit un moment, c'est mon voisin d'atelier qui m'a dit il y a quelques mois, oui, mais alors il faut, quand on est en manque d'inspiration, il fallait revoir ses classiques. Du coup, j'ai été voir les classiques. Et j'ai fait voir des gens comme Goya, Velázquez, Caravage, etc. Bon. Et du coup, comme beaucoup de peintres, je me suis arrêté sur la Ménine, le tableau de la Ménine. Picasso a travaillé pendant un an là-dessus, il y en a plein d'autres, donc c'est pas très très original. Moi, ce qui m'intéressait, c'était d'essayer de libérer cette petite Ménine de son carcan. Elle est déjà dans un carcan social, comme c'est la princesse, en tout cas la fille du roi, et on le sent dans ce tableau. Il y a un carcan, cette pièce, le tableau des Ménines, c'est une pièce assez sombre. Il y a quelqu'un qui, on a l'impression qu'il referme la porte derrière, le prince, etc. Il y a un petit peu une ambiance de cour. Et je me suis dit, cette gamine, en fait, elle est enfermée là-dedans. Ou alors elle est déguisée en jouet. Mais donc je me suis amusé à la libérer un peu. Et surtout, ce qui m'a intéressé, c'était la crinoline. Donc cette robe très large, dont j'imagine que c'était très corseté à l'intérieur, avec une armature, rien de confortable. Donc je me suis amusé à libérer un petit peu de toutes ces contraintes. Voilà.
2: Voilà, donc l'idée du carcan, l'idée de la prison, d'une certaine manière, avec les barreaux.
4: Oui, absolument. Oui, oui.
2: Et donc, pour restituer d'une certaine forme plutôt symbolique les barreaux, on a des grands traits de pastel.
4: Oh, alors ça tient plutôt à une forme de spontanéité. C'est-à-dire que mon territoire privilégié, c'est le dessin. Donc, j'avais envie de peindre comme si je tenais un crayon. Donc j'ai choisi effectivement le pastel. Je m'en suis servi comme des crayons. Et assez rapidement, en essayant de garder un geste qui soit plutôt spontané.
2: Mais ça fait très grillage quand même, quand on voit...
4: Oui, alors c'est vrai, absolument. Sur une toile ou deux, oui, il y a un effet de grillage, tout à fait.
2: Je ne sais pas si on peut faire le parallèle avec l'Iran ou l'Afghanistan.
4: Oh non, pas du tout. Non, non, vraiment non, parce qu'il y en a plein d'autres qui l'ont déjà fait. C'est souvent un clin d'œil, c'est pas le mot pour le coup. Bah, assez facile. Non, je suis pas du tout dans ce. Moi, ce qui m'intéresse, c'est l'imaginaire. C'est pas. Et c'était l'imaginaire de cette gamine que j'ai vue sur ce tableau, quoi.
2: C'était Christophe Boulanger pour sa série Remue Ménine. Toujours à la Villa Sonneville à Roubaix, le Fil Rouge, association spécialisée dans la céramique contemporaine, présente Moment suspendu, le travail de Chun Yang Ma, artiste chinois implanté à Strasbourg.
5: Je m'appelle Chun Yang Ma. Je suis un céramiste installé en France depuis 2022 à Strasbourg.
2: Et donc vos études d'art, vous les avez faites dans quelle ville ?
5: Moi, je faisais mes études à Hangzhou, à Zhejiang Province, Académie des Beaux-Arts de Chine, à Hangzhou, sélection céramique. Je fais les sculptures, c'est toujours par tournage, comme l'objet ou les pièces utilitaires, mais je déchire ces pièces que je tournais et ça devient plusieurs fragments, et quand je réserve plusieurs fragments, j'essaie de rassembler des fragments et ensemble, vous voyez, et mes nouveaux projets, c'est encore, j'ai ajouté un autre type de fragments. C'est des fragments de pièces utilitaires. C'est cassé ou abîmé, mais je rassemblais avec du plat, avec un autre type de fragment, ce que je déchire ensemble les deux.
2: C'est collé ?
5: Oui, c'est collé. C'est collé avec l'émail ou c'est rassemblé avec du plat. Cette pièce, pour moi, c'est infini. Je peux repasser le four quand je pense que c'est quelque point n'est pas très brillant, ou je peux changer un tout petit peu, des choses comme ça. Ou je peux ajouter et reconstruire.
2: Voilà. Donc, est-ce que vous pensez toute votre vie travailler sur les mêmes types de projets, ou vous avez déjà dans votre tête des évolutions ?
5: Oui, il y a toujours de nouvelles unités qui arrivent. Donc, je suis toujours en train de faire des petits tests pour essayer de nouvelles choses. C'est toujours comme ça.
2: Voilà, bien, merci beaucoup. Et puis, bon vernissage.
5: Merci à vous.
2: C'était Chun Yang Ma pour la présentation de ses Moments suspendus. Pour toute information complémentaire, le site villasonneville.art est à votre disposition. C'était un reportage de René Lavergne de Radio Campus Lille.
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0: Lettre et écrit d'antan. Sorties des archives non classées de la mairie de Crépy-en-Valois, ces lettres et ces écrits nous ont paru dignes d'intérêt. Témoignages de la vie quotidienne, plaintes, suppliques, recherches, conseils, arrêtés, etc. Ils nous font revivre les siècles passés, 18e, 19e pour la plupart, et côtoyer des hommes pas très différents de ceux qui vivent en ce début du 21e siècle.
1: Sous-préfecture de Senlis, Oise. Objet : acquisition des ruines de l'ancienne église de Saint-Thomas. Senlis, le 6 février 1865. Monsieur le maire, j'ai l'honneur de vous transmettre un arrêté en date du 3 de ce mois par lequel votre ville est autorisée à acquérir des sieurs Matthew, père et fils, moyennant le prix de 4000 francs, les ruines de l'ancienne église Saint-Thomas, ainsi que le terrain y attenant d'une contenance de 4 ares 45 centiares. Je vous prie d'assurer, en ce qui vous concerne, l'exécution de cet arrêté. 6 juin, les plans et la promesse de vente. Recevez, monsieur le maire, l'assurance de ma considération très distinguée. Le sous-préfet de Senlis, signé illisible.

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3: Le dimanche 17 mai, je me suis rendu dans la commune d'Aiméville, un village situé près de Crépy-en-Valois, précisément sur le site du Puy à Daubin. L'association Roche et Carrière organisait ce jour-là le deuxième rassemblement de véhicules et motos de collection. Un programme varié avec une balade, des expositions, la présence d'artisans locaux, des concerts, ainsi qu'une démonstration de danse country. Thierry Cousin, président de l'association Roche et Carrière, nous présente dans un premier temps le village d'Aiméville.
6: Aiméville est un petit village, comme tout comme Bonneuil-en-Valois, puisque notre association est un peu posée sur les deux villages. C'est un village avant tout de carriers. Hein, une grande activité de carriers depuis la fin du 19e siècle. Et nous racontons, au travers de notre association et au travers des infrastructures qui ont été recréées et rebâties sur les bases anciennes de ce qui existait, le Puy à Daubin en l'occurrence, pouvons expliquer un petit peu l'activité des carriers à cette époque, le travail manuel que cela représentait et pouvoir instruire un petit peu, quelque part, les nouvelles générations et leur faire comprendre un petit peu ce qu'était le travail de leur grand-père et arrière-grand-père.
3: L'association Roche et Carrière a été créée à la suite des inondations qui ont lieu en mars 2001. C'est des bénévoles qui l'ont créée, c'est ça Thierry, parce qu'à l'époque, ils avaient été émus des dégâts qui avaient été occasionnés par les grandes quantités d'eau qui ont été déversées dans les galeries de la carrière du chemin de V. C'est ça l'origine?
6: Oui, tout à fait. Il y a eu un petit peu la goutte qui a fait déborder le vase, un printemps très pluvieux, un orage qui a couronné l'ensemble. Et pour éviter que bon nombre de maisons puissent être inondées, la digue qui protégeait un petit peu la carrière, en quelque sorte, a été ouverte pour évacuer l'eau qui s'accumulait. Et donc la carrière, en effet, a été inondée. En effet, ça a ému beaucoup de gens, mais surtout, ça a inquiété le cultivateur qui était au-dessus et qui a imaginé que la stabilité de la carrière pouvait s'en trouver gênée et entravée. Et d'autre part aussi, l'accumulation d'eau dans la carrière, qui forcément se vidangerait quelque part, pouvait peut-être altérer la nappe phréatique qui alimentait le puits communal, intercommunal. Donc c'est un petit peu ça le départ et l'inquiétude qui a été créée par cette inondation qui a amené un petit peu la constitution de cette association. Ensuite, l'association a véritablement pris pied en 2006, où elle s'est véritablement positionnée et inscrite sous loi de 1901. Et la reconstruction sur les bases exactes de ce qui existait en 1900 a été entamée. Voilà, commencé en tout cas. Et donc, tout a été déblayé, puisque ce n'était qu'une décharge à l'époque, avec un roncier important. Tout a été nettoyé, et puis la construction a pu ensuite commencer sur les bases exactes de ce qui existait, hein, de ce fameux puits à Daubin. Alors pourquoi le puits à Daubin? Le puits, parce que tout simplement, c'est par là que remontaient les blocs de pierre, avec le treuil à manège à trois chevaux, qui pouvait remonter des blocs de pierre jusqu'à 16 tonnes. Mmh. Et puis Daubin, parce que c'est le premier propriétaire qui a ouvert cette carrière, hein, qui était un carrier qui venait de Carrières-sur-Seine, hein, qui avait plusieurs casquettes, oui, puisqu'il était cultivateur, il était champignoniste, il était maraîcher aussi, et aussi un petit peu viticulteur. Bien sûr, quand il est arrivé là, il n'est pas arrivé là par hasard, hein, parce qu'il était déjà en affaires avec d'autres maîtres carriers, hein, et il avait entendu parler, bien évidemment, des carrières, mais surtout de la pierre qu'on pouvait trouver dans le sous-sol de Bonneuil-en-Valois et d'Aiméville.
3: L'association Roche et Carrière a réalisé une fosse du Ménien parce que vous avez eu la chance d'avoir en dessous un niveau sableux assez précieux.
6: C'est surtout que cette fosse du Ménien, si vous voulez, il a fallu redessiner un petit peu le paysage en quelque sorte, hein, pour éviter qu'une autre inondation puisse intervenir. Et donc nos prédécesseurs, hein, et en l'occurrence M. Launay, qui a été maître d'œuvre un petit peu ou chef d'orchestre un petit peu de tout ce qui s'est fait jusqu'à aujourd'hui, hein, puisque moi, je suis dans l'association que depuis 3 ans. Je suis président depuis un peu plus d'un an maintenant. Mais je succède à M. Launay qui a souhaité céder sa place parce qu'il a 86 ans aujourd'hui. Mais l'instigateur, et surtout le grand ouvrier, si on peut dire, de tout cela, c'est M. Launay. Il faut rendre à César ce qu'est à César. Et cette fosse du menhir, il l'a orchestrée, il l'a faite, il a créé des digues, il a fait en sorte qu'en aucun cas, une inondation comme 2001 puisse se reproduire. Voilà, c'est surtout ça la fosse du menhir. Et aujourd'hui, on a réussi par ce biais d'avoir une association qui s'est bien constituée, qui a quelque chose qui tient la route. L'intervention de chacun a pu permettre aujourd'hui de créer un parcours de visite de plus de 2 heures entre l'espace aérien et l'espace souterrain. On a une explication, bien évidemment importante, de plus de 2 heures. Encore une fois, un grand visuel surtout qui permet de ne pas trouver ces 2 heures trop longues, bien évidemment.
3: Bien sûr. Hein,
6: et puis, on est à l'heure des téléphones portables. Beaucoup de gens prennent des photos de tous les panneaux explicatifs que l'on a pu mettre à l'intérieur de la carrière et de tous les éclairages pour pouvoir faire des photos et pouvoir revisiter éventuellement après coup, hein, si tout le monde n'a pas entendu forcément les explications du guide.
3: Vous parliez des treuils à manège tout à l'heure. Est-ce que vous pourriez expliquer aux auditeurs ce concept qui date déjà des années 1850 ? C'est les premières créations, c'était à cette date ?
6: Alors, ici, on est dans une carrière au Puy de Dôbain qui a été ouverte en 1900. Mais comme je vous le disais tout à l'heure, Fréjus d'Aubin, qui était donc le premier propriétaire et celui qui a ouvert cette carrière, était agriculteur. À l'heure où on voyait déjà arriver des treuils à vapeur et des treuils mécaniques, lui avait des chevaux qui lui servaient dans ses livraisons sur Paris au travers de ses diverses activités parisiennes. Il avait des chevaux qui étaient moins performants. Et ces chevaux moins performants, il continuait de les utiliser soit en ferme pour battre du blé, par exemple, soit pour, comme ici, pour faire tourner un manège, qui est ni plus ni moins un treuil, sur des multipliés qui permettaient de remonter des blocs jusqu'à 16 tonnes. Et donc ces 3 chevaux qui tournaient, qui faisaient 131 tours avant de pouvoir remonter les 16 mètres de dénivellation, excusez-moi, c'est comme ça que ça s'est fait. Alors que dans d'autres carrières, on voyait déjà arriver des treuils mécaniques.
3: Il a été sauvé de façon assez miraculeuse.
6: Oui, ben je vous dis, tout ça, c'est cette organisation un petit peu qui s'est faite après cette inondation qui a permis de mettre en place cette association, en quelque sorte, de fait, et qui, sur sa lancée, a décidé de prendre possession un petit peu du terrain, l'a acheté ensuite, mais a permis de sauver, puisque c'était devenu une décharge, hein, tout simplement. Hein. Faut appeler les choses par leur nom. Hein. Le puits servait de dépotoir, et puis autour, bah, c'était devenu un vrai roncier.
3: En 2025, votre association a organisé le premier rassemblement de véhicules et de motos de collection, et donc c'était il y a un an. Et l'événement avait beaucoup fonctionné.
6: Oui, alors on a eu l'idée de ce vecteur, si vous voulez, pour faire découvrir un peu notre association. Faire venir les gens à nous, leur faire découvrir un peu ce qu'était la carrière et le puits à Dôbain. Et on a choisi ce vecteur de rassemblement de véhicules anciens. On a eu la chance d'avoir, pas comme aujourd'hui, un temps agréable et surtout très sec. Malgré le mauvais temps, on a eu la chance... Hein, l'année dernière, c'était plus de 500 personnes qui sont venues nous retrouver pour cette journée festive. Aujourd'hui, je pense qu'on peut se baser sur autour de 350 personnes. Malgré tout, on a fidélisé, de par notre première manifestation en 2025, on a su fidéliser les gens parce qu'ils ont trouvé leur compte, ils ont trouvé plaisir à venir nous rejoindre. Bah, écoutez, avec la 3e édition, si on a du soleil, je pense que ça va être un carton plein.
3: Quel véhicule et quelle moto étaient exposés aujourd'hui, ce dimanche 17 mai ?
6: Alors, des véhicules surtout des années 60, 70, compte tenu de notre début dans ce système ou dans ce vecteur des véhicules anciens, on n'a pas mis de jauge d'année. Tous les véhicules, que ce soit véhicules anciens ou véhicules d'exception, sont les bienvenus. L'essentiel est de passer surtout une bonne journée. Bien sûr, exposer des véhicules anciens de préférence, mais... À nouveau, quand il y a des très belles voitures, même si elles ne sont pas anciennes, ça reste des très belles voitures. Bah, ça nous permet d'avoir ce vecteur, voilà, pour faire venir les gens à nous et surtout de passer une très belle journée. Alors bah, aujourd'hui, on n'a pas eu de peau, puisque ça a été, je crois, la pire journée de la semaine. Encore une fois, un grand merci à tous ceux qui sont fidèles à notre 2e rassemblement, fidèles à Roche et Carrière en tout cas, et puis qui ont apporté tout leur soutien à la réalisation de cette manifestation, parce que bon nombre de gens n'ont pas démérité, et loin de là, ont apporté un grand soutien pour que cette journée puisse se réaliser dans les pires conditions, malheureusement.
3: Alors parlez-nous un petit peu, Thierry, des artisans qui étaient présents aujourd'hui.
6: Faut-il croire que notre première édition a porté ses fruits, puisque aujourd'hui on a réussi à mettre des artisans tout autour de notre petit esprit village, en quelque sorte, avec un marchand de miel, un marchand de fromage, avec les petits pâtés d'Alex, hein, voilà le marchand de miel qui est un marchand de miel là du lieu restauré qui est tout proche de chez nous, hein, tous des produits locaux, très locaux même. Donc ça veut dire que notre première édition avait un petit peu marqué les esprits et les gens ont eu envie de nous rejoindre et puis de participer à la réalisation de cette journée.
3: C'était une journée aussi festive puisqu'il y a eu des concerts.
6: Oui, alors des concerts, c'est peut-être un grand mot, mais en tout cas une belle activité musicale, hein, faite par des petits groupes locaux, tout simplement, sans grande prétention, mais par contre qui nous ont joué des grands succès que tout le monde connaît, et je pense que c'était bien sympathique. On a eu ensuite l'école de danse de country de Duvy qui est venue nous rejoindre aussi pour présenter un petit peu leur travail. Et puis, ben, ça a été bien sympathique tout ça. Une belle tombola à la suite derrière avec de nombreux lots. Et sans oublier le premier lot, hein, le gagnant va pouvoir bénéficier d'un vol en montgolfière au départ du Puy-à-Dôbain pour découvrir notre région du Valois vue d'en haut.
3: Dernière question, Thierry, est-ce que vous pouvez nous parler des prochains événements de l'association ?
6: On a quelques journées ouvertes au public qui seront donc le 5 juillet et le 1er août. On sera sur place, on accueillera les gens. Je pense que les visites s'organiseront sous la forme suivante. Une première visite à 10h, une deuxième visite à 14h, une troisième visite à 16h. Ça fera trois belles visites. Les groupes se constitueront à l'arrivée en quelque sorte, hein. Il suffit simplement de prendre rendez-vous, hein. Je peux vous laisser mon numéro de téléphone. Hein, si vous le souhaitez, qui est le 06 82 75 82 92. Thierry Cousin, je suis le président de l'association. On peut convenir ensemble d'un rendez-vous et de pouvoir vous faire découvrir un petit peu tout ce qui nous attrait aujourd'hui et tout ce qui est le but de notre association.
3: Et rendez-vous aussi aux Journées européennes du patrimoine.
6: Oui, bien entendu, c'est le rendez-vous incontournable, je dirais, où on va mettre en place, je pense, avec la CCPV et surtout l'Office du tourisme du Valois, peut-être une synergie qui va nous mener sur trois lieux différents, à savoir le Puy-à-Dôbain, où il y aura, je pense, des artisans et des tailleurs de pierre, des choses comme ça, une activité tout autour de cette journée, et puis le donjon de V. Et la carrière de la Croix-Huart, qui se trouve à Bonneuil, qui est une carrière de pierre à ciel ouvert, hein, où ils extraient aujourd'hui encore de la pierre, essentiellement de la pierre dure d'ailleurs, mais ça reste encore une carrière de renommée, puisque même si elle n'est pas très vieille, elle a été quand même sélectionnée pour la restauration de Notre-Dame.
3: Et ça aura lieu les 18 et 19 septembre prochains.
6: C'est ça, hein, donc les journées européennes du patrimoine. Hein, alors bon nombre de sites sont ouverts à ce moment-là. Et bien évidemment, on vous attend qu'on puisse vous faire découvrir un petit peu tout nos mondes un petit peu souterrains. Hein, ce monde un petit peu caché de ce que vous avez l'habitude de voir. Vous verrez, ça vaut le coup d'œil.
3: Thierry Cousin, merci à vous.
6: Ben, je vous en prie, c'est moi qui vous remercie en tout cas, hein, de m'avoir donné du temps et de la parole. Hein, j'espère simplement que les quelques mots qu'on a pu échanger permettront de donner l'envie un petit peu à tous les gens qui nous écouteront, hein, et de venir nous voir tout simplement, venir découvrir, venir amener par la curiosité de ce que peut être ce monde souterrain des carriers du 19e et du début du 20e siècle.
3: C'était Yann Barré pour Radio Valois Mulcien. Je me suis rendu le 17 mai dernier dans la commune d'Aimeville, précisément sur le site du Puy à Dôbain. L'association Roches et Carrières organisait ce jour-là le deuxième rassemblement de véhicules et de motos de collection. Nous étions avec Thierry Cousin, président de l'association.
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6: Le dimanche 17 mai, je me suis rendu dans la commune d'Aiméville, un village situé près de Crépy-en-Valois, précisément sur le site du puits à Daubin. L'association Roche et Carrière organisait ce jour-là le deuxième rassemblement de véhicules et motos de collection. Un programme varié avec une balade, des expositions, la présence d'artisans locaux, des concerts, ainsi qu'une démonstration de danse country. Thierry Cousin, président de l'association Roche et Carrière, nous présente dans un premier temps le village d'Aiméville.
7: Aiméville est un petit village, comme Bonneuil-en-Valois, puisque notre association est un peu posée sur les deux villages. C'est un village avant tout de carriers. Une grande activité de carrier depuis la fin du 19e siècle. Et nous racontons, au travers de notre association et au travers des infrastructures qui ont été recréées et rebâties sur les bases anciennes de ce qui existait, le puits à Daubin en l'occurrence, pouvons expliquer un petit peu l'activité des carriers à cette époque, le travail manuel que cela représentait et pouvoir instruire un petit peu, quelque part, les nouvelles générations et leur faire comprendre un petit peu ce qu'était le travail de leur grand-père et arrière-grand-père.
6: L'association Rocher Carrière a été créée à la suite des inondations qui ont lieu en mars 2001. C'est des bénévoles qui l'ont créée, c'est ça Thierry ? Parce qu'à l'époque, ils avaient été émus des dégâts qui avaient été occasionnés par les grandes quantités d'eau qui ont été déversées dans les galeries de la carrière du chemin de V. C'est ça l'origine ?
7: Oui, tout à fait. Il y a eu un petit peu la goutte qui a fait déborder le vase, un printemps très pluvieux, un orage qui a couronné l'ensemble. Et pour éviter que bon nombre de maisons puissent être inondées, la digue qui protégeait un petit peu la carrière, en quelque sorte, a été ouverte pour évacuer l'eau qui s'accumulait. Et donc la carrière, en effet, a été inondée. En effet, ça a ému beaucoup de gens, mais surtout, ça a inquiété le cultivateur qui était au-dessus et qui a imaginé que la stabilité de la carrière pouvait s'en trouver gênée et entravée. Et d'autre part aussi, l'accumulation d'eau dans la carrière, qui forcément se vidangerait quelque part, pouvait peut-être altérer la nappe phréatique qui alimentait le puits communal, intercommunal. Donc c'est un petit peu ça le départ et l'inquiétude qui a été créée par cette inondation qui a amené un petit peu la constitution de cette association. Ensuite, l'association a véritablement pris pied en 2006, où elle s'est véritablement positionnée et inscrite sous loi de 1901. Et la reconstruction sur les bases exactes de ce qui existait en 1900 a été entamée. Voilà, commencé en tout cas. Et donc, tout a été déblayé, puisque ce n'était qu'une décharge à l'époque, avec un roncier important. Tout a été nettoyé, et puis les constructions ont pu ensuite commencer sur les bases exactes de ce qui existait, de ce fameux puits à Daubin. Alors pourquoi le puits à Daubin ? Le puits, parce que tout simplement, c'est par là que remontaient les blocs de pierre, avec le treuil à manège à trois chevaux, qui pouvait remonter des blocs de pierre jusqu'à 16 tonnes. Mmh. Et puis Daubin, parce que c'est le premier propriétaire qui a ouvert cette carrière, qui était un carrier qui venait de Carrières-sur-Seine, qui avait plusieurs casquettes, oui, puisqu'il était cultivateur, il était champignoniste, il était maraîcher aussi, et aussi un petit peu viticulteur. Bien sûr, quand il est arrivé là, il n'est pas arrivé là par hasard, parce qu'il était, déjà en affaires avec d'autres maîtres carriers, et il avait entendu parler, bien évidemment, des carrières, mais surtout de la pierre qu'on pouvait trouver dans le sous-sol de Bonneuil-en-Valois et d'Aiméville.
6: L'association Rocher Carrière a réalisé une fosse du Ménien parce que vous avez eu la chance d'avoir en dessous un niveau sableux assez précieux.
7: C'est surtout que cette fosse du Ménien, si vous voulez, il a fallu redessiner un petit peu le paysage en quelque sorte, pour éviter qu'une autre inondation puisse intervenir. Et donc nos prédécesseurs, et en l'occurrence M. Launay, qui a été maître d'œuvre un petit peu ou chef d'orchestre un petit peu de tout ce qui s'est fait jusqu'à aujourd'hui, puisque moi, je suis dans l'association que depuis 3 ans. Je suis président depuis un peu plus d'un an maintenant. Mais je succède à M. Launay qui a souhaité céder sa place parce qu'il a 86 ans aujourd'hui. Mais l'instigateur et surtout le grand ouvrier, si on peut dire, de tout cela, c'est Monsieur Launay. Il faut rendre à César ce qu'est à César. Et cette fosse du menhir, il l'a orchestrée, il l'a faite, il a créé des digues, il a fait en sorte que, en aucun cas, une inondation comme 2001 puisse se reproduire. Voilà, c'est surtout ça la fosse du menhir. Et aujourd'hui, on a réussi par ce biais d'avoir une association qui s'est bien constituée, qui a quelque chose qui tient la route. L'intervention de chacun a pu permettre aujourd'hui de créer un parcours de visite de plus de 2 heures entre l'espace aérien et l'espace souterrain. On a une explication, bien évidemment importante, de plus de 2 heures. Encore une fois, un grand visuel surtout qui permet de ne pas trouver ces 2 heures trop longues, bien évidemment.
3: Bien sûr. Hein,
7: et puis, on est à l'heure des téléphones portables. Beaucoup de gens prennent des photos de tous les panneaux explicatifs que l'on a pu mettre à l'intérieur de la carrière et de tous les éclairages pour pouvoir faire des photos et pouvoir revisiter éventuellement après coup, hein, si tout le monde n'a pas entendu forcément les explications du guide.
6: Vous parliez des treuils à manège tout à l'heure. Est-ce que vous pourriez expliquer aux auditeurs ce concept qui date déjà des années 1850 ? C'est les premières créations, c'était à cette date ?
7: Alors, ici, on est dans une carrière au Puy-à-Dôbin qui a été ouverte en 1900. Mais comme je vous le disais tout à l'heure, Fréjus d'Aubin, qui était donc le premier propriétaire et celui qui a ouvert cette carrière, était agriculteur. À l'heure où on voyait déjà arriver des treuils à vapeur et des treuils mécaniques, lui avait des chevaux qui lui servaient dans ses livraisons sur Paris au travers de ses diverses activités parisiennes. Il avait des chevaux qui étaient moins performants. Et ces chevaux moins performants, il continuait de les utiliser soit en ferme pour battre du blé, par exemple, soit pour, comme ici, pour faire tourner un manège, qui est ni plus ni moins un treuil, sur des multipliés qui permettaient de remonter des blocs jusqu'à 16 tonnes. Et donc ces 3 chevaux qui tournaient, qui faisaient 131 tours avant de pouvoir remonter les 16 mètres de dénivellation, excusez-moi, c'est comme ça que ça s'est fait. Alors que dans d'autres carrières, on voyait déjà arriver des treuils mécaniques.
6: Il a été sauvé de façon assez miraculeuse.
7: Oui, ben je vous dis, tout ça, c'est cette organisation un petit peu qui s'est faite après cette inondation qui a permis de mettre en place cette association, en quelque sorte, de fait, et qui, sur sa lancée, a décidé de prendre possession un petit peu du terrain, l'a acheté ensuite, mais a permis de sauver, puisque c'était devenu une décharge, hein, tout simplement. Hein. Faut appeler les choses par leur nom. Hein. Le puits servait de dépotoir, et puis autour, bah, c'était devenu un vrai roncier.
6: En 2025, votre association a organisé le premier rassemblement de véhicules et de motos de collection, et donc c'était il y a un an. Et l'événement avait beaucoup fonctionné.
7: Oui, alors on a eu l'idée de ce vecteur, si vous voulez, pour faire découvrir un peu notre association. Faire venir les gens à nous, leur faire découvrir un peu ce qu'était la carrière et le puits à Daubin. Et on a choisi ce vecteur de rassemblement de véhicules anciens. On a eu la chance d'avoir, pas comme aujourd'hui, un temps agréable et surtout très sec. Malgré le mauvais temps, on a eu la chance... L'année dernière, c'était plus de 500 personnes qui sont venues nous retrouver pour cette journée festive. Aujourd'hui, je pense qu'on peut se baser sur autour de 350 personnes. Malgré tout, on a fidélisé, de par notre première manifestation en 2025, on a su fidéliser les gens parce qu'ils ont trouvé leur compte, ils ont trouvé plaisir à venir nous rejoindre. Bah, écoutez, avec la 3e édition, si on a du soleil, je pense que ça va être un carton plein.
6: Quel véhicule et quelle moto étaient exposés aujourd'hui, ce dimanche 17 mai ?
7: Alors, des véhicules surtout des années 60, 70, compte tenu de notre début dans ce système ou dans ce vecteur des véhicules anciens, on n'a pas mis de jauge d'année. Tous les véhicules, que ce soit véhicules anciens ou véhicules d'exception, sont les bienvenus. L'essentiel est de passer surtout une bonne journée. Bien sûr, exposer des véhicules anciens de préférence, mais... À nouveau, quand il y a des très belles voitures, même si elles ne sont pas anciennes, ça reste des très belles voitures. Bah, ça nous permet d'avoir ce vecteur, voilà, pour faire venir les gens à nous et surtout de passer une très belle journée. Alors bah, aujourd'hui, on n'a pas eu de pot, puisque ça a été, je crois, la pire journée de la semaine. Encore une fois, un grand merci à tous ceux qui sont fidèles à notre deuxième rassemblement, fidèles à Roche et Carrière en tout cas, et puis qui ont apporté tout leur soutien à la réalisation de cette manifestation, parce que bon nombre de gens n'ont pas démérité et loin de là, ont apporté un grand soutien pour que cette journée puisse se réaliser dans les pires conditions, malheureusement.
6: Alors parlez-nous un petit peu, Thierry, des artisans qui étaient présents aujourd'hui.
7: Faut-il croire que notre première édition a porté ses fruits, puisque aujourd'hui on a réussi à mettre des artisans tout autour de notre petit esprit village, en quelque sorte, avec un marchand de miel, un marchand de fromage, avec les petits pâtés d'Alex, voilà le marchand de miel qui est un marchand de miel là du lieu restauré qui est tout proche de chez nous, hein. Tous des produits locaux, très locaux même. Donc ça veut dire que notre première édition avait un petit peu marqué les esprits et les gens ont eu envie de nous rejoindre et puis de participer à la réalisation de cette journée.
6: C'était une journée aussi festive puisqu'il y a eu des concerts.
7: Oui, alors des concerts, c'est peut-être un grand mot, mais en tout cas une belle activité musicale, hein, faite par des petits groupes locaux, tout simplement, sans grande prétention, mais par contre qui nous ont joué des grands succès que tout le monde connaît, et je pense que c'était bien sympathique. On a eu ensuite l'école de danse de country de Duvy qui est venue nous rejoindre aussi pour présenter un petit peu leur travail. Et puis, ben, ça a été bien sympathique tout ça. Une belle tombola à la suite derrière avec de nombreux lots. Et sans oublier le premier lot, hein, le gagnant va pouvoir bénéficier d'un vol en montgolfière au départ du Puy-à-Dôbain pour découvrir notre région du Valois vue d'en haut.
6: Et dernière question, Thierry, est-ce que vous pouvez nous parler des prochains événements de l'association ?
7: On a quelques journées ouvertes au public qui seront donc le 5 juillet et le 1er août. On sera sur place, on accueillera les gens. Je pense que les visites s'organiseront sous la forme suivante. Une première visite à 10h, une deuxième visite à 14h, une troisième visite à 16h. Ça fera trois belles visites. Les groupes se constitueront à l'arrivée en quelque sorte, hein. Il suffit simplement de prendre rendez-vous, hein. Je peux laisser mon numéro de téléphone. Si vous le souhaitez, qui est le 06 82 75 82 92. Thierry Cousin, je suis le président de l'association. On peut convenir ensemble d'un rendez-vous et de pouvoir vous faire découvrir un petit peu tout ce qui nous attrait aujourd'hui et tout ce qui est le but de notre association.
6: Et rendez-vous aussi aux Journées européennes du patrimoine ?
7: Oui, bien entendu, c'est le rendez-vous incontournable, je dirais, où on va mettre en place, je pense, avec la CCPV et surtout l'Office du tourisme du Valois, peut-être une synergie qui va nous mener sur trois lieux différents, à savoir le Puy-à-Dôbain, où il y aura, je pense, des artisans et des tailleurs de pierre, des choses comme ça, une activité tout autour de cette journée, et puis le donjon de V. Et la carrière de la Croix-Huart, qui se trouve à Bonneuil, qui est une carrière de pierre à ciel ouvert, hein, où ils extraient aujourd'hui encore de la pierre, essentiellement de la pierre dure d'ailleurs, mais ça reste encore une carrière de renommée, puisque même si elle n'est pas très vieille, elle a été quand même sélectionnée pour la restauration de Notre-Dame.
6: Et ça aura lieu les 18 et 19 septembre prochains.
7: C'est ça, hein, donc les journées européennes du patrimoine. Hein, alors bon nombre de sites sont ouverts à ce moment-là. Et bien évidemment, on vous attend qu'on puisse vous faire découvrir un petit peu tout nos mondes un petit peu souterrains. Hein, ce monde un petit peu caché de ce que vous avez l'habitude de voir. Vous verrez, ça vaut le coup d'œil.
6: Thierry Cousin, merci à vous.
7: Ben, je vous en prie, c'est moi qui vous remercie en tout cas, hein, de m'avoir donné du temps et de la parole. Hein, j'espère simplement que les quelques mots qu'on a pu échanger permettront de donner l'envie un petit peu à tous les gens qui nous écouteront, hein, et de venir nous voir tout simplement, venir découvrir, venir amener par la curiosité de ce que peut être ce monde souterrain des carriers du 19e et du début du 20e siècle.
6: C'était Yann Barré pour Radio Valois Mulcien. Je me suis rendu le 17 mai dernier dans la commune d'Aimeville, précisément sur le site du Puy à Dôbain. L'association Roche et Carrière organisait ce jour-là le deuxième rassemblement de véhicules et de motos de collection. Nous étions avec Thierry Cousin, président de l'association.
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0: 18h, on va pouvoir ranger le bureau.
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2: Allez, soyez les bienvenus, il est 18h, je m'appelle Greg, on est ensemble jusqu'à 20h sur RVM 93.7 et on démarre avec Rose Laurence Africa. Passez un excellent début de week-end sur RVM 93.7.

Oui, ça donne encore envie hein, avec les week-ends fériés qu'on a eu là, ça faisait vraiment du bien. On aimerait bien retourner au bord de la mer. En attendant, on est là en direct sur RVM 93.7. Montez le son, Laura Brenningham, Self Control. Je m'appelle Greg et on est ensemble jusqu'à 20h.

Pierre Garnier, un instant sur RVM 93.7, grand gagnant de la Star Academy. Il remporte la Star Academy le 3 février 2024. Pardon. Et puis son single, là, Ce qu'on était, est sorti le 7 février 2024. Et il est devenu numéro 1 des ventes très rapides et single d'or puis diamant. Alors Pierre Garnier a aussi gagné plein de titres. Voilà, on continue nous en musique sur RVM 93.7. Voici Anne Lee des années 90 sur RVM. Two Times.

19h. Bon appétit sur RVM. RVM 19h, on continue nous en musique jusqu'à 20h en direct avec Julie Pietri, Eve, lève-toi. Bonne soirée, bon week-end.

Des bons souvenirs, Nathalie Imbruglia avec Torn sur RVM 93.7. C'est le début de soirée, bah non, il vient de commencer déjà depuis un petit moment. Mais c'est le week-end et faut en profiter en écoutant la playlist jusqu'à 20h sur RVM 93.7. Début de soirée, nuit de folie, on aura Florent Pagny, Gims et encore David Guetta, plein de bonnes choses sur RVM. Je m'appelle Greg, on est ensemble jusqu'à 20h. Y a pas de...

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un DJ, une grosse voix, ça donne ça. Oui, le duo David Guetta et Teddy Swims avec Gone Gone. Bon, on continue en musique hein, sur RVM 93.7 là. On est là, tranquillement. Pump the Kids, ça c'est bon, on aura Richard Anderson. This is et Théodora, encore plein de bonnes choses. C'est ça la playlist sur RVM 93.7. Bonne soirée, bon week-end.

Ray Parker Jr. avec Ghostbuster. Oui, c'est la BO du film Ghostbuster sur RVM 93.7. On continue en musique. Je vous avais promis une bonne playlist là. Et ben, tu vois, hein, chose promise, chose due. Queen, I Want to Be Free. On aura David et Jonathan, Kungs, Chris Rea et encore plein de bonnes choses. Jusqu'à 20h, c'est Greg. Montez le son sur RVM 93.7.

J'espère que vous avez passé une très bonne soirée à l'écoute d'RVM 93.7. Nous on se quitte et on se retrouve vendredi prochain à partir de 18h, toujours à la même place, au même endroit, RVM 93.7. C'était

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1: Je vous propose cette semaine, dans votre nouveau rendez-vous, Des livres à volonté, de partir en Italie, découvrir un très beau roman. C'est avec Laurette. Bonjour Laurette.
4: Bonjour Thomas.
1: On est à la librairie du Valois, librairie qui est rue Thiers, à Crépy-en-Valois. Laurette, justement, quel livre vous avez choisi ?
4: Eh bien, j'ai choisi de vous parler d'Une pension en Italie, de Philippe Besson, publié aux éditions Julliard.
1: Alors, le résumé de ce livre, donc on part en Italie, on l'imagine.
4: Oui, tout à fait, on part en Toscane, dans les années 60. En fait, on va suivre la vie du grand-père de Philippe Besson. Durant un été, il y a un secret qui va briser sa famille à jamais et ce sera passé sous silence pendant de longues années. Donc lui, il va essayer de comprendre. Donc on va vraiment être entre le roman et l'enquête.
1: On est donc entre le roman et l'enquête, sur fond de liens familiaux, de secrets de famille et de généalogie. C'est vrai que ça peut être sympa avec comme perspective la Dolce Vita, pile dans les années 60.
4: Moi j'ai beaucoup aimé ce roman, c'était vraiment très sensible, très intime et très personnel comme histoire. Et ça m'a beaucoup touchée et ça m'a emportée ailleurs en Italie, donc ça fait du bien.
1: Donc le petit-fils découvre qu'avec son grand-père, ils ont des points communs.
4: Tout à fait, ils se ressemblent plus qu'ils ne le pensent et ça va un petit peu tout chambouler dans sa vie. Et je vous en dis pas plus, mais c'est vraiment à découvrir.
1: Le suspense restera total. Je vais vous donner un petit indice avec cet air de musique. Très belle chanson de l'artiste italien Mahmoud, coécrit avec Blanco. Leur chanson Brividi a fait un carton il y a quelques années. Ça raconte la peur de se sentir mal à l'aise face à l'amour, l'incapacité de communiquer ses sentiments, mais aussi le désir d'aimer en toute liberté. L'amour célébré dans toutes ses nuances, donc Brividi tout de suite et on se retrouve d'ici quelques instants.

0: Brividi de Mahmoud et Blanco, Brividi qui fait référence au frisson, avoir peur en italien. Laurette, un petit extrait d'une pension en Italie pour rentrer encore plus dans ce roman.
1: Imaginez le jeune Paul, il a 17 ans désormais, presque 18. Il porte un pantalon en flanelle gris, une chemise rayée à col rond, un pardessus en étoffe anglaise, aux épaules larges, acheté à la Riviera, le grand magasin de l'avenue de la Victoire. Les épaules larges dissimulent un peu la maigreur. Ce sont ses parents qui lui ont offert cet ensemble parce qu'il vient de décrocher le baccalauréat et qu'ils entendent manifester leur fierté. Il racontera l'anecdote à ses filles des années plus tard afin de les encourager à poursuivre des études, elles auront oublié. Il est le premier dans la famille à obtenir ce diplôme, à être allé aussi loin. Les sœurs n'y ont pas eu le droit ou n'en ont pas eu envie. On leur a probablement laissé entendre que ce n'était pas leur vocation, que pour elles, ce serait le mariage, la maternité.
2: C'est une plongée un peu saisissante, c'est vrai, dans les années 60. On retrouve clairement l'ambiance qu'on n'a pas vécue tous les deux, mais peut-être que nos parents, grands-parents ont vécu.
1: Oui, tout à fait, ça pourra faire écho à leur vécu, ou même peut-être à leurs parents aussi.
2: Et puis on retrouve aussi une certaine classe avec ces idées d'ensemble, etc. C'est plus forcément des façons qu'on a de s'habiller aujourd'hui. Laurette, une petite citation peut-être de ce livre, on le rappelle, Une pension en Italie de Philippe Besson.
1: Si j'ai un conseil à te donner, en ce jour particulier où la vie s'ouvre devant toi, où l'avenir t'appartient, c'est « sois toi-même, ne triche pas, ne t'oblige pas à faire ce qu'on attend de toi pour plaire aux autres. Emprunte ton propre chemin, va au bout de tes envies, sinon c'est elles qui viendront à bout de toi. »
2: Belle citation avec un message très profond, j'aime beaucoup. C'est un très beau livre qu'on vous conseille, qui est disponible à la librairie du Valois. Un livre avec pas mal de rebondissements, on pense que vous allez être surpris en le lisant. Donc franchement, n'hésitez pas, merci beaucoup Laurette.
1: Merci beaucoup.
2: On se retrouve la semaine prochaine dans votre chronique littéraire pour une nouvelle découverte justement.
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2: C'est ballot. C'est ballot est une expression auriculaire au caractère plutôt sympathique par son côté désuet, qui sonne comme une réplique à la Bourvil. Elle interroge le digismartphoniste de base, mais ravi par sa finesse surannée, le baby-boomer poussant son déambulateur. Alors, c'est ballot, c'est quoi? C'est une façon d'exprimer une sorte de regret, c'est dommage, c'est bête, c'est con. Elle devrait son origine au sens figuré de ballot ou à ce qui est propre à un ballot. Intéressons-nous donc au mot ballot, ce qui risque de nous emmener dans un labyrinthe pour la traversée duquel Thésée aura intérêt de réclamer à Ariane tout le stock des pelotes de la Redoute et des Trois Suisses réunis. Allons-y, ballot, nom commun dérivé de balle avec le suffixe « ot ». La balle ou botte de foin, de paille, de bûche, de bois est un moyen de transport. Lors des échanges commerciaux d'autrefois, une balle était donc un gros paquet de marchandises, en général enveloppé de toile et maintenu par des cordes. Un ballot, mot qui date du XVe siècle, c'était la même chose, mais en plus petit. Quand elles étaient transportées sans précaution, on disait que les marchandises étaient ballottées. Au début du XXe siècle, notre ballot est assimilé à une personne sans réaction vive ou intelligente, par simple métaphore avec le paquet bousculé. Un individu dont on dit qu'il est ballot est comme un ballot dénué de réaction et ballotté à droite et à gauche dans son cheminement sans paraître y prendre part. Ça devient un niais, un imbécile, un maladroit, un balourd ou une personne peu éveillée, un peu stupide. Jusque-là, on n'a toujours pas d'explication pour le « c'est ballot » dans le sens de « c'est dommage ». En aurons-nous une un jour? Contentons-nous tout au plus d'avoir un ballot, c'est un con, donc si c'est ballot, c'est con. Un peu mince, mais on devra pour l'instant s'en contenter. Mais il y a ballot et ballot. À Venise, les patriciens utilisaient de petites boules, là aussi nommées ballots, de couleurs différentes pour voter. Ce système servait notamment à l'élection du doge de Venise. À Florence, des magistrats votaient en plaçant des châtaignes dans des petits sacs de couleurs différentes, qu'on appelait ballottes. L'usage du mot « ballot » pour signifier un bulletin de vote est devenu depuis un archaïsme pour les francophones, mais pas pour les anglophones, qui, toujours plus conservateurs, n'est-ils pas, ont maintenu le terme dans sa forme et dans son sens d'origine. L'usage de petites balles glissées dans les boîtes des candidats a laissé son nom dans la langue anglaise, créant ainsi le terme de « ballot papers » pour désigner encore de nos jours les bulletins de vote dans les urnes anglo-saxonnes. Le ballotage, au moment des élections, aurait donc un rapport avec ces ballots et ballottes du XVe et du XVIe siècle, mais rien ne l'affirme. Il a fallu plus de 300 ans pour que le mot ballotage refasse surface au moment de l'élection présidentielle de 1965 en France opposant Charles de Gaulle à François Mitterrand. Malgré cela, et j'insiste, le ballotage n'est pas l'action d'être ballotté de droite et de gauche. Faisceau d'indices ténus, mais pas de lien direct existant entre ballot, ballotage, bulletin, billet, ballotte, bulle, bille, baluchon, hormis la présence du B initial et des deux L dans leur orthographe, chacun semblant avoir des racines différentes tout en ayant des liens de parenté, aucun père étymologique ne les ayant reconnus. On va dire que c'est un peu ballot, mais c'est pas dommage. Dans l'est de la France, quand c'est ballot, il s'agit de l'archevêque de Metz, Monseigneur Philippe Ballot, le prélat né à Vesoul, auteur de « Je pense qu'on ne peut à aucun moment démontrer que Dieu n'existe pas. Après, on ne peut pas démontrer scientifiquement que Dieu existe. » L'archevêque ad personam Ballot est contre le mariage pour tous, contre les célébrations eucharistiques en visioconférence, contre l'interruption volontaire de grossesse, contre l'ouverture des commerces le vendredi saint, traditionnellement férié en Alsace et en Moselle, mais il est pour le port de la soutane par les séminaristes. Alors, ballot, ballot, signé l'auriculaire masqué.
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1: Bonjour les auditeurs de RVM, ici Frédéric, en compagnie de Hervé et Christian. Bonjour messieurs.
2: Bonjour.
1: Alors aujourd'hui, nous avons invité Christophe Grison des Jardins de Mareuil.
3: Bonjour à tous, ravi d'être parmi vous sur RVM. Donc moi je suis Christophe Grison, je suis agriculteur à Mareuil-sur-Ourcq depuis bientôt 36 ans. Et donc voilà, on a lancé les Jardins de Mareuil il y a presque 11 ans. L'idée du début, c'était de proposer aux habitants de la région des légumes et des fraises produits localement. Le souci de la traçabilité, de la qualité, le moins de phytosanitaires possible, pour répondre aux attentes des consommateurs.
2: Moi, j'ai une petite question préalable. Vous n'étiez pas agriculteur? Vous venez de Paris?
3: Je suis

0: Même si j'ai fait un passage parisien, mais on peut vous dire avec qu'on attendait le vendredi hâte pour aller se ressourcer à Meurthe-sur-Ourcq.
1: Donc vous êtes là aujourd'hui pour parler des portes ouvertes qui auront lieu le samedi 6 juin. On va parler un peu de la ferme d'abord, quand même,
0: Alors, oui,
1: parce que
0: effectivement.
1: la ferme, moi j'ai vu qu'elle a un label, Bienvenue à la ferme. Ça correspond à quoi?
0: Alors, c'est une association au niveau national, donc il y a un site internet, Bienvenue à la ferme, et ça permet à n'importe quel consommateur ou visiteur de dire, tiens, je suis dans l'Luberon, j'aurais savoir où il y a des fermes ouvertes, et donc vous avez toutes les fermes agricoles répertoriées. D'ailleurs, dans le canton de Bay, puisqu'on est dans le Valois, il y a pas mal de fermes qui sont dans ce label-là, il y en a d'autres. Hein. Je pense qu'ils vendent d'autres fruits, d'autres légumes, ou même, je crois même, il y a un viticulteur qui s'est lancé, peut-être qu'il est dans ce label. Voilà, c'est un label pour que les consommateurs puissent trouver des produits de proximité.
1: Il y a des contraintes dedans, avec ce label, non?
0: Non, il y a juste la façon de poser, de communiquer au niveau de l'agriculture. Il y a une cotisation annuelle et ouais, c'est comme un réseau, si vous voulez.
1: Donc la journée porte ouverte, c'est pour toutes ces fermes-là?
0: Alors, c'est toutes les fermes. Alors, en fait, on a lancé les Journées nationales de l'agriculture. Ça s'appelle les JNA. Et ça, c'est porté par une association qui s'appelle Agri Demain au niveau national. Donc, c'est dans toute la France. Il y aura trois jours de JNA. En fait, on s'est dit, tiens, après tout, il y a bien les Journées du patrimoine qui ont lieu, je crois, de mémoire au mois de septembre. Et bien là, on va faire les JNA, les Journées nationales d'agriculture, qui sont parrainées d'ailleurs par Stéphane Layani, qui est le président de Rungis. Voilà, donc, qui porte cet événement. Le ministre de l'Agriculture aussi soutient cet événement et on est plein de fermes ouvertes qui vont avoir lieu tout le week-end. Bon, nous, on a décidé de concentrer la porte ouverte que le samedi, mais d'autres exploitations agricoles sont peut-être ouvertes le vendredi ou le dimanche pour si les auditeurs veulent voir d'autres fermes agricoles.
1: Moi, j'ai vu que vous êtes maraîcher en protection intégrée. Ça veut dire quoi,
0: Alors, en fait,
1: concrètement?
0: on parle beaucoup d'agriculture conventionnelle, d'agriculture bio. Et pour moi, si vous voulez, il y a une troisième voie qui est entre les deux. Nous, à Meurthe-sur-Ourcq, comme dans le canton, je pense pas qu'il y ait un pouvoir d'achat énorme qui permette d'acheter du bio. Néanmoins, on a envie de tendre vers le bio, on a envie de manger des produits sains, sans phytosanitaire. Et ça, je l'entends. Ce qui veut dire que on veut utiliser des moyens de protection pour la plante contre les insectes qui sont beaucoup plus, on va dire, doux pour l'environnement, doux pour l'homme. Donc, par exemple, au lieu d'utiliser un produit phytosanitaire, on va utiliser un produit de biocontrôle. C'est-à-dire, c'est pas une solution chimique et voilà, c'est beaucoup plus doux. Et donc, il y a un label entre les deux qui s'appelle la protection raisonnée, la protection intégrée. Par exemple, pour enlever un insecte, par exemple un puceron. Dans les serres, on veut surtout pas qu'il y ait de pucerons sur les choux. Eh bien, on va lâcher un auxiliaire. C'est un autre insecte qui va, entre guillemets, dégager, enfin pas dégager, mais il va pondre dans l'œuf du puceron, pas dans l'œuf du puceron, dans la larve, de manière à enlever l'insecte. C'est donc un moyen, c'est une lutte raisonnée. C'est ce qu'on appelle la protection intégrée.
1: Ouais, c'est comme raisonner. C'est un peu la même
0: C'est un
1: chose.
0: peu la même tendance, voilà. Il y avait la protection, l'agriculture raisonnée qui était très en vogue dans les années 2005-2010. Il y avait un label même national. Maintenant, on parle de protection intégrée. Par exemple, vous voyez sur les tomates, depuis 11 ans, nous n'avons fait que 2 années des fongicides dans la tomate. Mais il faut quand même avouer que quand il y a une maladie dans la tomate,
1: Ouais,
0: ça peut aller
1: ouais.
0: très vite et on peut très vite perdre
1: Tout
0: ses tomates.
1: perdre, ouais, on perd
0: Mais il
1: tout.
0: n'empêche que j'ai pas envie de mettre systématiquement un produit phytosanitaire sur les tomates. C'est vraiment en dernier recours et on utilise vraiment plein d'outils d'aide à la décision avant de prendre cette décision si on doit soigner nos tomates ou pas. Et bien sûr, le produit qu'on va utiliser est agréé par l'ANSES, c'est l'Agence nationale de sécurité. Voilà, tout est vraiment sous contrôle avec une traçabilité totale. Et donc, c'est une troisième voie entre, pour moi, l'agriculture conventionnelle et le bio. Alors, vous allez me dire, pourquoi, Christophe, vous n'êtes pas lancé dans le bio? Bien parce que le plan bio vaut 4 à 5 fois plus cher. Donc, par exemple, une salade au jardin de Mareuil, elle est plantée, on achète le petit plant qui doit faire 1 cm de hauteur, on l'est planté, il n'y a que de l'eau, du soleil et la main-d'œuvre pour la planter et l'accueillir. C'est tout. Il n'y aura pas de phytosanitaire sur la salade. Mais par contre, le plant n'étant pas bio, je n'ai pas le droit d'appeler ma salade bio.
1: Ouais. En fait, il n'y a pas de prévention, en fait. C'est plutôt soigner les plantes quand il y a besoin, soigner les fruits et les légumes quand il y a besoin. Mais il n'y a
0: Exactement.
1: pas de prévention. On ne met pas de manière préventive
0: Ici, on peut mettre
1: des produits et tout ça.
0: non, pas de produits, mais on peut mettre éventuellement des auxiliaires de
1: Oui,
0: culture
1: ce qu'on a vu tout à l'heure.
0: qui vont détruire les ravageurs qui ne nous intéressent pas.
1: Eh bien, alors, qu'est-ce qu'il y a à la ferme?
0: Alors, en fait, on va faire des pôles. On va faire des pôles pour que, en fait, on va faire de la graine à l'assiette. Pour que les enfants, on va quand même axer sur les enfants pour qu'ils comprennent bien comment on construit aujourd'hui notre assiette. On va faire tout un parcours libre pédagogique. Donc, il y aura forcément une exposition de tracteurs. avec les enfants pour monter sur les tracteurs. Il y aura des petits tracteurs, des gros tracteurs, et on pourra faire des photos. Il y aura aussi la visite des serres. On va leur expliquer la saison aussi, parce que c'est vrai qu'aujourd'hui, vous allez

0: dans certains supermarchés dont je tairai le nom à l'antenne, en plein mois de décembre, vous trouvez de la tomate, vous trouvez des cerises. Voilà. Mmh. On veut apprendre aux consommateurs c'est quoi la bonne saison. Il y a aussi, on va faire un atelier ma vie de maraîcher. À 11h et à 15h, et là on va carrément habiller les enfants et on va les emmener dans les serres. Ils vont eux-mêmes cueillir des radis et planter les salades. Voilà. Et ils vont après aussi laver les radis, parce qu'ils vont voir que le radis, lorsqu'on le sort de la terre, il y a un petit peu de terre. Donc on va vraiment faire vie ma vie de maraîcher.
1: Ah, Christophe, je m'excuse, mais même les parents, ça serait bien qu'ils aient aussi cette possibilité, parce qu'il y a beaucoup de gens qui ne savent pas comment ça se cultive, quoi.
0: Oui. Là, on est là pour éduquer les petits comme
1: les
0: grands.
1: C'est bien, voilà.
0: Les petits comme les grands. Donc, en fait, on va faire une journée complète de 10h à 17h. Donc, les visites dans les serres, on va reparler de ce qu'on a appelé tout à l'heure la protection, la lutte biologique, quels produits on utilise. En fait, on veut rassurer le consommateur. On veut vraiment lui montrer qu'on ne fait pas n'importe quoi dans nos serres, dans nos champs. Ça, c'est important pour la communication, rétablir le contact entre, j'ai envie de dire, le monde rural et le monde agricole, pour bien qu'on se comprenne. On va aussi parler de l'eau. C'est un sujet aussi où on en parle beaucoup. Nous, par exemple, on stocke les eaux pluviales des serres, mais ça ne suffit pas. Donc, mm-hmm. on a un tout petit forage pour avoir un petit peu d'eau, pour arroser les légumes. Mais par exemple, on fait de la micro-irrigation, on fait vraiment du goutte à goutte. On ne gâche pas l'eau, bien sûr, c'est important. L'atelier vie de maraîcher, j'en ai parlé. On aura aussi un jeu pédagogique, un espèce de jeu de loi agricole. Il y aura aussi des gens qui vont venir nous soutenir. Par exemple, on a une herboriste qui va venir. Cette herboriste, elle va faire du pesto et des tisanes. Donc, vous voyez, ça va vraiment être original. Après, on a aussi l'association Picardie Faune Sauvage qui va être là avec des rapaces. L'association À Votre Santé qui sera là, je crois. Puis je crois que RVM, vous avez prévu aussi peut-être de venir nous voir. Mmh. On va aussi avoir un apiculteur avec une ruche pédagogique. C'est une ruche transparente et l'apiculteur va expliquer comment l'abeille fait son miel et tout ça. Il y aura des jeux. Alors bien sûr, le midi, on sait qu'on est très attendu là-dessus. On a prévu un pôle restauration. On va vous faire des burgers fermiers 100% local. Donc la viande, elle vient de l'éleveur, c'est Monsieur Simard à Boissy-Frénois. Le pain, du boulanger de Marie-sur-Ourcq. Les frites, on va entièrement faire nos frites nous-mêmes avec des pommes de terre de la ferme. Et on va sortir un petit menu à 12,90€ pour les adultes et à 6,50€ pour les enfants. Et après, les adultes auront le droit d'aller boire une bière de la Sainte-Félicité, qui est fait aussi dans la région. On a aussi les glaces des trois givrés qui sont assis en multien. On a les petits rocs, ce sont des biscuits apéritifs salés sucrés. Et il y a aussi un éleveur maintenant avec qui on travaille, qui s'appelle Moneuse, qui va faire un atelier porc et une dégustation des produits. On continue pour les adultes, nous avons le domaine des Bleus, c'est les vins d'Anjou, donc c'est la famille Profi qui sera là pour une dégustation et une vente. Notre éleveur qu'on a référencé, Monsieur Simard, sera là aussi pour proposer ses produits transformés. Et alors là, on a une grosse nouveauté, je pense qu'il va avoir un gros succès, c'est on a un petit train. On a des petits wagons, environ 6 à 9, je suis en train de regarder ça finaliser, et on va pouvoir emmener les enfants dans le petit train qui va circuler au milieu de tous les jardins de Mareuil, avec un départ tous les quarts d'heure. On a aussi d'autres partenaires plus larges, comme les assurances. On pense que c'est important aussi de parler de la prévention. Donc Groupama, les assurances Groupama seront présentes. Ils ont eux-mêmes leur agence à Crépy-en-Valois. Ainsi que le Crédit Agricole, qui va faire un pôle sur la nature. L'agence de Crépy-en-Valois, du Crédit Agricole, la banque, sera là aussi pour parler aux habitants de la région. On a aussi l'application Casamiam. Alors ça, c'est une application qui nous sert, nous, Jardin de Mareuil, pour que les consommateurs puissent choisir eux-mêmes leurs légumes. Et on leur fait des paniers. Donc ils seront là pour expliquer aux consommateurs et aux habitants de la région comment renseigner cette application. Et puis on va aussi tester une nouveauté au Jardin de Mareuil. Vous savez que les Jardins de Mareuil, c'est une petite famille. Donc on a Mandy et Maxime qui travaillent beaucoup au Jardin de Mareuil, Inge, Bastien, enfin voilà, c'est toute une équipe. Et Mandy, qui est très très à la recherche d'innovation et d'écoute des attentes des consommateurs, se dit, en tant que mère au foyer, j'ai 3 enfants, quand je rentre le soir, j'ai pas toujours le temps de faire la cuisine, et donc elle souhaite mettre une proposition de légumes sous vide pour cueillir, ramasser chez nous, mis sous vide chez nous, et comme ça la ménagère le soir ou le papa peut faire à manger à partir de produits sains récoltés le jour même. Et enfin, bien sûr, on aura des concours, notamment une assiette qu'on appelle l'assiette fun avec les enfants. Il y aura des prises de photos, il y aura un tirage au sort. Il y a la CCPV qui sera là, qui va nous expliquer comment faire du compost. On va mettre en route, on a un composteur qu'on n'a pas encore mis en route, qu'on mettra en route. Et justement, avec la CCPV, on va expliquer comment faire. Et on a aussi un jardin partagé avec des plantes aromatiques, style persil, des choses comme ça, qu'on pourra montrer aux gens. Et bien sûr, bah, on a prévu une grande tombola, hein, qui sera sans doute tirée en fin de journée, avec des bolos, grâce à tous nos fournisseurs donc, que je viens de citer, qui ont été très sympathiques, qui nous ont aussi fourni des lots. Voilà. Et bah, on organise des surprises toute la journée, avec des quiz, des promenades, et tous les voisins, que ce soit aussi bien mes agriculteurs de Marussour que Samuel et Pierre Frofi seront présents, ainsi que toutes les équipes qui travaillent au quotidien au Jardin de Mareuil, mais on a aussi des saisonniers, on a aussi des voisins, il y a aussi, voilà. On mobilise pas mal de monde pour recevoir, parce qu'on attend entre 300 et 500 personnes comme la dernière fois. On ne fait pas une porte ouverte tous les ans parce que c'est très chronophage, ça demande beaucoup d'investissement, mais là on s'est dit, bon voilà, ça serait bien qu'on leur fasse une, mais on avait une grosse demande des gens. Et puis surtout qu'on leur explique ce qui se passe dans les serres et comment on cultive.
1: Christian, toi qui es habitué à aller au Jardin de Mareuil, qu'est-ce que tu attends de cette journée ?
2: De bien manger. Donc, non, mais c'est effectivement... non, moi, en tant qu'enseignant, la démarche des Jardins de Mareuil m'intéresse énormément. Puisque c'est vraiment pédagogique de A à Z. Hein. Et donc ça, c'est très positif, ça ne peut l'être que positif.
3: Dans la démarche, vous fabriquez vos propres graines que vous repiquez des...
0: Non, on repique, effectivement, on n'a pas assez de temps ni de, comment dire, de personnes qui travaillent, ouais, pour nous. Donc on travaille avec la maison Devreau qui est à Château-Thierry, qui nous fournit des plants. Et après, on achète aussi des graines. Donc ça dépend, par exemple, les tomates, c'est des plants, les salades, c'est des plants. Et puis par contre, les radis, c'est des graines. Vous voyez, ça dépend des cultures. Mais généralement, on travaille avec des plants pour gagner un petit peu. Et le fait d'avoir une serre, pourquoi on a une serre? C'est pour gagner en saison. Vous voyez, ouais, en ce moment, on a des fraises, alors que celui qui a des fraises dans son jardin, bah, elles ne sont pas encore rouges. Hein. Ouais, donc voilà, c'est juste pour gagner en saison. Et par exemple, la fraise, le fait qu'elle soit en dessous de la serre, elle est en hauteur, donc là, elle ne touche pas le sol, ce qui fait qu'elle est dans un sac avec du terreau. Mais le fait que la fraise ne touche pas le sol, il n'y a pas d'humidité qui arrive, donc pas de maladie et pas d'insectes. Donc grâce à ça, on arrive à faire de la fraise sans aucune intervention de produits phytosanitaires. On a juste des bourdons pour aider à la pollinisation de nos fleurs.
3: Qu'est-ce qu'on trouve alors comme légumes, comme fruits et légumes ?
0: Alors en ce moment, avec la météo qui est un petit peu compliquée, on est un peu en retard, malheureusement justement, mais sinon, on a une base de... les courgettes sont arrivées, les tomates sont en fleurs, mais elles ne sont pas encore à maturité, bien sûr, hein, on n'a pas le fruit. Nous avons les fraises, nous avons bien sûr les salades, nous avons des choux. Alors c'est vrai qu'en ce moment, on n'a peut-être pas envie de choux, on a envie de radis, on a envie de fraîcheur, je l'entends, mais voilà, il faut travailler avec les saisons, et comme il fait froid, voire il pleut pluvieux depuis 15 jours, bah on est un petit peu en retard sur la saison maraîchère. Et voilà, j'aimerais avoir plus de produits à vous proposer aujourd'hui, mais il faudra attendre le juin-juillet pour avoir le fameux panier ratatouille, où là on a des aubergines, on a des courgettes, on a de quoi faire des oignons et de quoi faire une ratatouille complète. Quoi. Les tomates, bien sûr, je suis très en attente des tomates. Voilà. Et nos serres, je le rappelle, ne sont pas chauffées. Donc forcément, le matin, la semaine dernière, il faisait 2-3 degrés, c'était un peu juste. Quoi. Bon, voilà.
3: Quand on a des jardins comme ça, on se plie à la météo
0: obligatoirement. Oui, mais moi, j'avoue que je suis moins dépendant de la météo dans la serre, puisque c'est nous qui gérons l'humidité avec l'apport de l'eau. On est moins contraint aux aléas climatiques, mais il n'empêche qu'il faut ouvrir la serre le matin, la refermer le soir. Faut bien penser, les nuits sont fraîches, il faut bien penser à la fermer le soir.
3: Il y a un changement de température, en fait, il y a un changement de climat. Ça a de l'influence chez vous ?
0: Ça a un changement chez nous. Bah écoutez, oui, on parle beaucoup du réchauffement climatique. Bah enfin, force est de constater depuis 15 jours, c'est pas ça.
3: on a tous les 4 des pulls. Arrive un peu à mûrissement, voilà, un peu plus tôt.
0: Oui, voilà, on a un décalage. Parlons par exemple des céréales. Quand je me suis installé en 1990, on faisait la moisson, on démarrait vers le 10 juillet, on finissait vers le 15 août. Ouais. Là, aujourd'hui, au 20 juillet, on va dire, c'est presque fini. Hein. Mmh. Voilà. Sauf, bien sûr, aller compliqué au niveau météo, mais logiquement, on en a un mois d'avance.
3: Mmh. On parle du blé parce que vous avez deux casquettes, en fait. Hein.
0: Oui, à la base, on est céréalier. Voilà. Moi, j'ai repris l'exploitation de mon grand-père, donc en 90, qui était essentiellement tournée autour du blé, de la betterave sucrière, du maïs, du colza. Mmh. Moi, j'ai développé, après d'autres cultures, on a fait des févroles, des pois, ça, je l'avais déjà dit. Qu'est-ce qu'il y avait d'autre? Là, maintenant, on fait du sarrasin, on fait du sorgho. Voilà, il y a d'autres cultures. Mais à la base, oui, je suis céréalier, je ne suis pas du tout maraîcher. C'est grâce à une rencontre, puisque donc j'ai pris la présidence de la coopérative Val France en 2012, et je cherchais un salarié agricole pour m'aider sur l'exploitation agricole, puisque j'allais être un peu moins présent. Et c'est comme ça que j'ai rencontré Maxime Buffalo, qui est devenu entre guillemets mon bras droit. C'est lui qui voulait faire du maraîchage, et c'est lui qui nous a poussé à faire les jardins de Mareuil. Et j'en remercie d'ailleurs.
3: C'est quoi la réaction des gens de la région quand il y a un marché comme ça? Un jardin local, disons.
0: Bon, y a de tout. On a nos clients fidèles. Hein. Et puis après, on a eu les opportunistes qui sont venus pendant la Covid parce qu'ils avaient droit à leur petite sortie quotidienne et qu'on a reperdu dès qu'on a pu eu le confinement. Bon, c'est pas grave, ils sont retournés dans la grande surface. Là, c'est vrai que j'ai des clients plus fraises, on va dire, que j'ai pas le reste de l'année. Mais j'ai une... En fait, au début, lorsqu'on a créé les jardins de Mareuil, pour être très transparent, on devait fermer l'hiver. On devait ouvrir qu'au printemps, été. Et on refermait. Mais après, d'un autre côté, on s'est dit, les clients, ils sont là, ils veulent autre chose. Donc, on a dit, pourquoi pas faire d'autres productions l'hiver, donc des poireaux, de la mâche, des épinards, des choses comme ça.
3: Vous avez parlé de réserver des fruits et légumes par téléphone ou par Internet. Il y a un site, comment ça fonctionne?
0: Alors, il y a un site qui s'appelle Casamiam, justement. On l'a mis sur notre page Facebook et sur notre compte Instagram. En fait, c'est une petite application où les gens peuvent voir ce qu'on a en disponibilité, commander, réserver, soit prépayé ou soit aller au distributeur, et on leur met dans le distributeur automatique qui est connecté, ou sinon ils viennent au magasin. Voilà.
3: Je demande ce que je veux.
0: Exactement, en fonction de ce que j'ai.
3: Oui, évidemment.
0: Et ça nous permet de gérer nous aussi notre stock, ce qui est très important. Parce que bien sûr, au début, on vendait que nos légumes, mais les clients ont voulu qu'on élargisse la gamme. Donc c'est pour ça que maintenant on vend de la viande, on vend des laitages, des fromages, de l'huile, voire même des jus de fruits, des boissons même alcoolisées, puisque je suis producteur de... Mes parents sont viticulteurs dans Charente-Maritime, donc on vend leur vin et leur pinot.
3: Donc il y a un réseau qui se forme en fait.
0: Exactement, c'est les clients qui demandent et on a toujours une nouvelle idée. Par exemple, le dernier arrivé, je ne sais pas, les biscuits Petit Roc, la ferme de Moneuse pour le porc. Voilà, on trouve toujours de nouveaux partenaires et je suis toujours à l'attente, à la recherche de nouveaux produits innovants et intéressants pour nos consommateurs.
3: Alors un dernier mot, le jour, l'heure.
0: Eh bien écoutez, moi je vous attends tous le 6 juin à partir de 10h du matin jusqu'à 17h30 et l'idée c'est que vous passiez une journée à la ferme, vive ma vie de maraîcher avec les enfants, les petits et les grands et venez voir nos producteurs locaux qui seront présents toute la journée.
3: Donc c'est porte ouverte au jardin de Mareuil.
0: Au jardin de Mareuil, en face du cimetière, à la sortie du village de Mareuil-sur-Ourcq en direction de Baie.
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1: Aujourd'hui, 29 mai, la snowboardeuse française Karine Ruby nous disait au revoir justement un 29 mai. Voici son histoire.
2: Elle est née le 4 janvier 1978 en Haute-Savoie. Elle porte un nom qui sonne la rareté. Elle, c'est Karine Ruby. Elle fut en effet une snowboardeuse d'un rare talent pour son époque et de qualité quasiment inégalée au sein de sa discipline. Sa disparition en mai 2009, lors d'une chute sur le glacier du Géant près de Chamonix, elle, l'amoureuse de la montagne, ne parviendra pas à éteindre et à faire oublier ce qu'elle a entrepris sur les pistes depuis le milieu des années 90. Mais c'est en 1998 que l'histoire de Karine prend son essor véritablement. Nous sommes exactement le 9 février 1998 sur les pentes du mont Yakebitai au Japon. Là vont se disputer les deux premiers runs olympiques de l'histoire du snowboard lors des Olympiades d'hiver de Nagano, dans cette épreuve du slalom géant. Au bout de ces deux courses, un titre à la clé, deux Françaises peuvent nourrir l'espoir de devenir la première snowboardeuse auréolée des lauriers olympiques, Karine Ruby et Isabelle Blanc. Alors sur une bonne cadence, cette dernière rate la fin de son premier run et laisse à Karine Ruby le loisir d'être en tête à l'entame du second run quelques instants plus tard. Mais Ruby, c'est géré, elle n'est pas la meilleure rideuse de sa génération pour rien, elle dévale la piste. Sans accroc, enchaîne parfaitement la trentaine de portes comme une virtuose de la planche qu'elle l'est et relègue l'allemande Heidi Reinoth à près de 2 secondes au cumulé des deux chronos. C'est un gouffre à ce niveau-là. Ça y est, la Haute-Savoyarde devient la première championne olympique et rentre dans l'histoire de la glisse française. Accueillie en héroïne quelques jours plus tard à son retour en France, Karine récolte une nouvelle breloque sur le slalom parallèle à Salt Lake City en 2002, en argent cette fois-ci, derrière Isabelle Blanc. Si son palmarès restera à tout jamais sans nul doute le plus beau des snowboardeuses des années 90-2000, c'est surtout son éternel sourire qui continuera à rayonner dans les souvenirs de celles et ceux qui ont pu assister ou admirer ses exploits.
1: Allez, on se donne rendez-vous demain pour d'autres histoires d'un jour avec Mémoire Sport.
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2: C'est ballot. C'est ballot est une expression auriculaire au caractère plutôt sympathique par son côté désuet, qui sonne comme une réplique à la Bourvil. Elle interroge le digismartphoniste de base, mais ravi par sa finesse surannée, le baby-boomer poussant son déambulateur. Alors, c'est ballot, c'est quoi? C'est une façon d'exprimer une sorte de regret, c'est dommage, c'est bête, c'est con. Elle devrait son origine au sens figuré de ballot ou à ce qui est propre à un ballot. Intéressons-nous donc au mot ballot. Ce qui risque de nous emmener dans un labyrinthe pour la traversée duquel Thésée aura intérêt de réclamer à Ariane tout le stock des pelotes de la Redoute et des Trois Suisses réunis. Allons-y, ballot. Nom commun dérivé de balle avec le suffixe OT. La balle ou botte de foin, de paille, de bûche, de bois est un moyen de transport. Lors des échanges commerciaux d'autrefois, une balle était donc un gros paquet de marchandises, en général enveloppé de toile et maintenu par des cordes. Un ballot, mot qui date du XVe siècle, c'était la même chose, mais en plus petit. Quand elles étaient transportées sans précaution, on disait que les marchandises étaient ballottées. Au début du XXe siècle, notre ballot est assimilé à une personne sans réaction vive ou intelligente, par simple métaphore avec le paquet bousculé. Un individu dont on dit qu'il est ballot est comme un ballot dénué de réaction et ballotté à droite et à gauche dans son cheminement sans paraître y prendre part. Ça devient un niais, un imbécile, un maladroit, un balourd ou une personne peu éveillée, un peu stupide. Jusque-là, on n'a toujours pas d'explication pour le « c'est ballot » dans le sens de « c'est dommage ». En aurons-nous une un jour ? Contentons-nous tout au plus d'avoir un ballot, c'est un con, donc si c'est ballot, c'est con. Un peu mince, mais on devra pour l'instant s'en contenter. Mais il y a ballot et ballot. À Venise, les patriciens utilisaient de petites boules, là aussi nommées ballots, de couleurs différentes pour voter. Ce système servait notamment à l'élection du doge de Venise. À Florence, des magistrats votaient en plaçant des châtaignes dans des petits sacs de couleurs différentes, qu'on appelait ballottes. L'usage du mot « ballot » pour signifier un bulletin de vote est devenu depuis un archaïsme pour les francophones, mais pas pour les anglophones, qui, toujours plus conservateurs, n'est-il pas, ont maintenu le terme dans sa forme et dans son sens d'origine. L'usage de petites balles glissées dans les boîtes des candidats a laissé son nom dans la langue anglaise, créant ainsi le terme de « ballot papers » pour désigner encore de nos jours les bulletins de vote dans les urnes anglo-saxonnes. Le ballotage, au moment des élections, aurait donc un rapport avec ces ballots et ballottes du XVe et du XVIe siècle, mais rien ne l'affirme. Il a fallu plus de 300 ans pour que le mot « ballotage » refasse surface au moment de l'élection présidentielle de 1965 en France opposant Charles de Gaulle à François Mitterrand. Malgré cela, et j'insiste, le ballotage n'est pas l'action d'être balloté de droite et de gauche. Faisceau d'indices ténus, mais pas de lien direct existant entre ballot, ballotage, bulletin, billet, ballotte, bulle, bille, baluchon, hormis la présence du B initial et des deux L dans leur orthographe, chacun semblant avoir des racines différentes tout en ayant des liens de parenté, aucun père étymologique ne les ayant reconnus. On va dire que c'est un peu ballot, mais c'est pas dommage. Dans l'est de la France, quand c'est ballot, il s'agit de l'archevêque de Metz, Monseigneur Philippe Ballot, le prélat né à Vesoul, auteur de « Je pense qu'on ne peut à aucun moment démontrer que Dieu n'existe pas. Après, on ne peut pas démontrer scientifiquement que Dieu existe. » L'archevêque ad personam ballot est contre le mariage pour tous, contre les célébrations eucharistiques en visioconférence, contre l'interruption volontaire de grossesse, contre l'ouverture des commerces le vendredi saint, traditionnellement férié en Alsace et en Moselle, mais il est pour le port de la soutane par les séminaristes. Alors, ballot, ballot, signé l'auriculaire mastique.

0: À partir de ce vendredi jusqu'au dimanche 31 mai, de 10h à 18h30, le Festival des Mets et des Mots, qui célèbre les liens entre les cultures et les gastronomies francophones, vous donne rendez-vous pour sa troisième édition. C'est à la Cité internationale de la langue française, au château de Villers-Cotterêts, au programme des démonstrations culinaires, des rencontres littéraires, mais aussi des spectacles, des performances culinaires, une scène ouverte, un grand marché des producteurs, le salon du livre gourmand, sans oublier de nombreux ateliers et dégustations, un programme aux petits oignons. Tous les événements du festival sont en accès libre et gratuit. Plus d'infos sur le www.cité-langue-française.fr. Le festival des mets et des mots, c'est à partir de vendredi et jusqu'à dimanche. Dimanche 31 mai, chaussez vos baskets et partez à la découverte des trésors naturels et patrimoniaux de la vallée de l'Automne lors de cette randonnée Rande, Eau et Patrimoine. Il y aura deux parcours au choix, 8 km ou 14 km, avec un ravitaillement à l'arrivée. Départ libre entre 9h et 10h. Rendez-vous donc ce dimanche à la salle des fêtes de V, 8 chemin de la procession, retour prévu vers 12h30, la participation est gratuite. Inscription sur le site cc-paysdevalois.fr.
1: Les foulées de Boissy-Frénois reviennent le dimanche 7 juin pour une 8e édition. Les inscriptions sont ouvertes. Alors au programme cette année, des courses de 5, 10, 15 et 20 km, un canicross de 5 km et une marche de 8,5 km. Les récompensés seront les 3 premiers de chaque épreuve, la première féminine de chaque course, le club le plus représenté et une médaille sera offerte à tous les participants. Le départ et l'arrivée s'effectueront au stade de Boissy-Frénois. Alors pour plus de renseignements, allez faire un tour sur la page Facebook ami/Boissy-Frénois.
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2: 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Les inscriptions sont ouvertes. Alors au programme cette année, des courses de 5, 10, 15 et 20 km, un canicross de 5 km et une marche de 8,5 km. Les récompensés seront les 3 premiers de chaque épreuve, la première féminine de chaque course, le club le plus représenté et une médaille sera offerte à tous les participants. Le départ et l'arrivée s'effectueront au stade de Boissy-Frénois. Alors pour plus de renseignements, allez faire un tour sur la page Facebook ami/Boissy-Frénois.
3: Jusqu'au 14 juin, le musée Alexandre Dumas à Villers-Cotterêts présente une exposition retraçant la vie de Jeannine Dumas. La cadette d'Alexandre Dumas, fils, n'a pas suivi les traces de son père dans l'écriture. Sa vie n'en a pas été moins riche, comme vous le découvrirez dans cette exposition. Mobilisée dès le 2 août 1914, Jeannine Dumas fut infirmière major de la Société française de secours aux blessés militaire. Elle sera ensuite décorée de la Légion d'honneur pour son engagement pendant le conflit. Elle se battra également tout au long de sa vie pour la préservation de la mémoire de ses ancêtres en participant notamment à la création du musée Alexandre Dumas. Le musée Alexandre Dumas, il est situé à Villers-Cotterêts, 24 rue des Moustiers. Exposition sur Jeannine Dumas, donc à voir jusqu'au 14 juin.
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Ravi de vous retrouver sur l'antenne d'RVM en ce samedi 30 mai, un nouveau week-end qui s'annonce et avec lui une multitude d'idées pour en profiter pleinement. Voici le programme des animations. Les amis de la forêt de Retz vous proposent une journée en forêt de Compiègne. C'est avec Jean-Christophe Prévost, accompagné de Sarah Collat et Manon Frangel de l'ONF, ainsi que des membres de la sauvegarde du patrimoine des forêts du Compiénois. Départ de la gare de Villers-Cotterêts à 8h45 ce samedi matin. Vous n'oubliez pas votre pique-nique. La communauté de communes du Pays de Valois organise la semaine de l'eau. Elle vous invite à découvrir, comprendre et agir pour la préservation de l'eau sur notre territoire. Un événement qui invite chacun à mieux comprendre les enjeux liés à l'eau, consommation, qualité, gestion des milieux aquatiques ou encore adaptation au changement climatique. Ce samedi, vous partirez à la découverte du ru de Bébel, un cours d'eau aux richesses insoupçonnées. Rendez-vous à 10h ce matin, rendez-vous rue de l'Église à Roquemont, puis cet après-midi plongé au cœur du marais du Berval. Le rendez-vous c'est à 14h à la mairie de Bonneuil en Valois. Participation gratuite, renseignements et inscription sur cc-paysdevalois.fr. La boule nantoyoise vous propose un concours de pétanque, un concours en quatre parties. Il est organisé en collaboration avec des étudiants de l'ESC Compiègne. Rendez-vous au terrain de pétanque qui est situé rue Beauregard à Nanteuil-Laudouin. Le jet du but a lieu à 10h ce matin. Participation 10 euros la doublette. Il y a buvette et restauration sur place. L'intégralité des bénéfices sera reversée à l'association Partage engagée en faveur des enfants dans le monde. Venez passer un bon moment sportif et convivial. Vous êtes attendus nombreux à Nanteuil ce matin. Ne manquez pas la nouvelle conférence qui est proposée par la communauté de communes du Pays de Valois, conférence animée par Nicolas Bilot, qui aura pour thème le quartier royal de Béthisy, trois châteaux, cinq guerres, 20 rois, méconnus du grand public. Béthisy-Saint-Pierre abrite un patrimoine exceptionnel, trois châteaux, des siècles d'histoire et une place unique dans la politique du Valois, une immersion captivante dans un passé royal oublié. Une conférence qui a lieu ce matin à 10h30, c'est à la Passerelle, 62 rue de Soissons à Crépy en Valois. Tarif normal 8 euros, tarif réduit 5 euros. Plus d'infos, www.paysdevalois-culture.fr. Vous aimez lire, vous voulez partager vos lectures préférées, vous recherchez de nouvelles idées de livres à dévorer. À Crépy, l'équipe de la médiathèque vous donne rendez-vous pour le coin des bouquineurs. Rendez-vous ce matin à 10h. Romans, policiers, science-fiction, encore manga. Il y en a pour tous les goûts. Accès libre pendant toute la durée de la rencontre. Un moment convivial autour des livres à ne pas manquer à la médiathèque de Crépy. Le Festival des Mets et des Mots, un festival qui célèbre les liens entre les cultures et les gastronomies francophones, vous donne rendez-vous pour sa troisième édition à la Cité internationale de la langue française au château de Villers-Cotterêts. Maurice Acco, chef cuisinier français étoilé, et l'écrivaine Véronique Ovaldé sont les parrains et marraines de cette nouvelle édition. Au programme de 10h à 18h30 ce samedi, des démonstrations culinaires, des rencontres littéraires, mais aussi des spectacles et des performances culinaires. Une scène ouverte animée par le collectif Mange tes mots, un grand marché des producteurs, le salon du livre gourmand, sans oublier de nombreux ateliers et dégustations, un programme aux petits oignons. Tous les événements du festival sont en accès libre et gratuit dans la limite des places disponibles. Il y a des ateliers jeunes publics qui se font sur réservation sur place ce samedi. Plus d'infos sur le site www.cité-langue-française.fr. Jusqu'au 6 juin, venez célébrer la poésie sous toutes ses formes à l'occasion de l'événement Rime de Rien, un événement organisé par la médiathèque de Crépy en Valois, au programme des spectacles, des lectures autour de la poésie et des ateliers pour petits et grands. Ce samedi, toute la journée, dédicace de Jean-Michel Palacios. Écrivain depuis l'adolescence, Jean-Michel Palacios transforme la vie
en poésie et les émotions en mots. Alors venez découvrir son recueil « Mes poésies de vie ». Et puis cet après-midi à 14h, il y a un atelier créatif ado-adulte, illustration pop-up d'un poème, inscription 03 44 87 92 53 ou sur le site de la médiathèque. Retrouvez le programme complet des animations proposées à l'occasion de Rime de Rien sur le site internet de la ville de Crépy. Élodie Vilmus sera à l'espace culturel du centre Leclerc de Pont-Sainte-Maxence ce samedi de 15h à 17h pour une séance de dédicace. Élodie Vilmus, c'est l'animatrice de l'émission 4 mariages pour une lune de miel diffusée sur TF1 et Détox ta maison sur TFX. Elle vient tout juste de sortir un livre intitulé « J'organise mon mariage », un guide pour accompagner et aider à planifier étape par étape son mariage. Alors venez la rencontrer et échanger avec elle. À 15h, c'est l'écrivain Claude Ribes qui présente dans la salle Georges Bourdon à Villers-Cotterêts son nouveau roman consacré au général Dumas, le Diable Noir. La présentation et la signature seront suivies du vers de l'amitié, entrée libre. Et puis le Printemps des Lavoirs, version 2026, il se poursuit ce samedi au Lavoir de Gillaucourt, au programme de 16h à 18h de la musique, une exposition autour de l'eau et la participation du conteur Gontran Botquin. À l'issue de cet après-midi, un pot de l'amitié vous sera offert, l'occasion de partager un moment chaleureux et convivial, donc à Gillaucourt ce samedi après-midi. Des infos à retrouver sur le site radio-valois-mulsien.fr. D'autres infos tout à l'heure dans la deuxième partie de votre agenda du week-end. Merci d'avoir été à l'écoute. Excellent week-end, les amis. Tout de suite, la suite du programme sur RR.

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1: Madame, monsieur, bonjour, je suis votre commandant de bord, l'Élysée Jean-Claude Mann. 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

j'y vais. La compagnie et moi-même espérons que vous avez passé un très bon vol, enfin surtout pour les survivants, quoi. Au revoir, ça plane pour moi. Et hop, le bouton. Oh putain de siège éjectable de merde.